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0: Il est 6h30.
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2: Attention, humour en approche. Voici la première blague de notre boîte à blagues.
3: Salut, salut l'info, je m'appelle Maëlle. J'ai 12 ans et j'habite à Toulouse. J'ai une blague à vous faire. Quels sont les hiboux qui prennent le plus le transport en commun?
2: Je sèche.
3: Les caribous. Bisous.
2: Bisous Maëlle. Super chouette ta devinette. Allez, suivante.
4: Bonjour, je m'appelle Agathe, j'ai 13 ans, j'habite à Montélimar. Quel est le comble pour un schtroumpf? Vous ne savez pas? De se faire un bleu. Merci, au revoir.
2: La la, la schtroumpf, la la, c'est une super blague. À bientôt Agathe.
5: Bonjour, je m'appelle Baptiste, j'ai 9 ans, j'habite à Valréas et j'ai une blague pour vous. C'est Toto, il achète un puzzle et il le fait en un an. Et après, il y a son père. Papa, tu dis toujours je suis le roi des bêtas. Mais j'ai fait un puzzle en un an alors qu'il y avait marqué de 4 à 8 ans.
2: Toto, toujours au top. Merci Baptiste.
5: Au revoir, j'adore votre podcast, merci.
2: Ah, salut l'info. On a super hâte d'écouter tes prochaines blagues et devinettes. Tu peux les partager à tout moment sur le répondeur de Salut l'info au 01 47 79 40 00. Et n'oublie pas de nous donner ton prénom, âge et la ville où tu habites et le numéro de téléphone de tes parents.
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2: Il est 7 heures sur mon petit France Inter.
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5: Et coucou les petites curieuses et les petits curieux, voilà les cocottes.
6: Je m'appelle Robin et j'ai 12 ans et je voudrais savoir pourquoi les poules ont une crête. Merci.
5: Les poules sont-elles punk, pour reprendre un vieux cliché, Robin? Non, pourquoi les poules ont-elles donc une crête? Cécile Arnoux, spécialiste des poules à l'Institut National de Recherche pour l'Agriculture, l'Alimentation et l'Environnement, INRAE, vous avez la réponse.
7: Alors Robin, moi j'adore ta question, parce qu'en fait actuellement et depuis plusieurs années, je passe mon temps à regarder la tête des poules, et notamment leur crête et la couleur, le changement de couleur des crêtes de poules. Donc en fait la crête, elle aurait plusieurs fonctions. D'abord, comme tu le vois, la crête, c'est une zone qui n'a pas de plumes. On a de la peau et c'est complètement dénudé. Et en fait, c'est une zone qui est très vascularisée. C'est-à-dire qu'il y a beaucoup de vaisseaux sanguins dans cette partie de peau, beaucoup plus qu'au niveau de la peau qui est sous les plumes. Et donc, une des fonctions de cette crête serait de réguler la température de la poule. C'est-à-dire, quand elle a trop chaud, s'il fait très très chaud, et ben avec les plumes, c'est difficile
5: de s'aérer.
7: Voilà. Ouais. Donc, ça serait un élément qui permettrait de se rafraîchir. En fait, la poule, elle n'a pas ce qu'on appelle les glandes sudoripares. Elle ne peut pas transpirer comme nous. Donc, elle a un comportement comme les chiens. Je ne sais pas si tu as déjà vu, mais les chiens, ils vont ouvrir la gueule et puis respirer très rapidement. Ben, la poule, elle fait exactement la même chose, puis elle écarte ses ailes pour essayer d'aérer. Mais du coup, la crête, il y a des chercheurs qui ont montré qu'en fait, si on cache cette crête, et ben en fait, elle va avoir une augmentation de sa température interne parce qu'elle ne va pas arriver à bien réguler cette température. Et puis, la crête, elle a aussi un autre rôle. En fait, elle est très importante dans tout ce qui est interaction sociale. Les poules et les coqs vivent en groupe, on appelle ça des animaux sociaux. Les poules sont capables de se reconnaître dans leur groupe, elles savent qui est qui, elles reconnaissent les différents individus, et on sait qu'elles regardent de manière prioritaire la tête pour se reconnaître. C'est un élément très important pour qu'elles se reconnaissent. En plus, sur une même poule, la crête, elle va changer, notamment de couleur, mais aussi de taille, en fonction de plein de choses. En fonction de l'âge, les petits poussins, ils ont une crête plus petite, puis avec le développement sexuel, la crête, elle va grandir et elle va devenir plus foncée. En fonction de la santé des animaux, c'est-à-dire quand ils sont en mauvaise santé, en général, la crête est plus claire. Une poule, par exemple, qui couve, elle va avoir ce qu'on appelle une régression de la crête, c'est-à-dire elle va devenir plus petite. Et ça, c'est lié aux hormones.
5: Juste le temps de couver et après, elle va regrandir.
7: Ouais. Okay. Voilà. Et du coup, toutes ces transformations font qu'en fait, c'est une indication pour les partenaires, les autres poules et coqs qui sont autour, qui va pouvoir dire, par exemple, moi, je suis une poule dominante ou un coq dominant. Et donc, par exemple, il vaut mieux que tu m'évites. Et une autre chose qu'on a mis en évidence très récemment, c'est qu'en fait, la crête, elle peut aussi changer de couleur de manière très brève, et que ça, c'est en fonction des émotions de la poule.
5: Ah, donc la crête montre si elle est contente, pas contente, en
7: voilà.
5: Colère.
7: C'est-à-dire, par exemple, si elle a peur, elle va très rapidement, en quelques secondes, devenir très rouge. Et puis, la même chose, si par exemple, on lui donne un aliment qu'elle aime beaucoup, la crête, elle va, pareil, très rapidement devenir très rouge, et puis après, elle va revenir à sa couleur initiale.
5: Donc, si elle est contente, elle devient très rouge. Si elle a peur, elle devient très rouge. Mais comment on sait alors si c'est l'un ou l'autre,
7: puisque
5: c'est
7: alors, en fait, on a vu qu'il y avait des différences. C'est-à-dire, c'est quand elle a peur qu'elle rougit le plus. C'est un aliment qui est très, très bon, elle rougit moins. Et puis, sur des comportements comme les comportements de repos ou quand elle lisse ses plumes, là, elle va être beaucoup plus claire, en fait. C'est un petit peu son niveau de base, on va dire.
5: Eh ben, il y en a des infos dans une crête. Salut les matelots!
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0: Certains racontent que les voyaves forment la jeunesse. Ma foi, ils n'ont jamais brelingué avec Ella Maillard. Ella Maillard, l'exploratrice suisse, l'incroyable casse-cou. Oui, je sais, ce madon, je l'ai perdu. J'ai suivi Ella en vadrouille, résultat, je me suis fait les trois côtes et cassé deux connottes.
1: Dis donc, Laure, vous n'exagérez pas un peu?
0: Mais bien sûr que j'exagère. Je les ai, toutes mes dents. Et en plus, je suis prête à repartir.
1: Vous aussi, désormais, vous avez la bougeotte? À la bonne heure!
0: En 1932, à une époque où l'on attend surtout des femmes qu'elles fassent la popote en bigoudi, cette intrépide baroudeuse part à l'assaut de la beauté du monde. Sac à dos au dos, quelques billets en poche, elle traverse l'Asie centrale. Kazakhstan, Kirghizistan, Ouzbékistan, démon céleste, au désert du sable rouge, elle vit à la dure parmi les nomades et pénètre dans la mythique cité de Samarcande.
1: Prête à devenir une enfant de la nature, Laure ?
0: Nous allons traverser les steppes à cheval et gravir des montagnes à ski. Vaillants et libres, nous allons explorer des régions où aucun touriste n'a encore osé s'aventurer. Mais alors, il n'y aura pas d'hôtel? Et là, mais où est-ce qu'on va dormir? Oh! Comment on va se doucher?
1: On va se débrouiller. Faut faire confiance à la vie. Elle est merveilleuse. Cap à l'est. Nous partons à la rencontre de l'autre. Youhou!

0: avant les sommets enneigés, qui piquent l'infini bleu du ciel, il y a un autre bleu, houleux ou clapotant, toujours changeant, le bleu de la mer. C'est l'été 1925, et purée, oh, ça chauffe! Dans une petite crique au sud de l'Italie, un voilier vient de jeter l'ancre dans l'eau cristalline.
1: Arrête, t'es là! Ah, mais pousse-toi, je vais tomber! Arrête, t'es là!
0: Sur le pont à tribord, deux jeunes femmes, environ 20 ans, se brossent les dents entre deux éclats de rire aussi vastes que l'univers.
1: Allez, vas-y!
0: Cela fait un mois qu'Ella et sa grande amie Miette ont quitté Marseille pour rejoindre la Crète. Inséparables, ces deux matelots, ces deux matelotes, ont appris à naviguer toutes seules dès l'âge de 11 ans sur le sublime lac Léman, en Suisse, où elles ont passé chaque été de leur enfance.
2: Après le gros grain d'hier, on ferait bien de passer un bon coup de flotte sur la Castillage.
0: Rincer les poulies, plonger pour vérifier la quille, et en pleine action, choquer les voiles et empanner pour virer de bord, tous ces gestes archi-physiques, Ella les adore.
2: Affronter les éléments, glisser dans les vagues parfois énormes, c'est puissant, c'est grandiose.
0: Cette furieuse liberté,

0: Et là, Miette compte bien en profiter. Après la Méditerranée, elle décide de traverser l'Atlantique pour atteindre Tahiti. Oula. Miette n'est pas en forme, dis donc. Un peu mon neveu, elle est enceinte. L'arrivée d'un nouvel être humain sur Terre, c'est toujours une dinguerie. Mais niveau aventure, ça semble un peu cuit. Le cœur en miettes, et là est miettes. C'est peut-être pas le moment de faire des blagues. Regagne la terre ferme.
1: Alors tu vas te marier? Mais tous nos rêves...
0: Et après ça, oh purée, c'est le gros cafard. Complètement désemparée, Ella ne sait plus quoi faire ni où aller. À cette époque, ça bouge pas mal en Russie. Après avoir chassé le tsar et fait la révolution, les communistes tentent d'inventer une toute nouvelle société. Alors, ça vaut peut-être le coup d'aller voir.
1: Je pourrais visiter les pays comme reporter, prendre des photos... Et puis écrire des livres.
0: Ma foi, c'est parti. En mai 1930, Ella, 27 ans, débarque à Moscou. Oh, tu parles d'un choc. Les rues de la capitale russe débordent de monde. Ici, on fait la queue pour tout. Pain noir, viande, bottes fourrées ou même billets de tram. Ella se mêle à la jeunesse russe. Elle va sauter en hauteur dans les stades. Je la vois plus. Ouh oh. Ça va?
2: Oh là là, oh là là.
0: Et pagayer en canoë sur la Moskova. Le soir, elle se plonge dans l'intense vie culturelle. Des troupes de théâtre venues d'Asie centrale donnent leurs meilleures pièces. Et là, rencontre des artistes bashkirs, géorgiens, ouzbeks. Elle découvre des films tournés au Kamtchatka, en Sibérie, en Mongolie. Cette terre infiniment vaste, elle n'aspire qu'à la découvrir. Elle veut rencontrer tous les peuples de la steppe et vivre comme en communion avec la nature. Un soir, elle déplie une carte de l'Asie. Ses yeux glissent à l'est, vers les hauts plateaux. Il repousse les frontières, les limites.
1: Je vais m'échapper par les montagnes et aller le plus loin possible.
0: En 1932, lors d'un nouveau séjour à Moscou, elle apprend qu'un groupe de 4 scientifiques russes s'apprête à traverser les Tchen Shan, une chaîne de montagnes qui s'étend du Kirghizistan jusqu'à la Chine. Oh, c'est une occasion en or! Le problème, c'est que Volodia et sa femme Mila, Kappa et son mari Auguste partent dès le lendemain.
2: Oula, faut que je me grouille!
0: En une journée, Ella a réussi l'exploit de dégoter des crampons, un piolet, des cordes et assez de vivres pour 2 mois.
2: Ouh, cette fois, je crois que j'ai tout.
0: À peine installée dans le train, elle s'écroule et roupille pendant... Vous allez pas me croire, mais 36 heures. Lorsqu'elle rouvre ses mirettes, son cœur bat la chamade.
2: Enfin, la vraie vie commence. Je vais pouvoir cuire mon pain sur un bon feu de crottin.
0: Et là, je voudrais pas casser l'ambiance, mais vous avez vu là, toutes ces punaises qui bondissent des banquettes en bois?
2: Oh, l'or, la barbe, hein. Regardez plutôt le paysage. Là-bas, c'est la mer d'Aral. Oh, elle pétille sous le soleil.
0: 6 jours plus tard, le petit groupe débarque à Bishkek, la capitale kirghize. Volodia, sacrément débrouillard, dégote un camion. Bon, il est tout rafistolé, mais il avance. Enfin, lorsqu'il ne crève pas. Ce qui arrive 8 fois. Un peu en kikinant, mais ça permet de faire des pauses pour se remplir le bidon. Et là, ma foi, un solide appétit.
2: Je pratique la technique du chameau. Dès que je peux, je mange comme 4, histoire de me faire de bonnes réserves.
0: Alors tout y passe. Les palmenis, des raviolis pimentés ou encore des nouilles pleines d'épices qu'on appelle l'apcha.
2: On ne sait pas de quoi demain sera fait, alors...
0: La première nuit qu'Ella passe dans son duvet, à même le sol asiatique, reste à jamais gravé dans sa mémoire.
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0: Ici, c'est l'éternité.
1: Deux jours plus tard, les quatre voyageurs traversent en bateau le magnifique lac Issyk-Kun. L'air pique et sent la glace. Les montagnes ne sont plus très loin. Débarqué dans la ville de Karakol, le groupe fait quelques emplettes au bazar. Fromage, blé et 8 kilos de pain. Et là, on profite pour s'équiper pour le froid.
2: Ça va cailler sévère, alors mieux vaut prévoir quelques fourrures.
1: Devant les étals se croisent tous les peuples de la région. Des Kirghizes, bien sûr, mais aussi des Chinois et des Ouzbeks. Et là, observe discrètement leur visage.
3: Yeux en amande, pommettes saillantes.
1: Ils s'émerveillent de leur tenue.
3: Laine, astrakhan, velours, toutes ces étoffes riches et colorées sont flamboyantes.
1: Ici et là, quelques chapeaux blancs et pointus dépassent de la foule. Oh, on dirait, mais oui, les montagnes kirghizes. Et d'ailleurs, oh, wow, on y est, au pied des fameuses Chen Shen. L'ascension commence.
0: Pardon, mais qu'est-ce que vous faites avec ces chevaux?
2: C'est pour grimper, là. On monte à 5000 mètres d'altitude, alors il y a du chemin.
4: Ah oui. Ah oui, oui, je vois, ouais.
2: Ma parole, on voyage avec des fous furieux!
1: Le chemin entre précipices et nuages serpente à pic. Les chevaux glissent entre les rochers et parfois... Oh, purée, c'est moi une! Dans le soir presque noir, soudain apparaît de la fumée. C'est un campement de 6 yourtes, des grandes tentes circulaires, typiques des nomades de la région. Les voyageurs, frigorifiés, sont accueillis avec des bols de kouni. C'est du lait de jument fermenté.
3: C'est pas mal! Ça ressemble à du vin blanc.
1: Très vite, tous les voisins curieux défilent dans la yourte. De leurs yeux sombres, ils semblent sonder le cœur des voyageurs.
2: Ouais. Bon, il faut pas très longtemps pour briser la glace. Hein.
1: Le lendemain, on cuisine un énorme mouton pour fêter leur arrivée. Volodia, Mila, Auguste, Kappa et Ella tentent de manger à la kirghize avec leurs doigts, mais ils ne sont pas très adroits, alors... Il faut rire tout le monde.
0: Le lendemain, on frôle la catastrophe.
1: Ella propose une saucisse de porc à ses hôtes. Or, ces kirghizes sont musulmans. L'exploratrice ne perd pas une miette de la vie de ces nomades. Elle remarque, épatée, qu'ils fabriquent tous leurs objets. Ils balayent leur yourte, par exemple, avec des ailes d'aigle. Les voyageurs reprennent la route. Enfin, façon de parler, hein, parce qu'il n'y en a pas vraiment. Plus aucun arbre autour d'eux, seulement la neige. À 4000 mètres d'altitude, le groupe atteint un glacier immaculé.
3: Ça me donne bien envie de faire une petite descente.
2: Pardon ? Mais d'abord, vous allez devoir grimper plus haut encore.
3: Aucun problème.
1: Ella, qui a appris à se débrouiller avec les moyens du bord, se bricole une paire de skis.
2: Volodia ! Mila, je vous laisse mon cheval ! On se retrouve demain ! Je sens que je vais me régaler !
5: Ah, et en plus, vous partez toute seule. Ok, ok.
2: Après 7 heures d'ascension, fouettée par le vent glacial, les doigts congelés dans l'immensité blanche.
1: Et là, se retrouve perché au sommet du Saritor, à 4980 mètres d'altitude.
2: Ma parole, c'est un véritable exploit.
1: Partout autour d'elle, un océan de neige, immobile, silencieux. Et là, se sent invincible.
2: Et maintenant, youhou, on peut redescendre.
1: Les flocons sont si légers qu'elle a l'impression de glisser sur des plumes.
2: Attention, Laure, je me la fais tout chousse. Accrochez-vous au ski.

0: Les voyageurs quittent les sommets pour regagner les steppes, ces grandes plaines couvertes d'herbes rases. Le soir, après avoir planté leur tente, ils partent à la recherche de belles bouses de yak pour faire flamber un bon feu.
1: Là, je sens un truc. Là, je sens un truc. Non! C'est moi! Je me suis pas lavé pis à moi! J'en peux plus! Dis donc, c'est pas la grande forme, on dirait. Oh, regardez!
0: Au loin, à travers d'autres montagnes, le groupe aperçoit la frontière chinoise. Oh, ça sent la fin du voyage. Arrivé dans la petite ville d'Alma-Ata, Auguste, Volodia, Mila et Kappa prennent le train en direction Moscou.
1: Merci pour tout! Et n'oubliez pas, si vous passez un jour en Suisse, passez-moi un petit coup de bigot!
0: Ella, de son côté, ne compte pas s'arrêter là.
1: Je veux rôder en Asie jusqu'à mon dernier copec.
0: L'exploratrice traverse le Turkestan, puis l'Ouzbékistan. À Samarcande, la cité millénaire, elle découvre, ébahie, les madrachas, les imposantes écoles coraniques aux façades recouvertes de faïence. Elle visite les ruines de la sublime mosquée Bibi Hanoum et son magnifique dôme en céramique bleu turquoise. Elle se faufile inaperçue dans la foule du marché où se croisent photographes ambulants et écrivains publics. Elle fait aussi d'incroyables rencontres, comme Marussia, une conductrice de camion, qui lui présente tous ses amis chauffeurs. Avec eux, elle va écouter des tambourins endiablés, assis en tailleur, en mangeant des pistaches.
2: Ah bah ça y est, c'est officiel, j'ai plus un copec.
0: De retour en Europe, sa famille a du mal à la reconnaître. Avec sa fameuse technique du chameau, Ella a pris 15 kilos. Oh, qu'importe! Les yeux plantés vers l'horizon, elle le sait. Pour elle, l'aventure ne fait que commencer.
1: Bah oui, là, mieux vaut bourlinguer que rouiller.
0: Derrière cette aventure, il y a Fanny Leroy, Anne Nioro, Jean-Benoît Tétu, Baptiste Collion et moi, Laure Grand-Besançon. Et toi,
2: Hélène Philly.
0: Ella Maillard, impétueuse sportive, a participé aux JO en 1924 en tant que navigatrice, mais aussi à plusieurs championnats du monde de ski. Tout juste!

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2: Bonjour, je m'appelle Issam. Je suis joyeux et j'ai faim.
3: Bonjour, je m'appelle Hamza et je suis énervée.
4: Tous les deux vendredis, et ben on fait un conseil de classe. Ça sert à avoir à parler des problèmes, si on a des solutions, etc. Et il y a quelqu'un dans la classe, il a dit qui vote pour que en classe on mette des chaussons. Et là, presque toute la classe a voté pour qu'on mette des chaussons en classe.
5: Pourquoi tu as proposé de mettre des chaussons en classe ?
6: En fait, la plupart du temps, moi, pendant ta lecture, je me mettais tout le temps en chaussettes. Et j'ai dit, du coup, ben vaut mieux qu'on se met en chaussons qu'en chaussettes.
5: Est-ce que t'as voté pour qu'on mette des chaussons en classe ?
7: Ouais, j'ai voté pour ça. Les chaussons, ça sert à se mettre à l'aise en classe. Par exemple, si tes chaussures, elles sont un peu petites et que t'as mal aux chaussures, bah, tu peux te mettre en chaussons et mieux travailler à l'aise.
8: On a des meilleures conditions de travail et on arrive à être mieux.
5: Qui a voté contre ? Moi. Et pourquoi ?
9: Moi. J'ai voté contre parce que ça sert à rien de ramener des chaussons. C'est nul. Se mettre pieds nus, c'est mieux.
10: Moi, j'avais voté pour mettre les chaussons, mais des fois, le sol, il est un peu sale parce que tu marches avec des chaussures. Et les chaussons, après, si tu marches dans la classe avec, je vais pas les remettre chez moi.
11: Le temps d'enlever tes chaussures, mettre les chaussons, après, tu enlèves les chaussons, tu remets les chaussures.
12: Je suis contre parce que y a des gens qui peuvent moquer sur nous. Il y a des gens qui ont des chaussons en baleine, il y a des chaussons en cochon, ils vont se moquer de nous.
13: En fait, là, j'ai trouvé un truc. On va tous avoir une boîte, il y aura écrit notre prénom dessus. Et tu prends tes chaussons le matin et tu les reposes le soir.
14: Parce que flemme de les oublier le lendemain.
5: Maîtresse, vous en pensez quoi qu'on mette des chaussons en classe ?
15: Moi, je ne suis pas contre. Si vous êtes plus à l'aise et que vous travaillez mieux, pourquoi pas ?
16: Moi, ce que j'aime faire le plus dans la vie, c'est de rencontrer des gens, de voir mes 3 sœurs, de voir mes 40 cousins, et c'est tout.
17: Dans ma vie, j'aime beaucoup m'amuser. J'aime beaucoup parler, j'aime beaucoup inviter des copines, bah, j'aime aussi l'école, j'aime mes amis.
18: J'aime beaucoup parler, d'ailleurs tout le monde dit, je suis une pipolette, et rigoler.
19: C'est la liberté. Moi, ce que j'aimerais aussi dans la vie, c'est que tout soit gratuit.
20: Qu'est-ce que tu aimes faire le plus dans ta vie ?
21: Bah, jouer au foot et regarder les matchs de foot.
22: Ouais. Jouer en collectif et c'est bien.
23: C'est bien parce que tu fais du sport en t'amusant.
24: Mon premier, mon dixième,
25: mon troisième
26: et mon tout.
27: Cha cha cha.
28: Cha cha ra.
29: Cha ra deux.
30: Mon premier est chaud, il brûle, aïe. Et si on met de l'eau dessus, on l'éteint.
31: Mon deuxième, c'est les pâtes fines, longues comme des spaghettis.
32: Mon tout est tu prends de la garie, qui sent bon.
33: Alors, c'est quoi qu'on plante ?
34: C'est le fenouil.
35: À hauteur d'enfant.

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2: Bonjour, je m'appelle Anaïs, j'ai 8 ans et j'habite à Toulouse. Je voudrais vous faire une blague. Quel est l'instrument préféré des plongeurs? Vous ne savez pas?
3: Non, tu as deviné.
2: Le tuba, bonne journée, bisous.
0: Elle est trop bien cette blague, je vais la raconter à mes potes.
4: Bonjour Famille Info, je m'appelle Noémie, j'ai 10 ans et j'habite à Martigues.
3: Salut Noémie.
4: J'ai une blague à vous raconter. Pourquoi les pêcheurs ne sont pas gros?
3: Je ne sais pas.
4: Vous ne savez pas? Parce qu'ils surveillent leurs lignes.
0: Trop bien cette blague.
5: Bonjour, je m'appelle Lucie, j'ai 8 ans et j'habite à Bolène. Et voici ma blague. Quel est l'animal le plus léger du monde?
3: Oh, je n'ai pas l'ombre d'une idée.
5: La palourde. Au revoir.
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Bienvenue à bord de la Disco Mobile, une voiture mélodique dans laquelle vous et moi, j'aimerais qu'on parte à l'aventure, à la découverte d'artistes qui sont devenus des légendes de la musique. Vous êtes prêts? Alors attention, transformation! Eh oui, aujourd'hui, c'est moi qui prends le volant. Alors attachez vos ceintures, je vais vous raconter mon histoire. Aujourd'hui, je suis Rachid Tahar. Je suis née le 18 septembre 1958 à Sighe, en Algérie. Mais à cause de la guerre, mes parents et moi, on part. On émigre en France. J'ai 9 ans quand je me retrouve dans les Vosges, bien loin de mon soleil africain. Ici, il neige en hiver et je me sens comme un étranger. Et puis très tôt, je découvre le racisme. Mon échappatoire, c'est la littérature, française et arabe. Ce sont les mots qui deviennent mes amis. J'ai 20 ans quand je déménage à côté de Lyon. Ici, je travaille à l'usine. Je nettoie des petites voitures miniatures avant de les emballer. J'ai vraiment l'impression d'être enfermée dans une spirale. Mais c'est aussi ici que je fais deux rencontres qui vont changer ma vie. Mohamed et Mokhtar Amini. Ils sont ouvriers, comme moi, et le soir, après le travail, on fait de la musique. C'est un exutoire magique. Ah, mais je vous ai pas dit. Ensemble, on s'appelle Carte de Séjour.

0: À ce moment-là, on est fan de punk. Alors moi, je chante en anglais, en français, en arabe et toujours avec des paroles très engagées. Contre les discriminations, contre les soumissions, le racisme, on prône la tolérance envers les immigrés. Mais bon, les radios ne veulent pas diffuser notre musique, alors on fait des petits concerts à gauche, à droite, on milite avec des associations, on ne lâche rien. Coûte que coûte, on veut être entendu.
1: Ils étaient des dizaines de milliers entre la Bastille et Montparnasse mobilisés contre le racisme.
0: Ça fait des années que nous, les immigrés, on subit des violences policières. Mais en 1983, c'est pire que tout. On dénombre alors plusieurs jeunes morts ou blessés dans l'indifférence totale. Et pour nous, c'est trop. Alors tous les jours, de Marseille à Paris, pendant près de 2 mois, on est des milliers à marcher pour l'égalité et contre le racisme. On appelle ça la marche des beurs. Et pour accompagner le mouvement, on reprend un classique français, version punk et arabisante. Avec l'ancien ministre de la Culture, on distribue même des 45 tours à l'Assemblée nationale. C'est un tantinet provocateur, mais c'est un coup de com' incroyable.

0: Barbès, Rochechouart.
1: Le groupe se sépare en 1990. Là, je monte à Paris pour tenter une carrière solo. Je m'installe à Barbès. C'est le quartier qui fait le pont entre l'Afrique et l'Europe. Un passage quasi obligé des chanteurs de raï et de shaabi algériens. Des styles que j'incorpore à ma musique et je les fusionne avec du rock et un nouveau style que je découvre dans les discothèques de Paris, la musique.

0: nos problèmes. Voilà, voilà, ça commence.
1: C'est plus tard encore que je connais mon heure de gloire. En 1998, c'est l'année Black Blanc Beurre. Zidane et l'équipe de France de foot, qui représente la mixité sociale et culturelle, remportent la Coupe du Monde. C'est un moment complètement fou. Et moi, je viens de sortir mon album Diwan. C'est un hommage aux plus grandes voix algériennes. Il y a une chanson qui devient un tube dans le monde entier. Un hymne pour tous les déracinés, tous les exilés, tous les nostalgiques de la

0: Merci. Merci.
1: C'est un véritable tournant dans ma carrière. Maintenant, je fais des concerts à l'international. Je joue sur les plus grandes scènes. Et puis, mon public s'agrandit. Et mon statut change aussi. C'est fini l'étiquette du petit immigré militant qui ne joue que pour sa communauté. Et non, là, je deviens une icône à la croisée des mondes. Je deviens une rockstar. J'enchaîne les tournées, les albums, jusqu'à mon dernier souffle. Je meurs dans mon sommeil la nuit du 11 au 12 septembre 2018. J'avais 59 ans.
2: Bon, et maintenant, excusez-moi, mais on va écouter ça. Hop là !
1: J'étais rail, rock, punk, j'étais électro, j'étais un artiste sans frontières, un passeur de culture, un soufi anarchiste, j'étais un poète, un conteur, un insatiable militant pour l'égalité, j'ai fait danser le monde entier. J'étais français, italien, chinois, africain, algérien, j'étais un pionnier, j'étais un rebelle, j'étais un déraciné devenu enraciné, j'étais Rachid Tah.

0: Merci. Voilà. T'auras des anecdotes aussi.
1: Oh, j'ai oublié de vous dire. Quand j'étais petit, j'adorais Jimi Hendrix. J'avais pas assez d'argent, alors j'écoutais ses disques chez mon voisin. Ouh, j'ai fait une version en arabe de Rock the Casbah des Clash, un groupe que j'adore. Mike Jones, le guitariste, a même dit qu'il préférait ma chanson à la sienne. On l'a d'ailleurs joué plusieurs fois ensemble. Ouh, un jour j'ai essayé d'enregistrer un album dans ma baignoire. Bon, bah ça a pas marché, mais j'ai bien rigolé. Eh, on voulait faire de moi un chevalier des arts et des lettres. J'ai refusé en disant « Je n'ai pas besoin de médaille. Si vous aimez ma musique, écoutez-la. Et si vous voulez m'honorer, donnez un visa à mon cousin. » Oh, j'avais une obsession pour les chaussettes dépareillées, une chaussette différente à chaque pied pour dire je suis un peu d'ici, un peu d'ailleurs.
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1: Quand l'ancien bagnard, François Vidocq, devient le cauchemar des criminels. Une reconversion que même LinkedIn n'aurait pas osé imaginer. Paris 1811. Depuis des années, François Vidocq entre et sort des prisons françaises comme d'autres prennent la diligence. Bagne, évasion, faux papiers, déguisement, il connaît toutes les combines. La police aussi le connaît. Elle en a assez de lui courir après et hésite presque entre lui laisser les clés ou lui faire une carte de fidélité.
2: C'est dément les avantages. Dans l'ancienne boîte, jamais je les aurais obtenus.
1: Alors Vidocq propose un marché. Au lieu de l'arrêter, pourquoi ne pas le recruter ? Le premier entretien d'embauche ou le casier judiciaire sert de lettre de motivation. Très vite, l'ancien forçat devient l'arme secrète de la préfecture de police. Il fréquente les tavernes, infiltre les bandes et reconnaît les escrocs au premier coup d'œil. Normal, il a souvent partagé leurs cellules. Autour de lui naît la sûreté, une petite brigade spécialisée dans la traque des criminels. Les Avengers avant l'heure. Les arrestations se multiplient. Vidocq se déguise en mendiant, en commerçant, en ouvrier, parfois plusieurs personnages dans la même semaine. Disons qu'en matière de costume, il avait deux siècles d'avance sur Masked Singer. Son parcours inspire bientôt des écrivains, comme Honoré de Balzac ou Victor Hugo. Certains voient en lui un modèle pour Jean Valjean. L'ancien détenu devient une célébrité, une ascension sociale que son conseiller d'insertion n'aurait probablement pas vu venir. Aujourd'hui, les séries policières raffolent des enquêteurs aux méthodes peu orthodoxes. François Vidocq avait pris un peu d'avance. Il a inventé le concept il y a plus de deux siècles. Une chose est sûre, il était fort, le forçat.

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0: Pouette, pouette.
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2: Et coucou les petites curieuses et les petits curieux, chimie au programme.
3: Bonjour, je m'appelle Cyriane, j'ai 12 ans et je voudrais savoir pourquoi les sacs plastiques, ils se cassent quand ils sont vieux.
2: Cyriane, pourquoi les sacs plastiques se cassent quand ils sont vieux? Je pense que tu fais référence au fait qu'ils se transforment un peu en petits confettis souvent. Nathalie Gontard, vous êtes directrice de recherche à INRAE en sciences de l'emballage, spécialiste du plastique, et vous avez l'explication.
4: En effet, parce que c'est un peu la marque de fabrique des plastiques que de se fragmenter en vieillissant. Alors en fait, les plastiques, ce sont des polymères. Aucun être vivant sur Terre n'a les outils biologiques pour digérer ce plastique. Mais par contre, ce qu'on appelle des paramètres physico-chimiques, un grand mot pour dire l'air, les frottements, le vent, le soleil, attaquent les chaînes qui vont se fragmenter en petits bouts. Et cette fragmentation des plastiques, c'est ce qu'on appelle le vieillissement. Elle commence dès la production. Elle est inéluctable. Et ce processus, il est très lent. Il dure des siècles, des millénaires. Ces particules, elles restent. Et plus elles sont petites, et plus elles peuvent voyager facilement. Lorsqu'elles sont vraiment petites, lorsqu'elles ont atteint la taille, ce qu'on appelle nanoscopique, elles sont capables de pénétrer à l'intérieur de nos organes. Et une fois qu'elles sont à l'intérieur de notre corps, on ne peut pas les digérer. Donc elles vont s'y accumuler. Et comme tout corps étranger qui s'accumule dans un organe, il va entraîner des phénomènes inflammatoires, des dysfonctionnements métaboliques et donc des maladies sur le long terme. Et donc ces sacs plastiques que tu vois se casser quand ils sont vieux, eh bien c'est là qu'ils deviennent dangereux. Et c'est pour ça qu'on devrait éviter d'utiliser du plastique autant que faire se peut, parce que ces sacs plastiques qui partent en petits bouts, tu vas ensuite pouvoir les respirer, ils vont se retrouver dans tes aliments et ils vont perturber le bon fonctionnement de ton corps, mais pas que de ton corps, celui aussi de tous les êtres vivants. Donc c'est toi et ton environnement que le plastique met en danger quand il se casse, comme ça, quand il vieillit.
2: Et si on a un sac plastique à la maison, là, qu'est-ce qu'on en fait alors, Nathalie Gontard? On le met dans une poubelle? Qu'est-ce qu'on fait? Parce que même le sac poubelle est un sac plastique, donc comment on fait?
4: C'est exact. Eh bien, si vous l'avez, finissez de l'utiliser, mais la prochaine fois, essayez d'acheter autre chose. Vous récupérez un sac en papier, vous utilisez un sac en coton, vous utilisez un seau que vous allez pouvoir réutiliser en métal, mais vous évitez d'utiliser du plastique. Et attention, le plastique se cache partout. On a l'impression qu'il n'y en a que dans les sacs plastiques, mais les trois quarts des vêtements qu'on porte sont en plastique, l'isolation des maisons, les trois quarts du temps, elle est aussi avec du plastique. Donc il y a vraiment du plastique partout, donc il faut vraiment réduire cette consommation.
2: Mais ce n'est pas près d'arriver, puisque la production de plastique devrait être multipliée par presque 3 d'ici 2060 pour passer à 1,2 milliard de tonnes. Allez, on garde quand même le moral. Salut les matelots.
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1: Quelle bestiole as-tu choisie aujourd'hui? Ça crie, ça claque, ça racle, ça gratte. Ce bruit est un drôle de mélange entre le hennissement d'un cheval et le grognement d'un cochon. Ah, je crois que j'ai deviné. Il a de longs bras et un pelage orange foncé. C'est un orang-outan. La, la.

0: Allons le rejoindre. J'espère que tu aimes bien marcher et grimper aux arbres parce que c'est là qu'il vit, en haut des arbres. Mets de bonnes chaussures et prends tes jumelles. Tu es prêt? Alors, c'est parti pour le monde de l'orang-outan. L'orang-outan est l'un de nos proches cousins, à nous les humains. La preuve, c'est que les Chinois l'appellent Tsing-Tsing. Ça veut dire homme-singe en chinois. Contrairement aux humains qui vivent sur Terre, les Tsing-Tsing vivent tout en haut des arbres géants de la forêt tropicale, en Asie du Sud-Est. C'est très loin de chez nous, entre l'océan Indien et l'océan Pacifique. Je me demande bien pourquoi cet orang-outan fait un tel raffut. D'habitude, cet animal est plutôt silencieux. Il préfère utiliser les gestes pour communiquer, comme une langue des signes spéciale orang-outan.
1: Mais où est-il passé? Je lui ai pourtant dit 100 fois qu'il ne devait pas s'éloigner.
0: Ah, ça y est, il est juste au-dessus de ma tête. Il est suspendu à plusieurs mètres du sol et se balance d'arbre en arbre à l'aide de ses bras bien plus longs que ses jambes. Il utilise aussi ses pieds pour avancer. Ils sont comme des crochets. Ses pieds ressemblent d'ailleurs beaucoup à des mains. En fait, c'est un peu comme s'il avait 4 mains. Pour passer d'un arbre à l'autre, il ne saute pas. Il avance sur une branche ou une liane et s'en sert comme d'une perche. Il la fait plier jusqu'à ce qu'il réussisse à attraper la branche d'un autre arbre. Il est très prudent. Il garde toujours au moins 2 pieds et une main accrochée à une branche. Si la branche lâche, il tombe.
1: Où peut-il être? Et s'il faisait une mauvaise rencontre?
0: Cet orang-outan a l'air d'être très stressé et de chercher quelque chose. Ah, il me semble que c'est une femelle. Ça se remarque parce que contrairement au mâle orang-outan, elle n'a pas de grosses joues, cette sorte de disque qui entoure le visage. En plus, les mâles, eux, sont beaucoup plus gros.
1: Tiens, un humain. Il a un appareil photo. Ça doit être un touriste. Il a peut-être aperçu mon petit.
0: Bonjour, je m'appelle Denis.
1: Vous n'auriez pas croisé un jeune orang-outan par hasard?
0: Ah bah non, je suis désolé. Le regard de cet orang-outan est vraiment troublant. Je n'ai pas l'impression d'avoir un animal en face de moi.
1: C'est mon petit. Je ne sais pas ce qui lui est passé par la tête. Il doit rester avec moi et me tenir la main, mais c'est plus fort que lui. Il ne peut pas rester en place.
0: Il est peut-être descendu de l'arbre.
1: Non, impossible. Un orang-outan, ça vit dans les arbres.
0: Oh, il doit pas être loin.
1: Mais Denis, mon petit est si jeune. Sans moi, il ne survivra pas. La forêt est immense et pleine de dangers.
0: Bah, quel âge a-t-il?
1: 6 ans seulement.
0: 6 ans? Bah, c'est plus un bébé alors.
1: Pour moi, si. Jusqu'à ses 8 ans, un jeune orang-outan doit rester avec sa mère. Il a encore le temps pour prendre son indépendance. Au moins 40 ans. Et puis, il ne sait toujours pas casser la coque d'un fruit pour se nourrir, ni construire un nid dans un arbre pour y passer la nuit.
0: C'est vrai que vous construisez un nid comme les oiseaux?
1: Oui, mais contrairement aux oiseaux, nous ne passons jamais 2 nuits dans le même nid, Denis.
0: Quoi? Vous construisez un nouveau nid chaque soir?
1: Oui, nous le construisons tout en haut des arbres les plus larges, les plus hauts, les plus robustes. C'est toute une technique. D'abord, on choisit de grosses branches bien épaisses, qui peuvent se plier sans se casser. Puis on les tresse et on les tisse ensemble comme vous, quand vous fabriquez des paniers d'osier. Mais nous, c'est pour nous confectionner une sorte d'échafaudage bien solide. Un nid mal réalisé, et c'est la chute assurée, à plus de 20 mètres de hauteur.
0: Ah ouais, 20 mètres, c'est comme si on tombait du 5e étage d'un immeuble.
1: Une fois cet échafaudage terminé, on fabrique un autre tissage avec des branches bien plus fines, mais aussi avec des lianes et des feuilles. Il faut que le nid soit bien tressé pour supporter notre poids. Ce tissage-là nous sert de matelas bien douillet pour nous protéger du froid, des insectes, des moustiques et surtout des panthères. Et moi, j'aime bien aussi me construire un petit toit pour ne pas être mouillé quand il pleut.
0: Ça va vous prendre beaucoup de temps, ça, chaque soir?
1: Oh non, ça va vite, 10 minutes maximum. Oh, la pluie, il ne manquait plus que ça.
0: La maman orang-outan vient de couper une grande feuille de figuier pour s'en faire un parapluie.
1: Je vais vous fabriquer un chapeau pour que vous puissiez vous abriter et avoir les mains libres.
0: En un clin d'œil, la maman orang-outan est capable de réaliser un chapeau.
1: Oh, mon petit!
0: Qu'est-ce que c'est?
1: C'est un mal orang-outan qui prévient. Interdiction d'entrer sur son territoire. Et ce mal-là n'aime vraiment pas qu'on vienne le déranger chez lui.
0: Ah bon? Et pourquoi?
1: C'est un grand solitaire. Le plus solitaire des orang-outans que je connaisse. Et ça, vous l'entendez, Denis?
0: Des bûcherons?
1: Des brigands, plutôt.
0: Vous avez raison. Ils coupent les vieux arbres sans autorisation et capturent les petits orang-outans pour les vendre comme animaux de compagnie.
1: Pourvu que mon petit ne soit pas allé jusque là-bas. Je dois absolument le récupérer.
0: Je ne suis pas aussi souple que vous, mais je vous suis.
1: Prenez cette branche, Denis, et faites comme moi. Avancez lentement.
0: Surtout ne pas regarder au sol. Je n'ai pas le vertige, je n'ai pas le vertige.
1: Calmez-vous, Denis. Vous allez y arriver.
0: Votre petit est sûrement en train de vous faire une blague. Vous savez, à son âge, moi aussi j'aimais bien me cacher et observer mes parents depuis ma cachette. Je crois que j'ai une idée. L'orang-outan se nourrit de feuilles, de lianes, d'écorces et de petits animaux comme les termites ou les fourmis. Mais il est surtout le plus gros mangeur de fruits tropicaux de la planète. Votre petit, c'est un gourmand. J'ai des mangues et des figues dans mon sac. On pourrait peut-être l'attirer avec ça.
1: Excellente idée. Mon petit adore ça.
0: Allez-y, ouvrez mon sac à dos parce que si je lâche la branche, là, je dégringole. Mais qu'est-ce que vous fabriquez avec ces branches?
1: Ben, un plateau pour y mettre vos fruits.
0: Hé, hey, ne mangez pas tout. Faut en laisser pour votre petit quand même.
1: Mais Denis, si vous avez raison et que mon petit joue à se cacher, il doit être en train de nous observer. Donc, s'il me voit en train de manger ses fruits préférés, ça va lui donner envie de rappliquer encore plus vite.
0: Dites donc, ça marche votre truc? Le voilà qui arrive. Ah, il se porte bien pour ses 6 ans, votre petit. Il est presque aussi grand que vous. Il va bientôt vous dépasser.
1: J'ai eu tellement peur.
0: Oh, il a pris la mauvaise branche. Ouf, il a réussi à s'accrocher à la branche du dessous. C'est quoi ces gestes-là? Je comprends pas. Vous pouvez traduire?
1: Eh bien, il me demande quel genre de singe vous êtes.
0: Bon, allez vite le retrouver. Allez, au revoir.
1: Au revoir, Denis. Merci beaucoup.
0: Mais au fait, les orang-outans vivent en Asie du Sud-Est. Quel est leur nom chinois? Tsing Tsing? Tin Tin? Chin Chin? Bravo! C'était bien Xing Xing, qui veut dire homme-singe. C'était bestiolement génial.
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3: Bonjour, je m'appelle Evaël, j'habite à Étréchy, dans l'Essonne. J'ai 9 ans et voici ma blague. Quelles sont les lettres qui bougent tout le temps?
4: Occupé.
3: A, J, T, agité. Merci, au revoir.
1: Elle est rigolote, celle-là.
4: À toi, Elio.
5: J'ai une blague pour vous. Quel est le comble pour un professeur de musique? Mettre des mauvaises notes.
1: Trop bien, cette blague.
6: Bonjour, c'est Naomi et Marius. On a 12 ans et 8 ans. On habite à La Roche-Blanche, en Auvergne. Et on voulait vous raconter une blague. Connais-tu la blague de la chaise? Oui, elle est pliante. Au revoir, salut l'info.
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0: Tu es là ? Tu m'entends ? Alors, ouvre grande tes oreilles, je vais te raconter une histoire. Une histoire qui est arrivée à Toudou, mon doudou. Toudou se fait beau. Toudou, mon doudou, est tout mou, tout fou, tout chou. Il me suit partout. Le voilà. Depuis ce matin, Toudou, mon doudou, est enfermé dans la salle de bain. Il prend une douche. Il se frotte les poils. Il se sèche les poils. Il se brosse les poils. Il met une barrette à paillettes sur les poils de sa tête. Depuis ce matin, Toudou est enfermé dans la salle de bain. Il se fait beau. Il se coupe les griffes. Il met du vernis spécial Doudou. Toudou regarde ses pattes. Il est très content de lui. Ce n'est pas facile du tout de mettre du vernis quand on est un doudou. Toudou monte sur un tabouret pour se regarder dans la glace et se maquiller. Toudou met de la crème sur son museau. Un peu de rose à joues. Un peu de rouge à lèvres. Deux, trois gouttes de parfum. Oh, mais tu es magnifique, Toudou. Tu es vraiment le plus beau des doudous. Et toi, est-ce que tu t'es déjà maquillée pour t'amuser ? Depuis ce matin, Toudou se fait beau. Maintenant, Toudou doit s'habiller. Toudou fouille, farfouille dans les tiroirs. Toudou choisit son pantalon jaune. Par-dessus, il enfile sa plus belle robe de princesse et des chaussettes vertes. Toudou est très content. Ce n'est pas facile pour un doudou de mettre ses chaussettes tout seul. Et toi, est-ce que tu sais mettre tes chaussettes ? Est-ce que tu sais déjà t'habiller tout seul ? Toudou se regarde dans le miroir. Il se regarde de la tête aux pattes. Devant, derrière, sur le côté, il se tourne et se retourne. Toudou, mon doudou, se plaît beaucoup. Il se trouve vraiment très beau. Et toi, est-ce que tu aimes te regarder dans le miroir ? Depuis ce matin, Toudou se fait beau. Il veut être le plus beau pour aller danser au grand bal des doudous.
1: Ouh !
0: Oh ! Tu entends ? Le bal a déjà commencé. Dans la grande salle de bal où l'attendent tous ses amis. Dans la salle, les lumières scintillent. Il y a des guirlandes et des ballons de toutes les couleurs. Tous les doudous sont là. Ils dansent ensemble. Le doudou hippopotame se trémousse en tutu blanc. Le doudou souris remue sa queue. Le doudou tigre se tortille. Et tout doux mon doudou sautille dans tous les sens. Et toi, est-ce que tu aimes te faire belle? Est-ce que tu aimes te faire beau? Est-ce que tu veux venir danser avec nous au bal des doudous? Alors maintenant, il est l'heure de danser avec tes pieds, avec tes mains, avec ta tête ou avec ton nez.

0: Et surtout, tourne bien toutes les pages.
1: Oui, monsieur l'oiseau. Au revoir.
0: Adieu.
2: Allez, viens, Émilie. Tu sais, les oiseaux ont toujours raison. Tu dois lire les autres pages.
3: Mon petit prof en terre.
4: Bonne journée, petite bouille à bisous.
5: Hi, it's Rolling.
6: I'm sorry, Charlie Murphy. I was having too much fun.

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3: Et coucou les petites curieuses et les petits curieux. Je pense, donc je suis.
4: Bonjour, je m'appelle Gabrielle, j'ai 6 ans et demi et je voudrais savoir est-ce que les animaux réfléchissent comme les humains. Merci, au revoir.
3: Est-ce que les animaux réfléchissent comme les humains ? Gabrielle, c'est la philosophe Vinciane Després qui est là pour te répondre, professeure à l'Université de Liège en Belgique, et qui, dans certains de ses livres, s'est déjà mise dans la peau d'animaux d'ailleurs.
5: Alors, c'est une question qui est très difficile, Gabrielle. Je vais t'avouer que là, elle me met en difficulté. Et pourquoi ? Parce que je ne sais pas très bien ce que veut dire réfléchir. Je sais ce que ça veut dire réfléchir quand nous, les humains, et je suis même pas sûre qu'on peut parler de nous les humains. Est-ce qu'on peut penser que les enfants réfléchissent de la même manière que les adultes ? Est-ce qu'on parle bien de la même chose ? Alors qu'est-ce que ça voudrait dire pour les animaux de réfléchir comme nous ? Est-ce qu'un chien réfléchit comme nous ? Ben, alors on peut dire qu'il y a peut-être, voilà comment je te répondrai, qu'il y a peut-être des formes, qu'il y a peut-être certaines manières où les chiens réfléchissent comme les humains. Je vais prendre l'exemple de mon chien, ou de ma chienne plutôt. Quand elle voit que je prends la laisse, je vois bien qu'elle réfléchit comme moi, elle fait un raisonnement, c'est-à-dire elle se dit, tiens, il y a une laisse, il y a probablement une promenade dans l'air. Et elle le manifeste très clairement. Alors, mais est-ce que ça va au-delà de ça ? Je n'en sais rien. Est-ce qu'elle, par exemple, est-ce qu'elle pense à demain ? Et est-ce qu'elle pense à après-demain ? Est-ce que ce n'est pas aussi ça, réfléchir ? Ben, peut-être que si on inclut dans réfléchir le fait, par exemple, qu'il faut penser à l'avenir ou se souvenir du passé, alors peut-être qu'on est dans un autre problème. Est-ce que les chiens pensent à demain ? J'en suis pas sûre. Mais peut-être que d'autres animaux, bien. Il y a un biologiste, par exemple, qui disait que les corneilles, et les geais, et les corbeaux, en fait, ils pensent à l'avenir. Et comment est-ce qu'on sait qu'ils pensent à l'avenir ? Bien parce qu'ils cachent de la nourriture. Alors, qu'est-ce que ça veut dire cacher de la nourriture ? Bien, ça veut dire, je sais aujourd'hui que je n'ai pas faim parce que j'ai eu assez à manger, mais je sais qu'un jour, dans les mois qui viennent, je vais de nouveau avoir faim et là, je serai contente de retrouver la graine ou le petit morceau de nourriture que j'ai caché. Donc, ça veut dire peut-être qu'ils anticipent et qu'ils réfléchissent. Et donc, la question est tellement compliquée que je ne sais pas très bien par quel bout la prendre. Et peut-être qu'elle m'apprend une chose, qu'il est très difficile de parler des animaux. Pourquoi ? Parce que, est-ce qu'une araignée réfléchit ? Est-ce que ce serait la même chose qu'un corbeau ? Est-ce que ce serait la même chose que ton chat ? Est-ce que ce serait la même chose qu'une vache ? Et peut-être qu'en fait, ici, parler des animaux est trop compliqué, qu'il faudrait s'adresser à chaque animal et essayer de voir avec lui c'est quoi sa manière à lui particulière de réfléchir.
3: Oui, alors qu'en gros, beaucoup pensent qu'il y a nous, les humains, d'un côté, et les animaux sans distinction de l'autre.
5: C'est quand même une drôle d'histoire. Cette histoire qui nous a fait classer les animaux comme des animaux, c'est-à-dire comme des non-humains. Comme si d'abord, nous-mêmes, nous n'étions pas un peu des animaux, ce qui pourtant est le cas. Et comme si, en plus, une tique, une vache, un chimpanzé, c'était pareil. Alors, c'est là où je pense que les questions sont parfois un peu difficiles quand on parle des animaux. Je pense qu'on doit s'adresser à chaque animal particulier et parfois même au sein d'une même espèce, on ne sera peut-être même pas avec les mêmes réponses. Je veux dire, il y a une tellement grande variété des manières d'être au monde que parler des animaux, en effet, c'est peut-être pas la meilleure idée qu'on ait.
3: Voilà, changer notre regard et donc nos perspectives. Salut les matelots !

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1: 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Le tennis. Salut petites oreilles. Dans cet épisode, tu vas entendre la musique du tennis. Une musique qui rebondit, qui met des smatchs et qui monte au filet. Alors, attrape ta raquette et rejoins Octave et Mélo sur le terrain. Depuis le début de l'année, Octave et Mélo apprennent à jouer au tennis dans un club du quartier. Ils adorent ça. Et aujourd'hui, c'est le jour du grand tournoi. Mélo s'est entraînée toute l'année pour ça. Elle se sent prête. C'est sûr, elle va gagner. Elle se voit déjà tout sourire et médaille autour du cou sur la première marche du podium. Le cœur en fête, elle marche fièrement sur le chemin du club. À l'entrée, il y a un grand tableau avec les noms des joueurs qui devront s'affronter pour le premier match. Tous les petits tennisman se pressent et jouent des coudes pour trouver leur nom sur la liste. Oh mince alors ! Octave et Mélo découvrent qu'ils vont devoir jouer l'un contre l'autre. Les deux amis se regardent et se font un petit sourire gêné. Bon ben, que le meilleur gagne, lance Octave. De toute façon, on est là pour s'amuser. Allez Octave, tu dis ça parce que tu sais bien que tu n'as aucune chance face à mon revers foudroyant, répond Mélo, très sûr d'elle. Sur ce, ils se mettent en route vers le terrain. L'arbitre tire à pile ou face pour savoir qui va commencer à servir. Tiens, c'est Octave. Nos deux petits joueurs se serrent la main avant de s'installer de chaque côté du filet. Chacun sautille sur place pour s'échauffer avant de commencer. Mélo rajuste ses chaussettes et resserre ses lacets. Octave fait rebondir la balle jaune au sol avec sa raquette. Et puis, il se positionne, lance la balle en l'air et la frappe pour engager le jeu. Mélo court vers la balle, tente un coup droit, mais trop tard. La balle est déjà derrière elle. Elle a tapé dans le vide. Au coup suivant, Mélo renvoie la balle, mais en dehors des lignes du terrain. Cette fois, elle a tiré trop fort. Son revers foudroyant est un peu trop foudroyant, visiblement. Zut, ça démarre mal. Allez, il faut qu'elle se reprenne. Pourtant, c'est encore Octave qui gagne les deux points suivants et qui s'étonne de remporter la manche. Il voit Mélo qui se décompose. Son visage est tout fermé. Ses sourcils sont froncés et ses lèvres pincées. Elle passe visiblement un mauvais moment. Et il ne sait pas trop quoi faire pour l'aider. Il ne fait même pas exprès de gagner. Bon, c'est à elle de servir maintenant. Mais ce n'est décidément pas son jour. Soit la balle ne passe pas le filet, soit elle n'atterrit pas au bon endroit. Mélo essaye de ne pas écouter la petite voix dans sa tête qui lui dit qu'elle n'y arrivera pas. Mais ce n'est pas facile. Et en plus, si elle perd le prochain point, elle perd le match et adieu le podium. Oh non. Allez, à toi de jouer. Aide Mélo à se détendre avant qu'elle ne joue ce dernier point crucial. On va faire un petit exercice de respiration. Ça te dit ? Alors, d'abord, tu t'installes le plus confortablement possible. Tu cherches la meilleure position pour toi. C'est bon ? Maintenant, tu peux laisser tes yeux se fermer. Et tu vas imaginer un beau bouquet de fleurs. Les fleurs sont de toutes les couleurs. Jaune, bleu, rouge, rose, violet, orange. Qu'est-ce qu'elles sentent bon ! Tu prends quelques instants pour respirer le parfum délicat de chacune d'elles.

À chaque inspiration, tu sens l'air frais qui rentre dans tes narines, qui descend dans ta gorge et qui gonfle tes poumons. Mais quand tu expires, tu sens l'air plus chaud qui s'en va. Ça fait du bien, hein ? Ça apaise. Est-ce que tu le sens ? Tu peux le refaire encore une fois ? Mélo, elle, se sent déjà mieux et beaucoup plus détendue. Allez, le match reprend et elle fait un beau service. Octave renvoie la balle en faisant attention à ne pas tirer trop fort. Mélo lui renvoie. Octave lui renvoie. Et puis Mélo. Et puis Octave. Et encore un échange. Et encore un. L'arbitre suit la balle qui s'envole de gauche à droite et de droite à gauche. Quel échange ! Ça, c'est du beau jeu. Oh, Mélo fait un joli revers. Pas trop fort. Octave, lui, frappe la balle en coup droit et Mélo lui renvoie encore. Ah, elle est contente. La petite voix dans sa tête s'apaise. Mais hélas, elle finit quand même par commettre une faute. Sa balle atterrit dans le couloir juste derrière la ligne blanche et c'est perdu pour Mélo. Octave n'ose pas trop se réjouir. Il ne veut pas lui faire de peine. Mais Mélo lui sourit. Elle s'avance jusqu'au filet pour lui serrer la main. Bravo Octave, tu as été très fort. Merci Mélo. Toi aussi, tu sais, c'est juste que tu étais un petit peu trop stressée ce matin. Allez, ce n'est que

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0: Anatole, ça ne dérangeait pas. Je me demande même s'il les entendait. Il était rêveur. Il était distrait. Il avait toujours l'air d'être ailleurs. Il avait un secret. Pas un petit secret de polichinelle. Pas un petit mystère de rien du tout. À échanger contre 3 billes et un paquet de chewing-gum. Non, un grand, un formidable secret. Tu aimerais savoir ce que c'était ? Écoute bien.
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5: Bonjour, je m'appelle Alex, j'ai 7 ans et j'habite à Nancy. J'aimerais vous raconter une blague. Qu'est-ce qu'un jardinier peut faire pousser sans terre ni eau ?
6: Oula, c'est une plante révolutionnaire, ça.
5: La moustache.
6: Ah oui, et la moustache, ça ne se mange pas, par contre.

0: je voudrais vous présenter ma devinette. Une petite fille dit à sa copine. Tu sais, toi, quel est le chiffre le plus grand au monde ?
1: Laisse-moi réfléchir. 400 000 millions de milliards ?
0: Un comme infini. Merci, Salut l'info. 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
3: Les histoires du Père Castor en chanson. Trois petits chats de Anne Fronsac, édition Flammarion.
4: Maman chatte ne se lasse pas de contempler ses chatons. 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

0: Vite, vite, les trois petits chats courent retrouver leur mère.
1: Maman, maman, maman, regarde, c'est nous.
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0: Les histoires du Père Castor en chanson. Trois petits chats de Anne Fransac, édition Flammarion. Une histoire mise en musique par Isabelle Aboulker, commande de l'Académie musicale de Villecroze. Chantée par la maîtrise de Radio France, dirigée par Marie-Noël Marten, avec Isabelle Aboulker au piano, racontée par Louise Legendre. Tirée du livre Les histoires du Père Castor en chanson aux éditions Flammarion en partenariat avec France Musique. Prise de son et mixage, Radio France. Réalisateur, Patrick Lérisset. Musicien metteur en onde, Cyprien Matteux. Directrice du son, Valérie Lavalard. Opérateur du son, Éric Villenfin. Assistant post-production, Kevin Delcourt.
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0: Allez, à toi maintenant.
1: Moi ?
0: Non, toi. Et quelque chose de plus joyeux, hein.
1: Vas-y, vas-y, vas-y.
2: Moi ? Je suis trop émue.
1: Bon, alors à toi. Elle commence et toi tu suis.
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7: Et coucou les petites curieuses et les petits curieux, allez zou, on remonte le temps.
8: Bonjour, je m'appelle Saloa et j'ai 8 ans. Je voudrais savoir si les maisons étaient confortables il y a 200 ans. Merci, au revoir.
7: Alors c'est vous, Olivier Jondot, historien, spécialiste notamment du chaud et du froid, mais aussi des innovations techniques, vous qui nous racontez. Est-ce que les maisons étaient confortables il y a 200 ans ?
9: La question est très précise, il y a 200
7: ans.
9: Oui,
7: ça aurait
9: pas 250 500. Ou pas 300. Alors, je vais rebondir sur la question, parce qu'en fait, sans le savoir, Saloa, tu as pointé le moment précis dans l'histoire où les maisons commencent à être un peu confortables. 200 ans, ça nous ramène au tout début du 19e siècle, et donc à un moment charnière dans l'histoire du confort. Le mot confort, d'ailleurs, au sens moderne du terme, c'est-à-dire le bien.

0: un être matériel apparaît dans le dictionnaire de l'Académie française en 1842.
1: Ah oui, donc on est
0: pile il y a 200 ans. C'est-à-dire qu'on a mis en avant le bien-être matériel plutôt que l'apparence, la symétrie.
1: Par exemple, mettre du chauffage, des toilettes, qu'il y ait des chambres séparées, des choses comme ça ?
0: Effectivement, tout ça, c'est ce qu'on appelle le confort moderne. Et tout ça apparaît dans la deuxième moitié du XVIIIe siècle. Les maisons, au moins les maisons neuves, celles qu'on construit dans un style de l'époque, sont plus lumineuses. Les fenêtres s'agrandissent, on installe des miroirs au-dessus des cheminées, ce qui a pour effet de refléter davantage la lumière, mais aussi la lumière des chandelles pendant la nuit. Les luminaires sont plus nombreux, ça on le sait parce que les historiens comptent dans les inventaires après décès, c'est-à-dire quand quelqu'un meurt, on fait la liste de tout ce qui était dans sa maison.
1: Il y en avait plein.
0: Et bien quand on fait une courbe, on se rend compte que le nombre de luminaires augmente au cours du 18e siècle, c'est-à-dire qu'on a des maisons qui sont mieux éclairées. Ces maisons, elles vont aussi permettre un meilleur accès à l'eau. Alors bien sûr, il y a les premières salles de bain. On peut en voir dans les châteaux. À l'époque, c'est une rareté. Mais on a aussi des fontaines dans les maisons, c'est-à-dire des fontaines en cuivre au mur avec un petit robinet qui permettent en fait de remonter de l'eau. On a complètement oublié aujourd'hui l'effort considérable qu'il a fallu pendant des siècles pour avoir de l'eau dans sa maison. Aujourd'hui, on tourne un robinet.
1: Et on l'a, donc on s'en rend même plus compte.
0: Et pendant très longtemps, il fallait chercher l'eau au puits. Ou alors, en ville, dans la fontaine du quartier, il fallait remonter les seaux dans les étages. Il y avait d'ailleurs des porteurs d'eau dont c'était le métier. Et donc, au XVIIIe siècle, on voit apparaître ces petites fontaines murales où on a un stock d'eau disponible. Il suffit de tourner le petit robinet, on peut se laver les mains. Et donc ça, c'est un vrai progrès. On voit ça dans les tableaux du peintre Chardin, par exemple. Et puis, le mobilier, lui aussi, devient plus ergonomique. Les fauteuils deviennent mous. Les accoudoirs, c'est le style Louis XV, s'adaptent à la forme des bras quand on les pose. Quatrième élément, les toilettes que vous avez citées, ce qu'on appelle à l'époque les lieux à l'anglaise.
1: Oh, mais pourquoi
0: c'est parce que c'est apparemment les Anglais qui ont inventé ce système. Et d'ailleurs, le nom est resté, on parle de WC.
1: Oui, water closet.
0: Exactement. Et enfin, et là c'est mon dada, le confort thermique se développe à partir du XVIIIe siècle. C'est-à-dire qu'on va d'une part améliorer la cheminée en proposant des cheminées économiques dans lesquelles on va mettre des foyers modernes en fonte. On va travailler sur la taille de l'âtre. On va voir des poêles se diffuser, des gros poêles en faïence magnifiques. Et on va même avoir, au tout début du 19e siècle, des calorifères, c'est-à-dire des ancêtres des chaudières qu'on met dans les caves et qui diffusent de la chaleur par des bouches de chaleur à l'intérieur des appartements. Sa loi, c'est précisément, il y a à peu près 200 ans, que le confort est apparu. Mais, et dernier point, ce confort, à l'époque, il ne concerne les appartements que de quelques privilégiés, dans des constructions neuves, et il va falloir attendre très très longtemps pour que le confort soit bien partagé. Et ça, c'est vraiment uniquement dans la seconde partie du 20e siècle, lors de ce qu'on appelait les 30 Glorieuses, après la Seconde Guerre mondiale, que les gens vont progressivement pouvoir tous bénéficier, peut-être pas tous, mais dans leur immense majorité, de ce confort qu'on appelle à l'époque le confort moderne, et qui n'était pas si moderne que ça.
1: Et qui reste effectivement encore aujourd'hui, malheureusement, toujours inaccessible à beaucoup trop de gens. Salut les matelots !

0: qu'est-ce qui se passe?
1: C'est le vent qui souffle, c'est la pluie qui tombe, c'est le tonnerre qui gronde. Les lapins bleus vont s'enrhumer.
2: Hey, qu'est-ce que je disais?

0: Émilie est bien ennuyée pour ses lapins bleus.
1: Je suis bien ennuyée pour ses lapins bleus.
0: Qu'est-ce qu'elle pourrait bien faire pour les soigner ?
1: Qu'est-ce que je pourrais bien faire pour les soigner ?
2: Mais tout à coup, le lapin bleu qui est devenu le plus rouge de tous les lapins bleus qui sont devenus rouges s'approche d'Émilie et lui dit :
3: Oh, c'est bien simple, Émilie. Si tu nous faisais à chacun un baiser sur chaque oreille, on redeviendrait bleu. Et ça serait bien.
1: Moi, je veux bien, mais ça fait beaucoup de baisers.
3: Eh oui, nous sommes 18 lapins et nous avons 2 oreilles par lapin. Ça fait combien de baisers ?
0: Ça fait 36.
1: 36 !
3: Bravo !
2: Émilie embrasse tous les lapins sur les 2 oreilles. Et les lapins qui étaient rouges sont bleus. Je veux dire qu'ils étaient heureux, comme avant. Émilie, il est temps de tourner la page suivante.
1: Qu'est-ce qu'il y a dans la page suivante ?
2: Attends un peu, voyons. Ah oui, c'est celle où le poisson rouge... Mais non, je suis vraiment distrait. C'est la page des oiseaux. Tourne.
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0: 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Allez, on s'écoute une petite bestiole.
1: Quelle bestiole as-tu choisie ? J'avance dans le parc national de Sarek en Suède, au nord de l'Europe. C'est l'hiver. Les arbres et le sol sont recouverts de neige. J'entends au loin des cris vifs et stridents. Il résonne fort au-dessus de ma tête. Je reconnais ce cri. C'est un ululement, celui d'un oiseau, le hibou. Ah, j'espère que c'est le harfang des neiges. C'est une bestiole qui devient rare. Je n'en

0: Mince, je ne vois plus ma proie. Ce satané lièvre s'est échappé.
1: C'est bien Arfan des Neiges, avec son plumage blanc orné de barres noires et ses yeux jaunes. Je l'ai tout de suite reconnu. Il se pose sur une branche d'arbre. Il me tourne le dos. Il n'est pas très grand, à peine 60 cm de long. Quand il déploie ses ailes, il peut atteindre jusqu'à 1,50 m d'envergure. Aussi grand qu'un enfant de 12 ans. Son corps ovale est recouvert de plumes jusqu'aux pattes. Une doudoune naturelle qui lui permet de survivre à des températures de moins 50 degrés. Oh ! Il tourne son visage, plat comme un disque, vers moi, sans bouger son corps. Je ne vois que ses immenses

0: yeux jaunes. Son tout petit bec crochu est en partie caché par ses plumes.
1: Mes yeux sont fixes, donc si je veux regarder autour de moi, je tourne ma tête jusqu'à 270 degrés, assez loin pour voir même dans mon dos.
0: Ça me donne le torticolis, mais c'est chouette de pouvoir faire ça.
1: Hé là, et calmos sur les noms d'oiseaux, je ne suis pas une chouette, je suis un hibou. Il n'y a qu'à regarder le dessus de ma tête pour s'en rendre compte. Je porte des aigrettes, moi, pas comme la chouette. Elle n'a rien qui dépasse sur sa tête de piaf.
0: Ces deux petites touffes de plumes, ce sont des aigrettes. Elles sont discrètes. Et c'est pour ça qu'on te prend pour une chouette.
1: Oh, ouais, t'es qu'un humain, après tout. Mais tâche de faire gaffe quand même. Tu t'adresses à une star de cinéma. Edwige, la meilleure pote bestiole de Harry Potter, c'est moi. Un repas. À la sortie de la forêt, je vois les grandes oreilles d'un futur repas. Le lièvre est servi.
0: Le harfang prend de l'altitude grâce au vent qui le propulse vers le haut. Il survole la cime des arbres sans perdre sa cible des yeux.
1: Tu ne m'échapperas pas, le lièvre. Même si tu es presque aussi blanc que la neige, je te vois courir pour essayer de filer en douce. J'ai une vision très perçante. Tu n'iras pas loin.
0: Le harfang plane quelques secondes avant de descendre. Ça y est, il prend de la vitesse. Il fonce droit sur sa proie, toute griffe crochue en avant. Il accélère dans la descente. Oh non ! Son vol est rendu instable par les rafales de vent. Il a du mal à tenir une ligne droite.
1: C'est loupé ! Saleté de vent ! C'est une vraie tempête aujourd'hui ! Cette bourrasque t'a sauvé, le lièvre ! Je te retrouverai, gros lapinou !
0: C'est cette appétence alimentaire qui a donné son nom au harfang des neiges. Harfang, c'est un mot composé suédois qui signifie « attrape-lièvre ». Har pour le lièvre et fanga pour attraper. Avec un nom pareil, il n'est pas prêt de laisser tomber le lièvre.
1: Avec ce vent et toute cette neige qui continue de tomber, je n'arrive pas à le voir. Il s'est certainement caché dans un terrier, mais il ne peut pas rester indéfiniment terré. Il va avoir besoin de sortir pour chercher de quoi manger. Je vais rester à l'affût. Je ne veux pas le louper. Il est bien, gros comme il faut, pour nourrir toute ma famille.
0: Si tu croises un lemming, tu ne vas quand même pas le laisser filer. Ça ne t'intéresse pas ?
1: Oh, si! Et j'aime bien les rongeurs, mais ce sont des proies plus petites. Ça donne un repas trop léger, donc il faudrait que j'en trouve beaucoup.
0: Hé, le lièvre est là, entre les arbres. J'aperçois une forme en bordure de la clairière sur une petite butte.
1: Oula! Mais c'est pas du tout mon lièvre! C'est ma chérie qui est revenue. Elle cherche une zone surélevée pour installer notre nid. Comme ça, quand nous aurons plusieurs becs à nourrir au printemps, nous pourrons nous poser. Quand tu deviens papa hibou, tu préfères chasser près de ton nid.
0: Ah bah c'est comme pour nous les humains. Finalement, nous sommes des bestioles comme les autres. Les harfangs se reproduisent une fois par an, de mai à septembre. En général, la femelle pond 3 à 5 œufs, voire plus si la nourriture apportée par le mâle est abondante. Il faut 2 semaines pour que les oisillons commencent à se déplacer hors du nid et 50 à 60 jours de vie pour qu'ils puissent voler et chasser. C'est aussi pour les protéger que le mâle harfang reste à proximité du nid.
1: Allez, il faut que je trouve à manger.
0: Le harfang reprend sa chasse. Il monte haut dans le ciel pour scruter le sol.
1: Je savais que je te retrouverais, le lièvre.
0: Le Harfang amorce un virage très serré, passe au-dessus de ma tête et change brusquement de direction pour retourner vers la clairière où il avait raté le lièvre. Il l'a repéré.
1: Tu as eu tort de ressortir de ton terrier. Cette fois, tu ne m'échapperas pas.
0: Le hibou lutte contre les rafales de vent et de neige pour prendre de la hauteur. Ses yeux jaunes fixent sa proie en contrebas. Le lièvre sprint en faisant des virages pour échapper au hibou. Mais le harfang est déterminé. Il descend à la vitesse d'une fusée. En plein vol, il saisit le lièvre grâce à ses serres crochues et les referme sur lui. La course du mammifère est stoppée net.
1: Mission harfang accomplie. Hända, comme on dit en suédois.
0: Pendant cette aventure, nous avons entendu que le harfang des neiges tirait son nom du suédois harfang. C'est un mot composé. Que signifie-t-il ? Creuse sable, attrape lièvre, croque-mitaine. Bravo ! Le mot harfang signifie bien attrape lièvre en suédois. Har pour le lièvre et fanga pour attraper. C'était une chouette aventure, mais c'était spécialement...
1: Je ne suis pas une chouette, je suis un hibou.
0: Pardon, c'était une aventure de hibou, mais c'était bestiolement génial.
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0: Brigitte Lecordier. Un décor sonore de Charles de Silla et Paul Percheron.

0: fait du bois joli.
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4: Je m'appelle Mathieu, j'ai 9 ans et j'habite à Valence. Bonjour, je vais vous raconter une blague, une de mes meilleures blagues. Que font les dinosaures quand ils n'arrivent pas à se décider? Ils font un tirage aux sorts. Merci.
2: Elle est super cette blague.
5: Bonjour, je m'appelle Sophia, j'ai 8 ans et demi et j'habite à Paris. Quel est l'animal le plus vieux du monde? Le zèbre, parce qu'il est encore en noir et blanc. Merci, au revoir.
6: Bravo!
7: Bonjour, je m'appelle Jeanne. J'ai 7 ans, j'habite à Rony. Ma blague est... Savez-vous pourquoi les vaches ferment les yeux quand on les traite? Parce qu'ils font du lait concentré.
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0: explications sont vraiment super.
1: Est-ce que tu sais que tu as probablement déjà mangé du moisi?
2: Bah.
1: Et que pour une fois, les adultes autour de toi n'ont même pas fait... Mais enfin, qu'est-ce que tu fais? Arrête, c'est dégoûtant. Mais enfin, on ne lèche pas la porte vitrée. Mais enfin, je te l'ai déjà dit plein de fois. Mais enfin, c'est pas possible, ce gosse. Non, mais il tient toi, Guillaume. Ah bah, je te le dis, il tient toi. C'est ton côté de la famille, ça, c'est sûr. Non, non, là, les adultes nous en proposent même. Ils en mangent. Ils se pourlèchent les babines. Les adultes, ils disent... mais quelle délice, cette moisissure. Il vient de quelle moisissurier? En plus des moisissures, est-ce que tu veux d'autres indices pour découvrir le sujet du podcast du jour?
3: Oui!
1: Alors, ça se mange, c'est super dégoûtant, ça peut être mou ou dur. Je veux bien sûr parler... crotte de lait! Ouh! Mais non, je rigole! Je vais parler du fromage! Le fromage. Il y en a qui détestent, qui trouvent que ça pue. Mais que ça pue! Et il y en a qui adorent. Et moi, je trouve que ça pue! Mais que ça pue! Mais j'adore. Moi, mes fromages préférés, c'est la tome de chèvre bleue, le camembert et le fromage fouetté à l'ail et aux fines herbes. C'est trop bon tout ça! J'aime bien aussi le comté, le roquefort, le maroilles, l'emmental, la raclette, la mozza, la burrata, oh le brie à la truffe, oh le mont d'or, les poisses, le Saint-Marcellin, ok, je crois que j'aime tous les fromages. Tous. Il y a des gens qui font la collecte des cailloux, des bâtons ou des feuilles, d'autres qui collectionnent les cartes Pokémon. Eh ben moi, je voudrais pouvoir collectionner tous les fromages du monde, tellement j'aime ça. Moi, je serais là...
4: Attrapez-les tous! Moi, je les veux tous dans ma bouche!
1: Ouais, je suis un peu chanteuse aussi. Le fromage, c'est quelque chose qu'on mange, mais que l'on doit fabriquer. On trouve pas des fromages tout faits dans la nature. Personne ne dit jamais...
5: En fait, avec mon papy ce week-end, on est allé à Meaux cueillir du brie et c'était trop bien, surtout que mon papy, il a un coin à brie de Meaux, mais il dit que c'est un secret et que j'ai pas le droit de révéler aux gens où il est parce que c'est rare.
1: Non, le fromage, c'est fabriqué avec du lait de vache ou de bufflone, de brebis ou de chèvre, et même de chamelle. Oui, oui, la femelle du chameau fait du fromage. Bon, sauf que ça, moi, j'en ai jamais mangé, hein. À mon avis, ça doit être du fromage à une bosse. Ou à deux bosses? Attends, combien il a de bosses, le chameau? C'est le dromadaire qui a deux bosses ou c'est le chameau qui a deux bosses? Le chameau, il a une bosse, il a deux bosses, il a une bosse ou il a deux bosses? Bon, en tout cas, j'en ai jamais mangé, quel que soit le nombre de bosses. Alors, comment on fabrique le fromage? C'est difficile de répondre à cette question parce qu'il y a énormément de fromages différents qui sont donc fabriqués, différemment. Mais bon, ça ressemble toujours un peu à ça. D'abord, on récupère le lait des animaux, qu'ils aient des bosses ou non d'ailleurs, et on le met dans un grand récipient. Et après, il y a deux techniques. Soit on chauffe le lait, soit on le chauffe pas. Si on ne chauffe pas le lait, on dit qu'on fait du fromage au lait cru. Parce qu'il n'est pas cuit, il est cru en fait. Si on le chauffe, on dit alors qu'on fait du fromage pasteurisé. On le chauffe quelques minutes à 72 degrés Celsius, et ça c'est très très chaud. Si on mettait un petit poisson pour le bain qui dit la température de l'eau, il dirait « Oh,
6: c'est zazin ou quoi? Oh, c'est super chaud là !»
1: Mais si c'est aussi chaud, c'est pour enlever tout un tas de bactéries qui sont dans le lait et qui pourraient être vilaines pour notre corps. Alors, elles ne sont pas tout le temps méchantes, hein, mais elles pourraient. Par exemple, les gens qui ont un bébé dans leur ventre, on leur conseille de manger du fromage pasteurisé.
7: Étape suivante.
1: Donc, notre lait, cru ou chauffé, est dans un grand saladier. Ensuite, on caille le lait. Alors, ça ne veut pas dire qu'après avoir eu chaud, d'un coup, hop, il fait froid et le lait, il dit « Oh, là, ça caille, là !» Et donc, le lait est caillé? Non. Ça veut dire qu'on ajoute des ingrédients qui vont faire que le lait va être un peu plus solide. Et cette étape s'appelle le caillage.
7: Étape suivante.
1: Place à l'égouttage. Il y a plein d'eau dans le cahier. Et nous, pour notre fromage, on a besoin d'enlever un max de cette eau. D'ailleurs, on dit pas eau, mais on appelle ça lactosérum ou petit lait. Bon, enfin, c'est de l'eau qu'on enlève, hein, on va pas chipoter.
7: Étape suivante.
1: Ensuite, on met le cahier dans un moule, on met du sel et on l'écrase bien. C'est le pressage, parce que, bah, on le presse.
7: Étape encore suivante.
1: Quand le fromage sort du moule, on ajoute encore une petite pincée de sel et hop, le temps qu'il fabrique une belle croûte, on le retourne de temps en temps et on le laisse se reposer. Oui, le fromage fait un petit temps calme, voilà. On laisse le fromage tranquille pendant quelques jours, quelques mois et parfois même 10 ans.
0: Wow !
1: Tu te rends compte ? C'est super vieux 10 ans. Un fromage qui a 10 ans, il peut aller sur le siège à l'avant dans les voitures. Il prend même plus de siège auto. Il pourrait être en CM2 le fromage. Non mais il doit avoir une sacrée odeur, hein. D'ailleurs, est-ce que tu sais pourquoi le fromage pue et qu'il sent parfois des pieds ? Non ? Eh ben moi non plus. Allez, salut ! Non, je rigole ! Le fromage pue parce que quand il fait sa grosse sieste pour être affiné, on le place dans un endroit ni trop chaud ni trop sec et ça fait que de la moisissure se développe. Enfin, je dis moisissure, mais en fait, ce sont des minuscules bactéries, champignons et levures qui se disent « On est bien là, non ? Oh, allez, viens, on s'installe à plein. » Et c'est elle qui pue. Donc plus il y en a, bah plus ça sent fort.
0: Ah, d'accord.
1: Il arrive aussi parfois que sur le fromage, il y ait les mêmes bactéries que celles qui vivent entre nos doigts de pied. Et ça, c'est vraiment une information dégoûtante.
0: Yeah.
1: Il y a plus de 3000 variétés de fromages. Et je les aime tous, même si je les ai pas goûtés. Il y en a même qui sont faits avec du lait végétal. C'est-à-dire qu'on fait du fromage à base de noix de cajou, d'amandes, d'huile de coco. Et c'est super bon aussi. Moi, perso, j'adore. Et attention, hein, c'est pas parce que ce sont des fromages végétaux qu'ils ne puent pas aussi. Non, non, non, non, non. Ils pouirent, ils poquent, ils refoulent du couvercle. Le fromage qui sent le plus fort du monde s'appelle le Vieux Boulogne. Il est fabriqué dans le nord de la France. Bravo, le nord de la France. Et enfin, dernière information, les humains fabriquent du fromage depuis au moins 7000 ans. Et ça, on le sait parce que des petits pots qui servaient à faire du cahier ont été retrouvés par des archéologues en Pologne et en Turquie. Bon, en revanche, on ne sait pas si les dinosaures faisaient du fromage. Non mais imaginez s'il y avait eu des fromagers T-Rex, des Fromagosaurus Rex, des Diplocontus, des Stegosobibels. Oh, ça serait trop cool que ça existait. Bon, en tout cas, voilà, ça c'était le fromage, mais en mini-vulgaire. 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
0: Et n'oubliez pas de vous brosser les dents tous les jours.
2: C'est super important.

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3: Et coucou les petites curieuses et les petits curieux, ça roupille ?
4: Bonjour, je m'appelle Serge, j'ai 9 ans et je voudrais savoir si les fœtus rêvent et si oui, de quoi rêvent-ils ?
3: Serge, 9 ans dis donc, avec une question très intéressante que vient d'entendre la professeure Isabelle Arnulf, neurologue et chef du service des pathologies du sommeil à l'hôpital de la Pitié-Salpêtrière à Paris. Les fœtus font-ils des rêves et si oui, lesquels ? Ce qui voudrait dire déjà que les fœtus dorment.
5: Oui, énormément. Et ils ne dorment pas en même temps que la maman, d'ailleurs, ils ont leur propre rythme. Et d'ailleurs, ça peut déranger la maman quand elle dort, donc c'est indépendant. Après, est-ce qu'il fait les mêmes sommeils que l'adulte ? Oui. Au début, il fait un espèce de sommeil un peu, on va dire, indifférencié, global. Et puis, petit à petit, ça s'organise avec un sommeil qu'on appelle sommeil agité et qui va ressembler au sommeil de l'adulte qu'on appelle sommeil paradoxal. Le sommeil paradoxal, c'est celui que tu fais, nous faisons tous, beaucoup sur le matin, pendant lequel nous rêvons énormément et nous avons à la fois des mouvements assez agités des yeux sous les paupières, parfois des petits mouvements des mains, mais par contre le reste du corps est paralysé. Chez le fœtus et même chez le tout petit bébé, il n'y a pas encore de paralysie.

0: il y a beaucoup de mouvements dans cette phase-là. Et on parlait de fœtus, mais on peut parler de prématuré. Tu sais qu'il y a des bébés qui naissent trop tôt par rapport à 9 mois de grossesse. Et eux aussi, on peut les enregistrer et savoir à 6 mois, 7 mois, 8 mois, quelle est la quantité de sommeil d'un fœtus. Donc, les fœtus dorment et ils dorment avec beaucoup de sommeil paradoxal, qui est un sommeil très proche de celui dans lequel nous on rêve. Alors, ils ne vont pas nous raconter leurs rêves. Et on a beaucoup de discussions entre nous pour savoir si ces phases-là où on les voit dormir, où ils bougent beaucoup les yeux sous les paupières, et on peut même voir des sourires sur leur visage, des expressions, comme s'ils avaient l'air de bien se marrer ou d'avoir très peur dans leur sommeil. Est-ce que ça veut dire qu'ils ont des cauchemars ou des rêves agréables? Eux ne peuvent pas le raconter. Et puis ce qu'on sait, c'est qu'à ce moment-là, le reste du cerveau, la partie vraiment où on pense que se forment le plus les rêves, ce qu'on appelle le cortex, n'est pas encore connecté avec le bas du cerveau qui va agiter les yeux, etc. Donc on pense qu'ils ont des prémices de rêves, mais que ce n'est pas encore les rêves comme nous, on a avec des grandes histoires. On pense plutôt qu'ils sont en train de faire des câblages dans leur cerveau et de s'entraîner déjà à avoir des expressions sur le visage, à sourire, c'est hyper important. C'est quelque chose qui doit être en chacun de nous, puisque ça va être le premier échange avec les autres. On ne s'est pas encore parlé, mais on s'est exprimé des émotions sur notre visage dès la naissance.
1: Et tout ça, on le sait depuis longtemps?
0: Non, on ne sait pas depuis très longtemps. C'est Mark Blomberg, qui est un chercheur dans l'Iowa, aux États-Unis, qui a travaillé énormément sur les bébés rats, qui bougent beaucoup dans leur sommeil paradoxal, et qui a montré que ces mouvements, ils étaient provoqués par le bas du cerveau, qui ne correspondaient pas à des rêves, mais à du câblage qui était en cours.
1: Observation transposable à l'humain, donc. Allez, faites de beaux rêves, et salut les matelots.

Les aventures d'Octave et Milo. À Bruxelles. Salut petites oreilles. Dans cet épisode, tu vas entendre la musique de Bruxelles, la capitale de la Belgique et de l'Europe. Une musique qui fait des blagues et qui sent bon les frites. Alors, rejoins Octave et Mélo sur la Grand Place. On va bien rigoler. Nos deux petits héros passent la journée à Bruxelles. Ils ont emporté leur saxophone. C'est en Belgique que l'instrument est né, alors c'est l'occasion. Allez, en avant! La visite commence par la Grand Place. C'est la place historique de la ville. Nos deux petits héros se mettent en plein milieu et tournent sur eux-mêmes pour la regarder de tous les côtés. C'est majestueux! Surtout la maison du roi, avec sa grande tour centrale et tous ses balcons. Et oui, ici aussi, il y a encore un roi et une reine, comme dans les contes de fées.

Octave et Mélo se dirigent maintenant dans une petite rue un peu cachée. Il y a tout un attroupement qui regarde dans la même direction, mais nos deux héros n'arrivent pas à voir ce que c'est. Ils se faufilent à travers la foule et arrivent enfin devant une grille. Ils lèvent les yeux. Un petit bonhomme qui fait pipi! Il est tout petit! C'est le Manneken Pis. On voit son zizi! Trop rigolo! Il paraît qu'il a sauvé la ville d'un incendie en faisant pipi sur le feu. C'est pour ça qu'il est très célèbre. Un peu plus loin, nos petits héros vont visiter le musée du peintre René Magritte. C'est un artiste qui adorait faire des blagues. Regarde, Octave! Il est drôle, ce monsieur avec une grosse pomme verte devant le visage. Ah oui! Sur le tableau d'à côté, on voit des immeubles sous la pluie. Mais en fait, ce n'est pas de la pluie. Ce sont plein de bonhommes qui tombent du ciel. Trop marrant! Hé, viens voir, Mélo! Tu as vu ces drôles de chaussures? Ce sont des bottines, sauf qu'au bout, elles ont des vrais pieds, avec des orteils. C'est bizarre! En sortant du musée, Octave et Mélo sont attirés par une délicieuse odeur de gaufre. Elle vient d'un petit camion garé juste devant. Ça leur ouvre l'appétit. Deux gaufres au sucre, s'il vous plaît. Les deux enfants se régalent. Comme elles sont moelleuses, leurs gaufres. Un délice. Ils ont encore faim. Si on allait manger des frites, propose Mélo. Si on allait manger une frite, corrige un Bruxellois qui a tout entendu. Une frite? Mais c'est pas beaucoup, ça. On a très faim, nous. C'est comme ça qu'on dit ici. On mange une frite. Mais en fait, ça veut dire un sachet de frites. Dedans, il y en a plein, rassurez-vous. Ah, ouf! Au passage, il leur indique une bonne friterie. Allez, en route! Arrivés devant la baraque à frites, les deux amis passent commande. Deux frites, s'il vous plaît! Ils ont bien retenu la leçon. Petite frite ou grande frite? Leur demande le monsieur. Grande! Répondent-ils en chœur. Et le monsieur leur tend les deux grands sachets de frites en leur disant « S'il vous plaît !» Octave et Mélo se regardent et éclatent de rire. Pourquoi il nous dit ça? C'est comme ça qu'on dit ici, leur répond le monsieur. Les Belges sont vraiment trop marrants. Octave et Mélo dévorent leurs frites. Il n'en reste pas une miette. Maintenant qu'ils sont rassasiés, ils ont très envie de jouer un air de saxophone pour les passants. Mais ils ont les mains toutes grasses. Allez, à toi de jouer. Aide Octave et Mélo à se laver les mains. Tu fais comme si tu mettais du savon dans tes mains. Tu les passes sous l'eau et tu les fais bien mousser en frottant tes paumes de main l'une contre l'autre. C'est bon, il y a bien de la mousse partout ? Super. Et maintenant, tu frottes les mains, les doigts, les ongles. Allez, on y va, on frotte. Par-dessus, par-dessous. Bon, on peut rincer. Alors, c'est bon? Tu as les mains propres? Octave et Mélo aussi. Le concert peut commencer. Nos deux petits musiciens ont un succès fou. Une foule de passants se presse pour les écouter. Oh, vive la Belgique !

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1: Bonjour, vous êtes sur la boîte à blagues. Laissez votre message après le...
2: Allez, à vous le micro, les petits rigolos.
3: Bonjour, moi c'est Aboubacar.
2: Salut Aboubacar.
3: J'ai 11 ans et j'ai une petite blague à vous raconter. Quel poisson n'a pas de date d'anniversaire ?
2: Un poisson sans date de naissance ni anniversaire. Alors ça, je ne connais pas.
3: Un poisson pané.
2: Ah mais oui, le poisson pané. Ça, c'est une blague bien fraîche.
1: Elle est trop bien, cette blague. Je vais la raconter à mes potes.
4: Bonjour, c'est les infos. Je m'appelle Gabon, j'ai 7 ans.
5: Bonjour, je m'appelle Max. J'ai 8 ans. J'habite à Assé-le-Bouane. Gabin et moi, on est cousins. On a une blague pour vous.
2: Salut les cousins.
5: Un chat traverse le pont alors que sur un panneau, il y a marqué « Interdit de traverser ». Mais le chat traverse quand même. Pourquoi ?
2: Je donne ma langue à ce petit chat.
5: Parce que les chats ne savent pas lire.
2: Mais oui, suis-je bête.
1: Trop bien cette blague.
6: Bonjour, salut l'info. Je m'appelle Timothée, j'ai 11 ans.
7: Et moi, je m'appelle Noémie et j'ai 7 ans.
6: On habite à Dessines-Charpieu.
7: Nous avons une blague pour vous.
6: Qu'écrit une feuille blanche lorsqu'elle tombe à l'eau ?
7: Au secours, j'ai pas pied.
6: Au revoir, salut l'info.
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0: Bonjour petits et grands scientifiques de France Musique. Aujourd'hui dans le labo, on s'intéresse à une artiste incroyable du cinéma et de la musique américaine, Marilyn Monroe. Elle aurait eu 100 ans cette année et tout le monde parle encore d'elle. Alors c'est parti SOSO, direction la planète Grande Figure.
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0: Marilyn Monroe, est-ce que ce nom va dire quelque chose aux plus jeunes oreilles qui nous écoutent, SOSO?
3: A fine romance, my good fellow.
0: Peut-être pas, et pourtant, c'est l'une de nos plus grandes icônes.
4: Mais ça veut dire quoi, icône ?
0: Eh bien, ça veut dire que tout le monde la connaît. Elle a fasciné le monde entier tout au long de sa carrière de comédienne et de chanteuse. 100 ans après sa naissance, elle fascine toujours. Pour découvrir cette incroyable femme, on va remettre les pendules à l'heure. Enfin, je veux dire, remontons le temps. On part en juin 1926, l'année de naissance de Marilyn Monroe. Marilyn ne s'appelait pas Marilyn à sa naissance. On a choisi ce nom pour elle bien plus tard, quand elle a débuté sa carrière au cinéma. Non, elle s'appelait Norma Jean Mortensen. Et disons que la petite Norma Jean a vraiment connu une enfance difficile. Une mère qui ne pouvait pas s'occuper d'elle, un père aux abonnés absents, Norma Jean a été baladée de famille d'accueil en orphelinat. Pas très drôle tout ça. Tout de même, et c'est important de le dire, Marilyn, enfin Norma Jean, voit sa mère de temps en temps. Une maman qui travaille dans un studio de cinéma et qui est fascinée par les actrices et les acteurs de l'époque et qui rêve que sa fille devienne une immense star. Et peut-être, oui peut-être que c'est cette mère un peu éloignée, un peu absente, qui plante une petite graine magique dans le cerveau de sa fille et qui lui ouvrira le chemin du cinéma. Norma Jean grandit. Elle va à l'école, bien sûr, mais c'est pas simple. On se moque d'elle, elle n'a pas beaucoup d'amis, trop différente, trop indépendante, trop belle. Oui, Norma Jean est belle. Et d'ailleurs, quelques années plus tard, elle devient mannequin.
5: Et toc, les rageux.
0: Alors qu'elle a à peine 20 ans, pour les besoins d'une publicité, on lui demande de se teindre les cheveux en blond. Un blond platine qui ne la quittera jamais, qui fait même partie de tout l'imaginaire qui se déploie lorsque l'on pense à Marilyn.

D'ailleurs, c'est aussi à peu près à cette époque qu'un producteur lui conseille de changer de nom. Et c'est ainsi que Norma Jean devient Marilyn Monroe. Bon, tout ça, c'est bien, mannequin, c'est sympa, mais c'est bel et bien le cinéma que Marilyn vise. Et pour cela, que peut-elle faire? Eh bien, travailler, travailler encore et encore. Pour beaucoup, Marilyn était une jeune femme légère, une pin-up. Mais Marilyn était surtout une grande traqueuse qui travaillait énormément, notamment avec ses coachs, ses professeurs de théâtre, de comédie qui la préparaient avant de passer devant la caméra.

Sa carrière a débuté lentement, mais sûrement. Le film qui la révèle au monde entier est certainement « Les hommes préfèrent les blondes ». Marilyn interprète le rôle de Lorelai, une chanteuse de cabaret, séduisante et malicieuse, qui joue les blondes naïves, mais qui calcule très bien son coup lorsqu'il s'agit d'obtenir ce qu'elle veut. Tout au long de ce film, on voit Marilyn qui crève l'écran par sa présence, mais on voit aussi à quel point elle chante et elle danse magnifiquement bien. Notamment cette célèbre chanson « Diamonds are a girl's best friend ». Les diamants sont les meilleurs amis de la femme. 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Oui, affirmons-le haut et fort, Marilyn est une super musicienne. Une voix capable de monter dans de très beaux aigus. Dotée aussi de jolis graves. Et surtout, surtout, il y a un ton, un charme, un quelque chose d'unique dans sa voix. En réalité, Marilyn Monroe est passionnée de jazz. Elle apprend auprès d'excellents jazzmen. Elle connaît le swing, ce petit balancement bien spécifique. Elle joue avec l'improvisation, avec les instruments, avec les silences même. Et à la maison, elle plonge tête la première dans de nombreux enregistrements. Et notamment dans tous les morceaux interprétés par l'une des plus belles voix au monde, celle d'une Américaine qui vivait à l'époque de Marilyn. Je veux parler d'Ella Fitzgerald. Marilyn adore Ella. Elle peut l'écouter pendant des heures. D'ailleurs, arrêtons-nous un instant sur leur relation. Ella est afro-américaine. Elle est noire. Et dans ces années-là, les années 50 aux États-Unis, les Noirs devaient faire face à la ségrégation, c'est-à-dire une séparation injuste et raciste entre les Noirs et les Blancs. Ella Fitzgerald avait beau être une chanteuse adorée aux États-Unis, elle ne pouvait pas chanter dans toutes les salles de concert à cause de sa couleur de peau, et notamment au Mocambo à Los Angeles. Marilyn, trouvant ça extrêmement injuste, elle appela le patron du club pour lui imposer d'engager Ella. En contrepartie de quoi, elle serait là chaque soir pour attirer le monde et la presse. Ella Fitzgerald dira plus tard « Je dois beaucoup à Marilyn Monroe ». Marilyn n'était pas une chanteuse de jazz, mais le jazz l'a profondément influencée. Et je peux vous dire qu'elle a chanté souvent. De nombreux films dans lesquels elle joue à l'époque sont des comédies musicales. Parmi les plus célèbres, il y a Certains l'aiment chaud, du réalisateur Billy Wilder. Un film dans lequel on entend cette chanson géniale et ce célèbre Poupoupidou. Oh oui, elle le fait beaucoup mieux que moi. Oh, mais dans un autre style, j'adore cette chanson. One Silver Dollar, dans le film Rivière sans retour. Oh, ne dites pas à Marilyn qu'elle est simplement une jolie blonde. Non, non, non. Ne nous le dites pas non plus à SOSO ou à moi. Vous l'avez entendu, vous l'avez compris. C'est une artiste, une grande actrice et une musicienne qui s'est battue toute sa vie pour qu'on oublie un peu son physique et qu'on la prenne au sérieux. 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

Marilyn Monroe était une amoureuse, une rêveuse, qui a connu beaucoup de joie, mais aussi de nombreuses tragédies. C'était une passionnée de littérature, de poésie, de théâtre, une femme très intelligente. Marilyn est morte jeune, on ne sait pas très bien pourquoi ni comment, elle avait seulement 36 ans. Et je peux vous dire qu'on n'est pas prêt de l'oublier. Ah ça non! Allez, SOSO, je sais que t'adores Marilyn, mais faut filer. Retour au labo. Et à la prochaine, petits et grands scientifiques de France Musique.

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3: Et coucou les petites curieuses et les petits curieux, on touche le jackpot aujourd'hui.
4: Bonjour, je m'appelle Violette, je voudrais savoir qui a inventé les pièces de monnaie. Merci.
3: Merci Violette pour ta question. Qui a inventé les pièces de monnaie ? Vous êtes spécialiste de la monnaie, Bruno Collin, vous êtes historien, alors que répondez-vous à petite Violette ?
5: Alors, tout d'abord, il faut savoir qu'avant la monnaie, il existait de multiples systèmes d'échange. On pouvait utiliser des matières diverses comme le sel. On pouvait payer à base de lingots de sel, avec des coquillages, les coris.
3: Et ça, c'était quand ?
5: Ça, c'était avant l'apparition de la monnaie, mais même jusqu'à une période relativement récente dans certains pays. Par exemple, jusqu'au XVIIe ou XVIIIe siècle, on pouvait encore payer comme ça dans certaines régions du monde. Ou avec des blocs de métal précieux, c'est-à-dire que ce n'était pas encore de la monnaie, c'était juste du métal précieux en lingots.
3: Des lingots d'or, quoi.
5: Oui, par exemple, d'or ou d'argent, selon la somme qu'on avait à payer. Donc, d'après l'historien grec Hérodote, la monnaie métallique, au sens où on l'entend aujourd'hui, est apparue au 7e siècle avant Jésus-Christ, dans l'ouest de la Turquie, dans un royaume qui s'appelait la Lydie à l'époque, et qui avait une capitale qui s'appelait Sardes, et c'était une place commerciale très importante. Surtout, le royaume était traversé par une rivière dont les alluvions, c'est-à-dire les sables, contenaient des paillettes, naturellement des paillettes d'or et d'argent, d'un métal qu'on appelait à l'époque électrum, c'est-à-dire c'est un mélange naturel d'or et d'argent. C'est là que va commencer justement la partie mythique de la création de la monnaie. Tout d'abord parce que ce fleuve riche en métaux précieux se nommait le pactole.
3: Ah, ça vient de là le mot pactole.
5: Exactement, d'où l'expression « toucher le pactole » qui signifie évidemment « toucher une fortune ». Deuxièmement, si ce n'est pas le tout premier roi à avoir vraiment frappé une monnaie, le premier à avoir frappé des monnaies en or et en argent et non pas en électrum, donc en mélange, se nommait Crésus.
3: Riche comme Crésus, ça vient
5: d'où
3: là
5: l'expression
3: aussi.
5: Riche comme Crésus, exactement. Et troisième élément, pour récupérer, si vous voulez, dans les sables, les métaux précieux, on utilisait à l'époque des peaux de mouton sur lesquelles on faisait glisser de l'eau avec le sable. Et comme le métal précieux était plus lourd que le reste, il restait dans ces peaux de mouton. Et ces peaux de mouton ont donné l'histoire de la toison d'or.
3: Ah ben voilà.
5: Voilà.
3: On a toutes les expressions.
5: Donc on a toutes les expressions et tout ça, c'est la monnaie rentre de manière mythique dans l'histoire à cause de ces expressions qui nous sont parvenues.
3: Donc pour répondre à Violette, qui a inventé les pièces de monnaie ? On peut dire que c'est Crésus alors.
5: Oui, on peut dire que c'est Crésus parce que c'est le premier à avoir utilisé ces pièces de monnaie en or et en argent. Et donc après, ça s'est propagé dans toute la Grèce, puisqu'en fait, il y avait toutes les cités grecques qui étaient à côté. Et après, ça a été utilisé, je dirais, un peu dans le monde entier, y compris dans d'autres civilisations. Mais le berceau de la monnaie, c'est l'actuelle Turquie.
3: Et pourquoi c'est devenu plus utilisé la monnaie que des lingots, par exemple, dont
5: alors,
3: vous parliez ?
5: Parce que c'était plus facile, étant donné qu'il y avait une décimalisation, c'est-à-dire que vous aviez une grosse monnaie, puis une plus petite, puis une plus petite. Donc ça vous permet de faire des ajustements, des paiements fractionnés, etc. Le lingot,
3: oui.
5: Ça permettait uniquement de payer une grosse somme d'un seul coup.
3: Oui, on ne rend pas la monnaie sur un lingot.
5: Voilà,
3: quoi.
5: C'est ça. Tandis que là, vous aviez à disposition tout un tas de petits objets divers qui étaient garantis par l'État. Il y avait un poinçon dessus qui garantissait la teneur en métal et le poids. Et donc, vous saviez que voilà, tel objet valait telle somme.
3: Et est-ce qu'on a retrouvé des pièces qui datent de cette époque de Crésus ?
5: Tout à fait,
3: tout
5: à fait. Oui, on en connaît. Par exemple, à la Bibliothèque nationale, au cabinet des médailles, vous avez, ça s'appelait des Créséides.
3: Donc,
5: vous
3: avez. Ça ressemble à quoi ?
5: C'était des petits globules un petit peu ovales qui n'étaient pas vraiment ronds sur lesquels vous avez un dessin qui sont un lion et un taureau face à face.
3: Ça symbolisait quoi ?
5: Ça symbolisait la force d'un côté et puis de l'autre côté, le taureau qui était l'animal fétiche du roi.
3: Crésus, qui a donc lui touché le pactole au sens propre comme au sens figuré. Salut les matelots !
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0: 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Allez, on s'écoute une petite bestiole.
1: Quelle bestiole as-tu choisie ?

0: un animal qui fait aussi peu de bruit en se déplaçant, je crains le pire. C'est bien ça. Celui qui chasse en solitaire et qui fait peur, le grand requin blanc. Il peut peser dans les 2 ou 3 tonnes, ce qui est aussi lourd qu'un éléphant ou un hippopotame. Il peut mesurer près de 7 mètres de long, aussi long qu'un grand camion avec une remorque. Autant dire qu'on a intérêt à ne pas l'énerver. Bon, allez, courage! Enfilons un masque, un tuba, une paire de palmes et plongeons pour aller à sa rencontre.
1: Oh, mais qu'est-ce que c'est encore?
0: Ah, où est-il? Les requins vivent dans tous les océans du globe. Pour les trouver, il suffit de repérer les traces qu'ils laissent en sillonnant les mers. On peut donc les trouver dans les profondeurs de l'eau, mais aussi à la surface, donc il faut bien regarder partout.

0: Je ne supporte pas les nageurs. Ils dérangent ma tranquillité avec leurs bulles.
1: Ah, il est là.
0: Après tout, l'océan, c'est ma maison.
1: Oh, pardon.
0: Les véliplanchistes aussi m'énervent. Mais ceux qui m'insupportent le plus, ce sont les plongeurs avec leurs caméras.
1: Bah, tu peux pas empêcher les cinéastes de tourner leurs films.
0: Tu plaisantes? C'est à cause du cinéma que tout le monde a peur de moi. Les films m'ont fait une sale réputation. T'as vu Jaws?
1: Jaws?
0: Oui, Jaws. C'est le titre original du film Les Dents de la Mer. Ça veut dire mâchoire en anglais.
1: C'est plutôt bien choisi comme mot, mâchoire. Les mâchoires des requins sont uniques dans le monde animal. Elles sont composées de plusieurs rangées de dents, entre 300 et 400 dents pointues par mâchoire, disposées sur 5 à 7 rangées. Dès la naissance, ils ont toutes leurs dents. Ce n'est pas vrai alors que tu es un tueur en série?
0: Mais non, je suis pas un tueur en série, c'est n'importe quoi. Quand j'attaque, c'est que j'ai peur. Et comme j'ai pas une vue extraordinaire, ça m'arrive de prendre un homme pour un dauphin. Quand vous sautez dans l'eau, ça fait la même éclaboussure. Comment veux-tu que je fasse la différence? Mes yeux sont trop petits pour voir clairement. Par contre, je détecte très bien les variations de pression de l'eau de mer. Ce qui fait que je vois avec ma peau.
1: Tu vois avec ta peau? C'est quoi ce délire?
0: Ma peau est ultra sensible. Elle n'est pas couverte d'écailles traditionnelles comme un vulgaire poisson de base, mais elle est formée de dents miniatures installées comme une mosaïque. Et surtout, elle est traversée par une ligne fine composée de mini-détecteurs. Quand les petits poissons me frôlent, je les sens et hop! Je les attrape. Pas besoin de les voir.
1: Comment tu expliques cette sale réputation alors?
0: J'en sais rien, c'est super injuste. Certaines bestioles sont plus meurtrières que moi, alors qu'elles ont bien meilleure réputation.
1: Lesquelles, par exemple?
0: Les hippopotames, par exemple. Ils tuent presque 2900 humains par an. Je sais pas si tu vois. Même la gentille vache, elle en tue 22 par an. Nous, les requins, on en tue que 76 par an.
1: Si on fait partie des 76, c'est pas terrible.
0: Je te rappelle quand même que les deux animaux qui tuent le plus sur Terre sont le moustique et... les humains.
1: Il est vrai que les humains tuent chaque année au moins 73 millions de requins. Certains pour leurs dents, d'autres pour leur viande, et d'autres encore juste pour le plaisir.
0: Bon, j'y vais. La course ne m'attendra pas. Je connais un endroit plein de bonne nourriture près des côtes. Je vais être la première pour y faire naître mes petits requins blancs. Ils trouveront plus de nourriture là-bas qu'en plein milieu de l'océan. Mes œufs viennent d'éclore dans mon ventre. Ils sont prêts à sortir. Je dois foncer. Je ne veux pas me faire piquer la place.
1: Notre requin est donc une femelle. Chez les requins, il n'y a pas toujours besoin d'un mâle pour faire les bébés. Certaines femelles sont ovipares, c'est-à-dire qu'elles fécondent elles-mêmes les œufs dans leur ventre. J'adore les courses, surtout pour la bonne cause. Allez, je t'accompagne.
0: D'accord, mais vite!
2: Chers spectateurs, notre ami est dans les starting blocks. À vos marques, prêts, partez!
1: Mais j'y pense, la nuit va tomber. Comment vas-tu faire pour dormir?
0: Dormir? Pourquoi faire? Je ne dors jamais. Pour dormir, il faut s'arrêter de nager. Et moi, si je m'arrête de nager, je coule. Parce que ça bloque l'ouverture de mes fentes qui sont sur les côtés de ma tête. Si elles se ferment, je m'asphyxie. Allez, c'est reparti pour la course! Youhou! Je suis si longue et si mince que je file à la vitesse de l'éclair. Je nage si vite qu'on pourrait me prendre pour un TGV sous-marin.
1: Dans ces conditions, je vais parier sur toi.
0: Pour de l'argent? Oh, faites pas votre requin, Denis.
1: Et voilà, mesdames et messieurs, notre requin qui s'oriente dans l'immensité de l'océan sans se perdre. Son ouïe et son odorat sont tellement fins qu'ils lui servent de boussole. Mesdames, messieurs, observez cette vitesse exceptionnelle. Il se déplace plus vite qu'une Formule 1.
0: Me parle plus, tu me ralentis.
1: C'est grâce à sa peau que le requin nage aussi vite et aussi silencieusement. Elle est recouverte de minuscules écailles plates en forme de V qui lui permettent de fendre l'eau, comme une fusée. En plus, elle est très épaisse. Elle conserve sa chaleur et soutient fermement ses muscles, ce qui lui fait économiser beaucoup d'énergie. Oh là là, mais pourquoi elle n'avance plus? Qu'est-ce qui arrive à notre requin? Non mais je rêve, elle s'est arrêtée pour manger. Oh mais je croyais que tu pouvais passer plusieurs mois sans manger. C'est pas le moment de faire une pause casse-croûte en pleine course.
0: C'est plus fort que...

0: Moi, oh, j'adore le poulpe. Cela dit, parfois ils ont un goût tellement bizarre que je me demande si c'est bien du poulpe.
1: Ah bah, il y a des chances que ce soit autre chose.
2: Des scientifiques ont fait des radios du ventre de certains requins pour analyser ce qu'ils mangeaient. Ce qu'ils y ont trouvé n'était pas toujours comestible. Des pneus, des pièces détachées, des vélos, des plaques d'immatriculation, des bouteilles, des bottes, des manteaux de fourrure, des hérissons, des têtes de crocodile, des poupées Barbie. Plutôt indigeste tout ça.
0: Ah, c'est ça !
3: Oh, Burk !
0: Ah, mais vous êtes dégueu les humains de jeter tout ça dans l'océan !
2: D'autant plus stupide que si les requins disparaissent, c'est toute la chaîne alimentaire maritime qui est affectée. En mangeant des poissons, les requins permettent de réguler leur population et donc les empêchent de manger trop d'algues. C'est très important parce que s'il n'y a plus d'algues dans la mer, l'eau devient irrespirable pour tous les animaux qui y vivent. Si les requins disparaissent, la vie dans les océans est donc mise en danger.
4: Et le requin repart à la vitesse de l'éclair. Il accélère, il a trouvé son deuxième élan. Il y va ! Il a gagné !
1: Bravo ! Pour te récompenser et prouver au monde entier qu'il n'y a pas à avoir peur de toi, je t'offre une caresse.
5: Aïe ! J'oubliais que ta peau était dentelée. Je n'ai pas fait mes caresses dans le bon sens. Mes mains sont toutes râpées.
0: Désolé, Tony, mais ça te fera un souvenir de moi.
2: Cette rencontre m'a réconcilié avec les requins. Salut, l'ami !
0: Salut, Tony !
2: Ah, au fait, comment dit-on « mâchoire » en anglais ? C'est aussi le titre original du film « Les dents de la mer ». Paws, jaws, laws. Oui, c'était bien jaws. C'était bestiolement génial.
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5: Bonjour, salut l'info, je m'appelle Lucas, j'ai 9 ans et j'habite à Conches.
4: Salut Lucas.
5: Je vais vous raconter une blague. Deux saucisses sont dans un micro-ondes. Une saucisse dit à l'autre « Oh, il fait chaud, tu trouves pas ?» L'autre saucisse dit « Ah, une saucisse qui parle !» Au revoir, salut l'info, bisous.
4: Alors ça, c'est une blague qui ne sent pas le réchauffer.
1: Elle est trop bien cette blague, je vais la raconter à mes potes.
6: Coucou, salut l'info, je m'appelle Julia, j'ai 11 ans et j'habite dans l'Oise.
4: Hello Julia.
6: Donc aujourd'hui, je vais vous raconter une blague. Il y a deux mouettes sur un bateau, il y a une baguette de pain. L'une commence à manger la baguette de pain et l'autre dit « On fait mouette mouette ?» Voilà, salut l'info, au revoir, j'adore votre émission.
1: Trop bien cette blague.
7: Bonjour, salut l'info, je m'appelle Nessim, j'ai 7 ans et j'habite à Gennevilliers.
4: Coucou Nessim.
7: Pourquoi faut jamais dire une blague à un ballon?
4: Parce que les ballons ne tournent pas rond.
7: Parce qu'il va exploser de rire. Salut, salut l'info.
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2: Chers amis, bonjour. C'est le spécial jeune de la semaine dans le département des Deux-Sèvres, à Saint-Gelais, juste à côté de Niort. Nous sommes le long de la Sèvre niortaise, dans ce pays de bocages et de plaines vallonnées et de vallées sèches. La nature n'a jamais perdu ses droits.

0: Ici, le fleuve traverse le territoire d'est en ouest. Les plantes aquatiques, les arbres, les plantes herbacées, les fleurs sauvages sont présents à foison sur les bords du cours d'eau. Ils servent de lieu de ponte pour de nombreux insectes, libellules, et de haies, de bosquets, de lieux de vie d'insectes et d'oiseaux insectivores. Et ce qu'on appelle les vallées sèches, ce sont en effet des vallées aujourd'hui dépourvues de cours d'eau visibles. Bah souvent, il y a de l'eau, mais sous terre, mais qui ont été occupés par d'anciens affluents de la Sèvre. C'est le cas, par exemple, de la vallée du Liard. On parle de vallée sèche. Voilà la richesse naturelle de Saint-Gelais et de ses environs. Et d'ailleurs, le centre de la commune, le poumon vert, c'est la prairie de la Futaie, qui accueille sur les bords du fleuve, car je le rappelle, il s'agit bien d'un fleuve, la Sèvre Niortaise, qui accueille l'été, notamment une base nautique et des animations et une guinguette. Et chaque printemps, il est organisé le repas de la tourtière. Alors, la tourtière, c'est une tour. C'est une spécialité locale. Chacun vient déguster cette spécialité, une pâte garnie de poulet, de pommes de terre, d'œufs et d'oignons. C'est l'occasion de se retrouver. Il paraît que ça a un succès fou, le repas de la tourtière. Un camping-car parc va être aménagé très prochainement avec 14 emplacements pour profiter du site. Vous allez jouer maintenant en première ligne pour le spécial jeune, Raphaël Brangier-Marotin et Maëlle Lancelot. Bonjour Raphaël.
1: Bonjour Nicolas.
0: Tu es en sixième.
1: Oui.
0: Quel âge as-tu Raphaël?
1: 11 ans.
0: 11 ans, dans quelle ville habites-tu?
1: Praec-Aignore.
0: Praec-Aignore, tu te partages entre ces deux communes, chez papa, chez maman peut-être, c'est ça?
1: Oui.
0: Raphaël qui a 11 ans, qui est un grand lecteur, qu'est-ce que tu lis?
1: Plein de livres, genre en particulier j'adore Harry Potter.
0: Est-ce que tu connais le nom de l'araignée géante d'Harry Potter?
1: Aragog.
0: Donc tu aurais eu la réponse à une question qui a été posée au spécial jeune la semaine dernière. Et quelles sont tes autres activités à part la lecture? Il y a des choses qui t'intéressent, qui te passionnent?
1: Oui, le taekwondo, l'escalade, la moto et ouais. Aussi la musique.
0: Et la musique, d'accord. Le sport t'intéresse? Tu as un maillot des Bulls sur toi?
1: Oui.
0: Tu es supporter des Bulls?
1: Non, c'est juste qu'on me l'a offert.
0: Bon, c'est juste un cadeau, d'accord. C'est une très bonne réponse et une excellente explication. Raphaël, en classe, tes matières préférées, tes points forts?
1: Les français, musique, sport, sciences.
0: On va plutôt dire quelles sont les matières que tu n'aimes pas? Ça sera plus court. Un peu moins.
1: Physique-chimie.
0: Un peu moins la physique-chimie, d'accord. Bon, une palette complète de connaissances et de compétences pour Raphaël qui a été sélectionné pour le spécial jeune aux côtés de Maëlle Lancelot. Bonjour Maëlle.
2: Bonjour Nicolas.
0: Et toi, tu es en classe de
2: CM2,
0: donc toujours en école primaire. Tu habites Niort et tu vas en classe à Niort.
2: Oui.
0: Et tu lis beaucoup aussi. Est-ce que tu peux nous conseiller une lecture parmi d'autres?
2: J'ai bien aimé la série Strom. C'est une histoire qui raconte des jumeaux qui découvrent qu'ils ont des pouvoirs et ils rejoignent un groupe d'autres enfants et adultes qui ont le même pouvoir qu'eux. Ils ont une société secrète et voilà.
0: Ah, c'est un peu fantastique, un peu mystérieux.
2: Oui.
0: Est-ce qu'il y a des moments où ça fait peur ou...
2: Non, ça va.
0: Non, ça va bien, d'accord. Ça s'appelle Strom.
2: Oui.
0: Et c'est écrit par...
2: Je me souviens plus des auteurs.
0: Ouais. Voilà. Bon, moi non plus. Strom, tu nous le conseilles, en tous les cas, on fera des recherches, bien sûr. Maëlle Lancelot, Raphaël Brangier-Marotin, le spécial jeune avec un élève d'école primaire en CM2 et un jeune collégien. Première question bleue, au nom de Christian Gaston de Marseille, quel est le nom du cheval de Lucky Luke?
2: Jolly Jumper.
0: Question bleue aussi de Marie-Jeanne Rebourg, de la commune des Avenières, en Isère. Quelle est la nature du mot « vite » quand on dit « je cours vite », par exemple? Qu'est-ce que c'est? La nature, donc question scolaire. Qu'est-ce que c'est « vite »
2: Adjectif.
0: Ce n'est pas un adjectif.
2: Ah.

0: Qu'est-ce que ça peut être ?
1: Non, je sais pas.
2: Un adverbe ?
0: C'est un adverbe. Bonne déduction, bon jeu, très belle façon de procéder. Troisième question bleue spéciale jeune de Gérard Souillard à BD en Ille-et-Vilaine. Question envoyée sur franceinter.fr. Quel instrument permet de voir ou de lire la pression atmosphérique ?
2: Un baromètre ?
0: C'est un baromètre qui permet de connaître la pression atmosphérique. Question blanche à présent de Michel Orjol de Nage et Solorgue dans le Gard. Comment écrivez-vous, comment s'écrit le mot grille-pain au pluriel ? Donc quand on dit des grille-pains, comment écrit-on grille-pain ? Je vous écoute, vous avez 30 secondes, vous pouvez tâtonner, vous pouvez chercher, vous pouvez vous tromper. Raphaël et Maëlle, grille-pain quand il c'est un mot au pluriel.
3: G-R-I-2-L-E-P-A-I-N-S.
0: Je t'écoute, je t'écoute, on t'écoute.
3: G-R-I-2-L-E-P-A-I-N-S.
0: Alors, il y a quelque chose en trop, on reprend.
3: Sans oui. Tiret ?
0: Il y a bien un trait d'union, si, si.
2: G-R-I-2-L-E-P-A-I-N.
0: Tout simplement, il n'y a pas de S à grille-pain. Des grille-pains, c'est invariable. Le mot grille-pain est invariable, donc on ne met pas de S au pluriel. Question blanche aussi de Marie-Paul Béglin à Orange, département du Vaucluse. Est-ce que vous pouvez citer un fromage à pâte persillée ? Est-ce que vous savez ce qu'est un fromage à pâte persillée ? Un exemple.
2: L'emmental ?
0: Il n'y a pas de pâte persillée dans l'emmental. Ce qu'on appelle une pâte persillée, c'est quand il y a des petites traces de bleu.
2: Le bleu.
0: Mais lequel ? Lequel ?
2: Le roquefort.
0: Le roquefort, d'accord. Oui. Le roquefort. Il y avait le bleu d'Auvergne aussi. La fourme d'Ambert. Pour ne citer que quelques exemples de fromages à pâte persillée. Et puis en Italie, il y a le gorgonzola. Ce sont des fromages bleus, on appelle ça aussi des fromages bleus ou des fromages à pâte persillée. On est en appétit grâce à vous. Merci. Question rouge de Françoise Gonneton-Bouvier de Combaillot dans l'Hérault. Il faut encore épeler un mot. C'est le hasard du tirage au sort et c'est vous qui l'avez effectué. Comment s'écrit alors ce mot qui veut dire accord et consentement du plus grand nombre, le mot consensus ? Comment écrivez-vous, comment épelez-vous ? Ne fais pas cette tête, s'il te plaît, Raphaël. Comment écrivez-vous le mot consensus ? Quand on dit il y a un consensus, ça veut dire qu'on est d'accord. Alors vous serez peut-être d'accord sur la réponse. Je vous écoute. Tentez, allez-y, ne prenez pas...
2: C-O-N-S-C...
0: Non, je t'arrête tout de suite.
2: C-O-N-C-E-N-S-E-N-S-U-S.
0: Alors, reprends depuis le début.
2: C-O-N... S-E-N-S-U-S.
0: Bonne réponse. Croyez-moi, ce n'est pas facile d'épeler. Quand on est sur scène, devant le micro, au jeu des 1000 euros, et même parfois les adultes ont quelques difficultés à épeler des mots. Je rappelle ce que vous avez dit, c'était une décision collective, c'était donc un consensus, votre réponse. L'orthographe du mot, c'est C-O-N-S-E-N-S-U-S. Beau parcours pour Raphaël et Maëlle, qui peuvent directement tenter de répondre juste à la question.
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0: Je reviens à l'auteur, et en l'occurrence aux auteurs de la série Strom, dont tu nous as parlé, c'est toi Maëlle qui nous a parlé de cette série. Vrai. On a trouvé le nom des auteurs, c'est Emmanuel et Benoît de Saint-Chamas. Tu es d'accord ?
2: Oui, je suis d'accord, ça m'a
0: Eh bien, c'est parfait. Ouf. Voilà une bonne chose. Maintenant, c'est la question Banco. Spécial jeune. Question de Daniel et Jean-Jacques Carasset de Toulon. En 1931, l'ingénieur américain Charles Darrow, qui était au chômage à cette époque-là, a inventé un jeu de société en s'inspirant d'un jeu qui existait, le jeu du propriétaire foncier. Quel est le nom de ce jeu ? Rappelons la question. En 1931, l'ingénieur américain Charles Darrow a inventé un jeu de société en s'inspirant d'un jeu qui existait déjà, le jeu du propriétaire foncier. Quel est le nom de ce jeu ?

0: paye ou ou Monopoly. Je sais pas. Moi j'irais plutôt Monopoly. Moi j'irais plutôt Monopoly. Monopoly.
1: C'est votre réponse. C'est un consensus. C'est le Monopoly qu'il a fait éditer en 1935. Le prototype était rudimentaire, sur une toile cirée, avec des morceaux de bois et des cartes écrites à la main. C'est devenu le succès que l'on sait, et c'était bien le Monopoly inventé par Charles Darrow. Vous avez gagné, non pas un hôtel rue de la Paix, mais les 500 euros du Banco. Vous pouvez continuer le jeu avec le... Avec les risques qui vont avec, évidemment. Vous connaissez l'émission?
0: Oui.
1: Quand vous la suivez, quand vous l'écoutez, est-ce que vous avez envie que les candidats aillent jusqu'au bout?
0: Oui, un peu. Bah, c'est.
1: Et maintenant que c'est à votre tour, alors, qu'est-ce que vous décidez?
0: Super. On y va.
1: Super Banco. Question à 1000 euros, spécial jeu. Question tirée au sort à l'instant même, comme toutes les autres. Cette question sort tout juste de l'enveloppe. Et je vois que c'est une question de Valentin Plessis à Aubignan, dans le Var. Il existe une île qui s'appelle la Tasmanie. Elle se trouve au sud-sud-est d'un pays continent, lequel ?
0: Australie.
1: Oui ! Quel beau jeu ! Quel bon joueur ! C'est un état australien d'ailleurs, dont la capitale est Hobart, la Tasmanie, une île située au sud-sud-est de l'Australie continentale. La bonne réponse à cette question Super Banco Spécial Jeune était bien l'Australie. Vous êtes fort en géographie, vous aimez bien la géographie?
0: Oui.
1: Ah, vous avez hésité entre deux réponses, mais pas très longtemps.
0: La Nouvelle-Zélande et l'Australie.
1: Oui, on était bien dans la même région du monde, oui. Mais en tout cas, vous avez trouvé un accord là aussi, pour ne pas redire consensus. Et c'est la bonne réponse, 1000 euros du Super Banco pour nos duettistes du jour, Raphaël Brangier-Marotin et Maël Lancelot. D'autres cadeaux, le Petit Larousse illustré 2026 et une boîte de jeux publiée par Larousse, énigmes mathématiques et petits problèmes de logique. Bonne journée à l'écoute de France Inter et à demain, si vous le voulez bien.
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3: Et coucou les petites curieuses et les petits curieux, sortez les calendriers.
4: Bonjour, je m'appelle Mathis et j'ai 11 ans et je voudrais savoir pourquoi septembre, octobre, novembre et décembre ne sont pas les 7e, 8e, 9e et 10e mois de l'année comme l'indique leur préfixe. Merci, au revoir.
3: Waouh Mathis, alors il y a tout dans ta question, hein, tellement bien posé, je te félicite. Tu as raison, préfixe 7, 8, 9, 10, septembre, octobre, novembre, décembre, qui sont pourtant les 9e, 10e, 11e et 12e mois. Le linguiste Mathieu Avanzi va nous éclairer, Mathis, sur cette incohérence.
5: Tout d'abord, je voudrais souligner la lueur d'esprit que tu as eue de repérer, effectivement, dans septembre, il y avait le mot 7, dans octobre, il y a le mot octo, qui veut dire 8 en latin, novembre, novem, hein, 9 en latin, et décembre, décem, 10 en latin. Alors, si on remonte dans les premières versions du calendrier, le calendrier romain comportait à l'origine 10 mois, et l'année, à l'époque de l'Antiquité, commençait en mars. On avait nommé mars, avril, mai, juin, en fonction de différentes divinités, hein. Mars, c'est Mars, le dieu romain de la guerre, avril fait référence à la déesse grecque Aphrodite, mais référence à Maïa, une déesse romaine de la croissance et des plantes, et juin remonte au nom Junon, la reine des dieux dans la mythologie romaine et déesse du mariage et de la fécondité. On avait ensuite deux mois qu'on appelait Quintilis, le cinquième mois, et Sextilis, le sixième mois. Comme le calendrier est calqué sur la rotation de la Terre autour du Soleil, il restait au-delà de ces 10 mois une soixantaine de jours hors du calendrier. Et pendant longtemps, on ne les comptait pas, puisqu'ils faisaient partie de l'hiver. Et donc, on les laissait tout à fait de côté.
3: Donc, nos actuels janvier-février passaient à la trappe, quoi.
5: Exactement. Ces janvier-février vont arriver plus tard dans le calendrier, sous un certain Numa Pompilius, grande figure de l'Antiquité romaine. Et il va proposer, justement, pour ne pas laisser ces mois de côté, de rajouter deux mois dans le calendrier. Le mois de janvier, qui tire son nom de Janus, le dieu romain des portes et du commencement, et le mois de février qui tire son nom de Februa, les instruments de purification utilisés pour les fêtes de purification romaine qu'on appelait les Februa. Alors, pourquoi est-ce que Quintilis et Sextilis, si vous avez bien suivi, sont devenus juillet
3: et août?
5: Exactement.
3: Vous avez vu, j'ai suivi. Hein.
5: C'est parce que l'empereur Auguste, qui suivait Jules César, a nommé Quintilus, donc le mois de juillet, Julius, le mois de Julius, en l'honneur de Jules César. C'est comme ça qu'il est devenu juillet. Et puis, son successeur, Tibère, a voulu faire la même chose en rendant hommage à Auguste. Et il a nommé Augustus le mois d'août. Et c'est comme ça que le mois d'août est devenu le mois d'Auguste, finalement.
3: Mais donc, de rajouter les mois janvier-février, on a dit janvier.

0: Ce sera le numéro 1 et c'est là où ça a tout décalé alors.
1: Et c'est après coup qu'on a tout décalé, effectivement.
0: Et pourquoi on a mis le janvier en 1 et ce ne serait pas le 11e et le 12e ?
1: Ça a été rattrapé sur le calendrier chrétien avec la naissance du Christ qui arrivait au mois de décembre et puis de la nouvelle année qui a commencé au 1er janvier.
0: Et ben voilà, tout ça a tout décalé et nous voilà maintenant avec des mois qui n'ont plus ni queue ni tête.
1: Exactement.
0: Mais au moins on les connaît.

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1: Dans les années 1920, à Chicago, le crime dégouline sur la ville. Depuis 1918, le gouvernement américain a interdit la fabrication et la vente d'alcool. C'est la prohibition. Mais bon, s'il suffisait d'interdire pour arrêter la soif, ça se saurait. En cachette, à la tombée de la nuit, les bouteilles de bière et de gin se vendent à prix d'or. Au moins des truands de la ville, le commerce illégal d'alcool est un marché extrêmement juteux. Les gangsters s'en mettent plein les foules. Le plus puissant d'entre eux s'appelle Al Capone. Petit, joufflu, une balafre sur la joue, c'est l'ennemi public, numéro un. Personne, je dis bien personne, n'a réussi à le coincer pour de bon.
2: Ah oui? Eh bien, c'est ce qu'on va voir.
1: Cette voix, c'est celle d'Eliot Ness. Grand, athlétique, cet agent du bureau de la Prohibition n'a qu'une obsession: arrêter le plus célèbre bandit de toute l'Amérique. Oh oh! Oh! Oula! Es-tu bien sûr, mon coco? Al Capone a la gâchette facile. Avec lui, les balles pleuvent dans tous les sens et ça se termine souvent à la sauce. Tomato ketchup. Sur les boulevards pluvieux de Chicago, qui, de l'ordre du chaos, finira par l'emporter? Al Capone versus Eliot Ness, c'est la grande aventure de cette odyssée. Pour Alfonso Gabriele Capone, tout commence dans la rue. Nous sommes en 1910. Le zigoto a 11 ans. Pour aider ses parents, deux émigrés venus d'Italie, ils travaillent. À la maison, c'est tout petit. En plus, ils sont 11. Alors la marmite, ouh, elle ne boue pas tous les jours. Alfonso enchaîne les petits boulots. Tantôt garçon boucher, tantôt cireur de chaussures.
3: Hey, monsieur, monsieur, ça vous dirait des souliers qui brillent?
1: Le problème, c'est que cirer les pompes des autres, Al, ouh, ça ne lui dit trop rien. Et puis, soyons honnêtes, ça ne remplit pas les poches. Le petit décide de diversifier ses activités. Avec quelques copains, il raquette les autres cireurs.
3: Hé, hey, toi là-bas, t'en vas pas comme ça. File-moi d'abord ton poignet.
1: Il vole dans les boutiques ou bien dans les camions. C'est facile et ça marche bien. Très vite, Al se fait repérer. À 12 ans, bingo, il entre dans un gang. De vol en vol, de crime en crime, il grimpe les échelons. Doué d'une force exceptionnelle, Al n'a jamais peur de frapper et il garde son sang-froid en toutes circonstances. Al Capone devient un caïd. Et pas n'importe lequel. Le roi de Chicago. C'est un matin frais, clair, de février. Al Capone, désormais 40 ans, se roule dans les draps de soie de sa luxueuse chambre d'hôtel. Depuis quelque temps, il habite au Metropolitan Hotel, le plus beau palace de la ville. C'est son QG, comme on dit. Al se lève. Il se sert un petit whisky. Et dans sa tête, il compte.
4: 6, 7, 8.
1: Hier soir, 8 camions en provenance du Canada, bourrés de bouteilles de gin, sont entrés dans la ville. Ces hommes, la mitraillette au poing, ont protégé la précieuse cargaison. Escorté par 4 voitures, le convoi a traversé la partie est de la ville avant d'être déchargé dans un entrepôt. Dans un jour, dans 2 jours max, l'alcool coulera à flot dans tout Chicago. Youpi! Ça va pleuvoir, du flouze! Depuis le début de la Prohibition, l'homme au chapeau blanc et au costume tape à l'œil s'est fait un sacré pactole. Il faut dire qu'à sa manière, il a travaillé dur. Le Cade est à la tête d'une machine extrêmement bien huilée. Son secret ? La corruption. Très jeune, Al a compris un truc. Les policiers de Chicago sont faibles. On peut acheter leur silence en mettant le bon prix. Pareil pour les juges et les journalistes. Le bandit arrose ce joli petit monde à coups de billets de banque. Tous lui mangent dans la main, tous se pressent pour assister à ces fêtes somptueuses où se rendent les plus grandes célébrités. Protégé de tous les côtés, Al Capone est comme qui dirait... intouchable. Enfin, presque. La concurrence entre gangsters est rude. La partie nord de la ville est aux mains des mafieux irlandais. Leur chef, Bugs Moran, ne rêve que d'une chose, prendre la place d'Al Capone. Alors, depuis quelques années, les deux gangs se livrent une guerre sans merci. À coups de grenades et de pistolets mitrailleurs, ça pétarade sec dans les rues de Chicago. Hey, oh ! C'est pas bientôt fini, là ? Vous allez me rendre sourde ! Merci. Bon. Ah ! Allez, on continue ! Après avoir terminé son whisky, Al décide de se faire couler un petit bain. Soudain, le téléphone sonne. Le caïd décroche.
3: Comment ? Qui ? La raclure, je vais lui faire la peau !
1: Al Capone est vert comme un piment mexicain. Bugs Moran vient de lui piquer son stock d'alcool.
3: Personne, je dis bien personne, n'a le droit de toucher à mon pèse. Il est temps de frapper un grand coup.
1: Une semaine plus tard, le 15 février, la police découvre dans un entrepôt situé dans le nord de la ville 7 corps criblés de balles. Aucun doute, c'est signé Al Capone. À Washington, le nouveau président des États-Unis, Herbert Hoover, voit tout rouge.
5: Chicago est devenue une ville sans foi ni loi. C'est la capitale du crime organisé. Ça a assez duré. Il faut débarrasser le pays de cette vermine.
1: Et quand il dit vermine, Hoover pense évidemment à Al Capone. Il le déclare ennemi public numéro 1. Le président décide de mettre le paquet. Et il est sacrément efficace. Quelques mois plus tard, le 16 mai 1929, Al Capone est arrêté à Philadelphie. En le fouillant, la police trouve une arme dissimulée dans son manteau. Or, c'est interdit à Philadelphie. Bingo ! La fripouille est condamnée à 1 an de prison ferme. Incroyable ! Si vite ? Bah comment est-ce possible ? Attendez une petite seconde. Ce ne serait pas un petit peu louche, cette histoire ? Et si le bandit avait fait exprès de se faire arrêter ? C'est ce que tout porte à croire, en effet. Al Capone a sacrément chaud aux fesses. Plusieurs fois, des mafieux ont tenté de l'assassiner.
3: Faut que je me mette au vert quelque temps. C'est moche à dire, mais je serai plus en sécurité derrière les barreaux.
1: C'est ainsi que le petit malin s'est laissé prendre. En prison, Al mène une vie de rêve. Moyennant quelques liasses de billets, il s'est fait aménager une somptueuse cellule. En plus, il a l'esprit tranquille. À l'extérieur, ses hommes continuent de faire marcher le business. Résultat, le trafic ne s'est jamais aussi bien porté. Le président Hoover s'arrache les cheveux. Heureusement, il a une arme secrète. Elliot Ness. Elliot Ness a 28 ans. Il aime le tennis et le jiu-jitsu. Depuis qu'il est enfant, il rêve de devenir Sherlock Holmes.

0: ne trouve parmi eux aucun joueur, aucun flambeur, aucun buveur.
1: Mes gars doivent être irréprochables. Un agent qui se laisse appâter par l'odeur des billets de banque et la mission est capoute.
0: En octobre 1929, l'équipe est opérationnelle. Parce qu'ils sont absolument, absolument, absolument, absolument, absolument, absolument, absolument, absolument, absolument, absolument, absolument, absolument, absolument, absolument, incorruptibles. On les appelle... les incorruptibles. Pour démanteler le réseau d'Al Capone, Elliot Ness a plusieurs idées. Il décide, pour commencer, de s'attaquer à la source du problème, c'est-à-dire les brasseries.
1: L'alcool ne provient pas toujours de l'extérieur. Il est aussi fabriqué illégalement sur le sol américain. En coupant le robinet, paf, on arrête le trafic.
0: Ah oui, sacrément bien vu. Elliot et trois de ses hommes sont dans une voiture. Le ciel est noir, il est environ 2h du matin. L'équipe est concentrée, il y a un brin de tension dans l'air. Oh purée, ils sont en filature! Dissimulés par la nuit, ils suivent une camionnette. Elle appartient au gang d'Al Capone. Après plusieurs arrêts dans divers bars clandestins, le fourgon se gare devant une usine désaffectée. Des tonneaux sont déchargés en grande quantité.
1: Ça sent bon, les gars, ça sent extrêmement bon.
0: Elliot Ness, excité comme une puce, envoie un de ses agents en repérage. Une heure plus tard, le bonhomme est de retour. Oh là là. Bah, elle tire une tronche de 8 mètres. Bah quoi? Bah, qu'est-ce qui s'est passé? Oh non! Les tonneaux ne contenaient pas de bière, mais des litres et des litres d'eau! Les incorruptibles n'ont pas découvert une brasserie, mais un entrepôt de nettoyage! Oh non! Zut! Bon, allez, il faut continuer. Quelques semaines plus tard, ils découvrent un autre entrepôt, plein, cette fois, de barriques, de bière. L'une des brasseries d'Al Capone! Armés jusqu'aux dents, les incorruptibles saisissent toute la marchandise. 150 tonneaux prêts à être livrés. C'est un sacré joli coup, mais... hélas, insuffisant. Elliot Ness n'a pu arrêter personne. Les hommes du gangster se sont enfuis comme des rats. Et comme une mauvaise nouvelle n'arrive jamais seule, Al Capone est relâché plus tôt que prévu pour bonne conduite. Libre comme l'air, la fripouille multiplie les provocations.
2: Tout le monde boit de l'alcool en Amérique. Je suis victime du harcèlement de la police. Ils sont obsédés par moi, cette bande d'hypocrites.
0: Al Capone et les incorruptibles se livrent une guerre sans merci. Elliot Ness est suivi, épié, menacé. Mais il ne lâche rien. À l'aide d'un camion bélier, il lance l'assaut sur un entrepôt. Résultat, il réussit à arrêter 5 hommes d'Al Capone en flagrant délit. Pour se venger, le gangster fait assassiner Frank Basil, le chauffeur des incorruptibles. Frank, tout le monde adorait. Les agents de la loi ont le moral dans les chaussettes. Mais le gouvernement américain n'a pas dit son dernier mot. Une nouvelle stratégie est mise en place. Elliot Ness l'explique à son équipe.
1: Al Capone possède tout un tas de sociétés. Des restaurants, des hôtels, j'en passe et des meilleurs. Ce serait très étonnant qu'il ait tout déclaré aux impôts. On va le coincer pour fraude fiscale, les gars.
0: C'est une stratégie archi-payante. Elliot Ness fait arrêter le comptable du gangster. Tous ses livres de comptes sont épluchés à la page près et révèlent de jolies surprises. À partir de là, l'empire d'Al Capone s'écroule comme un château de cartes. Lorsqu'il arrive au tribunal pour assister à son procès, les flashs crépitent tout autour de lui. C'est la dernière fois que le gangster voit la lumière du jour avant très, très, très longtemps. Le 17 octobre 1931, Al Capone est condamné

0: condamné à 11 ans de prison pour fraude fiscale. Qui l'eût cru ? L'ennemi public numéro 1, le boss de Chicago, celui que personne n'arrivait à voir, finalement rattrapé parce qu'il n'avait pas bien déclaré ses impôts. Oh oh oh ! Ma parole ! On dirait que la vie, quelquefois, a le sens de l'humour. Quant à la prohibition, elle s'arrête 2 ans plus tard, en 1933. Je n'ai plus qu'une chose à ajouter. Ching ching ! Derrière cet épisode, il y a Anne-Sophie Ladonne, Fanny Leroy, Basile Bocquer et moi, Laure Grand-Besançon. Al Capone est l'un des premiers détenus de la prison la plus terrible de toute l'Amérique. La prison d'Al Capone. Pardon, excusez-moi. Non, d'Alcatraz. 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

Coucou. Tu es là? Tu m'entends? Alors ouvre grande tes oreilles, je vais te raconter une histoire. Une histoire qui est arrivée à Toudou, mon doudou. Les yeux dans les yeux. Toudou, mon doudou, et tout mou, tout chou, tout fou, il me suit partout. Tiens, le voilà. C'est le soir. Loulou le hibou se réveille, mais moi, je sommeille. Tu viens, Toudou? C'est l'heure d'aller se coucher. Le soir, avant de dormir, je me brosse les dents. Toudou, lui, est assis sur le lavabo. Il s'amuse à glisser comme sur un toboggan. Attention, Toudou, je vais t'éclabousser. Le soir, avant de dormir, je bois un verre d'eau. Puis, je vais faire pipi pour ne pas me lever la nuit. Le soir, avant de dormir, je ferme les rideaux et je dis bonsoir à la nuit. Nuit.

Puis, je me mets au lit. Le soir, avant de dormir, avec Toudou, on se dit des mots doux, des mots choux, des mots fous. Mais comme il est tard, et que c'est déjà la nuit, il ne faut pas faire de bruit. Alors je lui parle tout bas. Mon Toudou, mon Toudou, Toudou, mon Roudoudou, mon Pou, mon Caillou, mon Hibou. Toudou, lui, me répond avec ses mots doudou. Tu t'en souviens? Tu veux les dire avec moi? Une petite tortue, une petite tortue, pointue, pointue, dodue, dodue. Et toi? Est-ce que tu as des mots que tu aimes dire avant de t'endormir? Le soir, avant de dormir, je serre très fort Toudou dans mes bras. Comme ça. Il adore ça. Et toi, est-ce que tu fais des câlins avant de t'endormir? À ton doudou? À ta maman ou à ton papa? À ton chien? À ton chat? Le soir, avant de dormir, Toudou et moi, on se regarde les yeux dans les yeux. Longtemps, très longtemps. On ne dit pas un mot. On ne parle pas tout haut. On parle avec les yeux et ça nous rend heureux. Et toi, est-ce que parfois tu regardes les personnes que tu aimes les yeux dans les yeux? Et maintenant, c'est l'heure de danser. Avec tes pieds, avec tes mains, avec ta tête ou avec ton nez.

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2: Et coucou les petites curieuses et les petits curieux, le Pipi Room, c'est par là.
3: Bonjour, je m'appelle Augustine, j'ai 7 ans et j'aimerais bien savoir pourquoi nous disons les toilettes et pas le toilette. Merci de me répondre.
2: Et tu as une petite sœur ou un petit frère bavarde ou bavard, Augustine, c'est bien, ça promet. Alors pourquoi nous disons les toilettes et pas le toilette ? Muriel Gilbert, expliquez-nous, puisque vous êtes spécialiste de la langue française.
4: Ah ouais, j'adore cette question. Parce que tu vas voir, Augustine, c'est un mot bien rigolo que cette toilette. Alors déjà, son sens est différent selon les phrases quand on y pense. On le sait tous, mais on peut faire sa toilette et ça, c'est se laver. Et puis on peut aller aux toilettes, au pluriel, comme tu le fais remarquer, où toilette est synonyme de WC. Et puis il y a aussi un sens plus ancien de la toilette, c'est l'ensemble des vêtements que porte une dame. Cette dame porte de belles toilettes. Alors pourquoi tous ces sens différents ? Eh bien c'est parce que le mot toilette a beaucoup changé de sens, justement depuis qu'il est arrivé dans notre langue, le français, aux alentours du XIVe siècle. Au départ, logiquement finalement quand on y pense, la toilette c'est quoi ? Eh bien c'est une petite toile. Une toilette, une petite toile fine. Et puis le mot se met à désigner cette petite pièce de toile bien propre et bien jolie qu'on posait sur une table où on disposait tout le matériel destiné à se faire beau ou belle. Le peigne, les crèmes, les poudres, les parfums, tout ça. Et tout ça, bien sûr, c'était bien avant l'arrivée des lavabos, des salles de bain, de l'eau courante, etc. Donc on avait une table sur laquelle on posait une petite toile bien propre, la toilette. Petite toile sur laquelle on posait tout son nécessaire de toilette. Et donc la toilette se faisait en général dans la chambre. Et ensuite, comme ça arrive souvent dans la langue, bien par déplacement de sens, alors il y a un mot savant pour dire ça, c'est la métonymie, et bien on se met à désigner par le mot toilette cette table même où on pose éventuellement une cuvette et les produits d'hygiène, donc avant l'arrivée du lavabo. Et c'est ainsi qu'on commence à parler de faire sa toilette. Et c'est qu'au XXe siècle, d'ailleurs, que le mot passe au pluriel et se met à désigner ce qu'on appelait auparavant les lieux d'aisance. Voilà, les lieux d'aisance au pluriel. Et c'est peut-être parce que les lieux d'aisance étaient au pluriel que les toilettes le sont aussi. Et après, comme c'est finalement que dans les années 1960 à 1970 que les toilettes se sont installées dans toutes les maisons de France. Avant, tu sais qu'on avait souvent une petite cabane installée au fond du jardin pour y faire ses besoins. Et puis dans les villes, des toilettes, oui, ou un cabanon au fond de la cour d'immeuble au rez-de-chaussée. Et donc dans les lieux publics, il y en avait plusieurs. Des toilettes. Et donc c'est peut-être aussi pour ça qu'on s'est habitué à dire les toilettes au pluriel. En Belgique et au Québec, quand même, à préciser, ça j'ai trouvé ça dans mon petit Larousse, quand en France on parle des toilettes, eh bien on dit toujours la toilette, en Belgique et au Québec. Ce qu'on dit nulle part, en revanche...
2: On dit qu'on va à la toilette.
4: À la toilette, tout à fait. Oui, absolument. J'ai trouvé ça dans mon Larousse. Ce qu'on dit nulle part, en revanche, sauf parfois dans les annonces immobilières et dans les émissions immobilières, et ça m'énerve, c'est le toilette ou un toilette. Mais non, toilette, c'est féminin, quoi qu'il arrive.
2: Ah oui, parce que voilà, Augustine elle-même, elle a dit le toilette.
4: Mais parce qu'elle a dû regarder une émission immobilière.
2: Mais c'est quoi, c'est pour faire plus classe ? Ici, c'est le toilette, madame, monsieur ?
4: Je crois qu'ils ne savent pas. Je crois que c'est juste par ignorance des agents immobiliers.
2: Bon, moi j'en connais en tout cas, ils ont tranché, ils disent petit coin, comme ça, il n'y a pas d'erreur. Salut les matelots.
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5: Bonjour, je suis Abou Bretman et je vais vous raconter l'histoire qui fait un petit peu peur, mais heureusement, il y a des proutes dedans.

0: Tom était dans les bois. Tom s'appelait en vrai Tomichon. Il avait ramassé des feuilles mortes, des jolies, de toutes les couleurs. Il aimait la forêt, les animaux, il aimait l'odeur de la nature. Il levait la tête et regardait la cime des arbres qui se découpaient sur le ciel clair. Il regardait les oiseaux, il les écoutait chanter. Le nez vers le ciel, il se mit à tourner sur lui-même, les bras écartés en criant « Il tournait, tournait longtemps, quand tout à coup, une petite voix lui dit
1: « Tom, qu'est-ce que tu fais, Tom? Est-ce que t'es fou? Si tu tournes comme ça, comme une toupie, tu vas finir par perdre l'équilibre et tomber par terre. »
0: Tom s'arrêta net pour voir d'où venait la voix. Mais effectivement, il était un peu étourdi et il perdit l'équilibre et tomba sur les feuilles mortes. Il avait la tête qui tourne. La petite voix se mit à rire. Tom n'était pas content qu'on se moque de lui. Et il dit « Mais t'es qui, toi ?»«
1: T'es tombé !»«
0: Non, je suis pas tombé. J'ai fait exprès de me mettre par terre parce que j'adore les feuilles mortes. Regarde, je me roule dedans. T'es qui? Montre-toi !» Mais la petite voix arrêta de parler et de rire. Et Tom ne trouva personne autour de lui. Il n'y avait que les arbres, les feuilles, les oiseaux et le vent. Il se dit qu'il avait peut-être rêvé et il se releva. Il était parti se promener en forêt, une forêt tout près de sa maison, une forêt qui ne faisait pas peur. Parce qu'il la connaissait, cette forêt, et que ça sentait bon les premiers jours d'automne. Parce qu'il connaissait chaque arbre, chaque souche. Il savait où étaient les oiseaux, à quelle heure ils chantaient. Tom se dit quand même qu'il fallait qu'il rentre à la maison. Il chercha encore un peu d'où venait la petite voix, mais ne l'entendant plus, il se mit en route. Il arriva sur le chemin qui le menait vers sa maison qu'il pouvait apercevoir au loin. Mais là, sans qu'il comprît pourquoi, la nuit s'était mise à tomber tout à coup, beaucoup trop vite. Et les oiseaux s'étaient arrêtés de chanter. Oh, il se sentait un peu bizarre, un peu comme dans un rêve. Et il se dit, est-ce que c'est parce que je me suis étourdie à trop tourner comme ça sur moi-même? Ah oui, ça devait être ça. Tom haussa les épaules et se dit qu'il n'avait pas peur et que la nuit était tombée peut-être un peu plus vite que d'habitude parce que maintenant on était en automne et que les soirées étaient beaucoup plus courtes que l'été quand on peut rester longtemps dehors le soir et que le jour dure longtemps, longtemps et qu'on peut même voir la lune en plein jour. Pourtant, quelque chose était étrange sur le chemin. Les arbres semblaient plus sombres que d'habitude, le vent était plus froid que d'habitude. Alors, il se mit à chanter pour se donner du courage. Quand il avait un peu peur, il chantait. Toujours la même chanson. Il s'était aperçu que ça lui faisait du bien, qu'il se sentait plus fort. Quand je suis seul dans la forêt, je chante ma chanson secrète. Je n'ai plus peur, ça me permet de ne plus penser aux vilaines bêtes. Soudain, une petite lumière verte apparut au loin, là-bas derrière les arbres. C'était une lumière qui venait de nulle part. Elle était très spéciale, d'un vert fluo, et elle bougeait, elle oscillait, elle frémissait. Elle était comme une tache qui grandit et rapetisse. Parfois, elle disparaissait presque totalement. Elle était là-bas, loin, derrière les troncs d'arbres, et semblait flotter entre ciel et terre. Tout à coup, la petite voix se remit à parler, mais cette fois-ci, elle n'était pas seule. Il y avait avec elle plein d'autres petites voix et plein d'autres petits rires qui semblaient provenir de la lumière verte. Les rires étaient à la fois sympathiques et un peu effrayants. On aurait dit que c'était plein de fois le même rire enregistré et qui recommençait et qui recommençait et qui recommençait. Ça faisait un petit peu... Et Tom ne trouvait pas ça drôle du tout. Il commença à accélérer le pas. Il voulait vite rentrer chez lui et il ne voulait plus être sur le chemin sombre et il ne voulait plus être dans la forêt noire et il ne voulait plus entendre ces petites voix bizarres qui venaient de cette lumière verte. Puis, les petites voix se mirent à l'appeler.
1: Tom, Tom, Tom.
0: Mais Tom, maintenant, commençait à avoir peur. Pourtant, sa maison était là-bas, elle n'était pas très loin. Mais il avait l'impression que plus il s'avançait, plus le chemin s'allongeait et il avait l'impression de faire du surplace. Il se mit à courir, mais il courait sur place et le chemin s'allongeait et la maison devenait de plus en plus loin, de plus en plus petite. Et les voix riaient, riaient. Laissez-moi tranquille.
1: Tom.
0: Laissez-moi tranquille, je vous dis. Taisez-vous. Tom courait, il avait très peur. Maintenant, Il voulait être chez lui. Il voulait être dans sa maison, au chaud, à l'abri.
1: Tu veux venir avec nous?
0: Non, je rentre chez moi.
1: Mais tu n'arriveras pas chez toi.
0: Si, je fais ce que je veux. Et si vous continuez, je vous donne un coup de poing sur le nez. Arrêtez de rire comme ça m'énerve. Je vais venir vous donner des coups de pied et un coup de poing sur le nez.
1: Mais Tom, on n'a pas de nez.
0: Alors un coup de pied aux fesses.
1: Mais Tom, on n'a pas de fesses.
0: Un coup de poing dans le ventre.
1: Mais Tom, on n'a pas de ventre.
0: Ah bon?
1: On n'a pas de corps, Tom.
0: Mais ça, c'est pas possible.
1: Viens par là, tu verras.
0: Non, je veux aller dans ma maison.
1: Quelle maison?
0: Et là, quand Tom leva les yeux, la maison avait disparu. Il y avait bien le chemin qui s'allongeait dans la forêt, loin, loin, mais au bout du chemin, plus de maison, rien. Maintenant, il faisait froid. Aucun oiseau ne chantait, aucun vent ne faisait bruisser les feuilles des arbres. Tom entendait son cœur qui battait vite. Il sentit qu'il avait envie de pleurer, mais il se dit que ça ne servirait à rien. Il se dit qu'il fallait qu'il trouve une solution. Tout ça était vraiment bizarre. Tom sentit son ventre gargouiller très fort.
1: Tom ?
0: Les petites voix revenaient à la charge. Tom avait très, très mal au ventre.
1: Tom ? Qu'est-ce que ça sent ?
0: Quoi ? Pardon, mais j'ai tellement peur, j'ai tellement mal au ventre que j'ai fait un prout.
1: On n'a pas entendu, malheureusement, cette odeur est atroce.
0: Pardon, j'ai peur. Oh, pardon, là aussi, j'ai fait un petit prout. Mais c'est horrible, Tom ! Ça sent extrêmement mauvais, ton prout.
2: Je suis désolée.
1: Ça pue ! Oh, t'as les fesses pourries !
0: Tom ne pouvait plus se retenir. Il se mit à faire tellement de prout, mais tellement, que les petites voix commencèrent à crier.
1: Arrête ! Arrête, mais c'est horrible ! On ne supporte pas les prouts, c'est la seule chose qui nous fasse peur.
0: Tom comprit qu'il allait devoir faire un maximum de proutes pour tuer ces méchants esprits de la forêt. Il prit sa respiration et balança des centaines de proutes, des gros, des petits, des longs, des forts, des bizarres. Et il vit la forêt s'éclaircir et il entendit les voix s'éloigner. Pitié, pitié! Mais il continua. Et il vit alors sa maison là-bas. Il lâcha un dernier prout énorme. Et la lumière revint, et les oiseaux se mirent à chanter, et il entendit sa maman qui criait « Tu viens manger, mon Tomichon d'amour ?» Tom courut vers sa maison, fou de joie. Juste, il était un peu triste car il savait que personne ne croirait jamais à son histoire, à part vous. Et voilà, l'histoire est finie. Et maintenant, au lit, sans proutes.

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Il est l'heure d'aller se coucher, mais mon doudou s'est encore caché. Doudou. Mon doudou. Où es-tu? Où te caches-tu? Je crois que mon doudou est encore parti à l'aventure. Quel coquin ce doudou! Est-ce que tu veux venir chercher mon doudou avec moi? On y va! Où est-ce que l'on est? On est à Venise, en Italie. Venise, c'est une des plus belles villes du monde. À Venise, il n'y a pas de voiture, il n'y a pas de route. Venise est une ville construite sur l'eau. À Venise, on se déplace à pied ou en bateau. Est-ce que tu crois que mon doudou se cache ici? Tu entends? C'est le son du vaporetto. Le vaporetto, c'est un peu l'autobus des habitants de Venise. Mais un autobus sur l'eau. Doudou? Doudou? Mon doudou est peut-être parti se promener sur l'eau. Viens, on monte sur le vaporetto.

0: Avec le Vaporetto, on vogue sur le Grand Canal de Venise.
1: Bravo.
0: Le Grand Canal, c'est la plus grande et la plus belle avenue de Venise. Le Grand Canal est bordé de palais magnifiques qui donnent sur l'eau. Regarde. Regarde comme c'est beau. Les palais se reflètent dans l'eau. Quelle splendeur! Mais toujours pas de doudou. Je me demande où est-ce qu'il est encore passé, ce coquin de doudou.

0: Doudou ? Où es-tu ?
1: Doudou, je te vois. Attends-moi, j'arrive.
2: À Venise, aujourd'hui, c'est le carnaval. Écoute la musique. Le carnaval de Venise, c'est un des plus connus du monde. Pendant plusieurs jours, on se déguise, on se maquille, on s'amuse. On porte des costumes somptueux, tous plus magnifiques les uns que les autres. Les femmes et les hommes portent des vêtements, de longues robes ou des pantalons bouffants, avec des tissus soyeux et brillants, des gants et des chapeaux extravagants. Pendant le carnaval, tout le monde porte un masque. Il existe toutes sortes de masques, des blancs, des dorés, des masques très simples en papier mâché, recouverts de velours noir. D'autres sont de véritables œuvres d'art, avec des dentelles, des plumes et des cristaux. Le soir, les gens masqués et déguisés se retrouvent sur la place Saint-Marc, la plus grande et la plus belle place de Venise, pour aller danser au grand bal. Le bal va commencer. Est-ce que tu crois que mon doudou se cache dans la foule? Cela ne va pas être facile de le retrouver. Tout le monde est déguisé. J'entends mon doudou, mais je ne le vois pas. Mon doudou en a certainement profité pour se déguiser lui aussi. Derrière lequel de ses masques, mon doudou s'est-il caché ? Doudou ? Des clochettes. Tu entends? C'est peut-être mon doudou. C'est toi, doudou? Oui, c'est toi. J'ai reconnu ton petit rire. Tu t'étais vraiment bien caché derrière ton masque à clochettes. Moi, je suis bien contente de t'avoir retrouvée. Tu veux goûter des frittelles? Ce sont des petits beignets sucrés que l'on mange pendant le carnaval de Venise. Ils sont ronds comme des pommes. Les frittelles peuvent être à la crème ou au chocolat ou encore fourrées avec des raisins secs. Tiens. Ça te plaît, doudou? Pour dire merci en italien, on dit grazie. Grazie. Tu veux répéter après moi? Grazie.
3: Grazie.
2: Et si on allait faire un tour de gondole, mon doudou? Les gondoles, ce sont de longues barques plates, peintes en noir, avec une seule rame. Le gondolier rame debout à l'arrière de la gondole. Souvent, les gondoliers chantent en ramant. Écoute.

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1: Tu entends le chant du gondolier?
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1: Venise est encore plus belle à la tombée de la nuit. Tous les monuments, tous les palais sont illuminés. Viens t'asseoir, mon doudou. On va faire une magnifique promenade sur les canaux de Venise. Et si tu as envie, on peut rester ici, sur la gondole, et se laisser bercer par le clapotis de l'eau et le chant du gondolier. Dors bien, petit doudou.

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4: Et coucou les petites curieuses et les petits curieux, éruption en vue.
5: Bonjour, je m'appelle Félix, j'ai 4 ans, je voudrais savoir à quoi ça sert les volcans. Merci, au revoir.
4: Eh bien mon cher Félix, un volcanologue est là pour te dire à quoi servent les volcans. C'est vous Patrick Allard.
6: Ben, les volcans Félix, merci pour ta question qui est très intéressante parce que c'est pour donner aussi une note optimiste, un peu plus positive sur les volcans. Ils ne font pas que des catastrophes et ce n'est pas simplement une source de risque, c'est aussi une source de bénéfice pour les humains. Je vais te dire que pas loin de 1 milliard d'êtres humains sur la Terre, 850 millions d'habitants de la Terre, vivent à proche des volcans, moins de 100 km d'un volcan actif. Donc c'est une grande proportion de nos concitoyens terrestres, humains, qui vivent auprès des volcans. Alors pourquoi ils vivent là ? Bah, d'une part parce qu'ils sont nés dans le coin et puis donc ils n'ont pas beaucoup d'endroits où aller ailleurs. Ils ne sont pas toujours en plus très riches pour se déplacer. Mais il y a des raisons positives aussi, c'est que les volcans, comme ça fait des montagnes, eh ben, ce sont des sources de condensation des pluies, et donc d'eau, des ressources en eau, des châteaux d'eau, on va dire.
4: C'est-à-dire qu'ils captent l'eau.
6: Ils captent l'eau, donc ils sont très importants pour cela. Ensuite, les cendres volcaniques, quand elles sont altérées, deviennent, font des sols, engendrent des sols qui sont très fertiles, qui sont propices à la culture de plein de choses différentes.
4: Ah, ça pousse bien sur un volcan.
6: Ça pousse très très bien. Les rizières en Indonésie, à Java, se développent. On arrive à faire presque 2 récoltes par an sur les sols volcaniques. Donc, dans différentes régions du monde, autour des volcans, c'est l'agriculture qui est la ressource principale. Et puis, les volcans, c'est aussi une source de matériaux. La lave, qui est produite par les éruptions, permet de faire des blocs, construire des routes, des maisons. Et puis enfin, les volcans, c'est une source de chaleur et donc c'est une ressource qu'on appelle géothermale, ressource thermale, les sources chaudes. Au Japon, en Islande, aux États-Unis, en Italie, les gens vont se baigner dans les sources chaudes, bien sûr, mais aussi ça peut servir à faire de l'électricité, ce qu'on appelle l'énergie géothermique, qui permet de produire avec des turbines de l'électricité. Et puis enfin, les volcans, ben, c'est une grande source de revenus pour le tourisme. Parce qu'à l'échelle mondiale, et en particulier côté français, des milliers de personnes se déplacent dans le monde pour aller visiter les volcans du monde.
4: Et alors, est-ce qu'à une échelle plus globale, ou en tout cas plus climatique, les volcans servent aussi à quelque chose, en bien ou en mal ?
6: Alors, les volcans, ils font partie du cycle naturel de la vie de la Terre. Donc, ils sont intégrés. Alors, à la fois, intégrés, ça veut dire qu'ils peuvent faire du bénéfice, et également, à échelle globale, des catastrophes. Parce que les grandes éruptions peuvent avoir un impact dramatique sur le climat, bien sûr sur le terrain qui est tout autour, sur des régions entières du globe, et éventuellement sur le climat. Les volcans, les grandes éruptions volcaniques, c'est ce que les observations montrent, ont tendance à refroidir le climat. Pourquoi ? Parce qu'elles injectent dans la haute atmosphère de grandes quantités de poussière volcanique, de magma fragmenté, lesquels, et puis de gaz, et lesquels gaz forment des gouttelettes d'eau d'acide sulfurique, ce qu'on appelle des petits aérosols, des gouttelettes, des particules, qui vont filtrer la radiation solaire. Et ça refroidit le climat pendant quelques années, au moins, dans le cas des très grandes éruptions, des super éruptions, la dernière qu'on a eue, c'est il y a 74 000 ans à Sumatra, le lac Toba, eh bien, on pense que l'impact climatique a été dévastateur pour la Terre entière et a duré au moins une décennie.
4: Voilà, dévastateur. Je dis ça parce qu'il y en a qui veulent utiliser les volcans pour refroidir le climat. Mais non, hein, c'est pas du tout la solution. Allez, salut les matelots.
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3: Bonjour, je suis Adrien Bosque et je vais vous raconter la véritable histoire de Bernard l'Ermite.

Sais-tu ce qu'est un Bernard l'ermite ? Mais si, tu en as sûrement déjà vu un filer à toute allure, à marée basse, ses cinq paires de petites pattes détalant sur le sable et se figeant par instants, comme s'il participait à un concours d'un, deux, trois soleils. Quand la mer se retire loin, on ne perçoit plus ni le ciel, ni le rivage. L'eau et l'horizon se confondent. Tout n'est plus qu'un grand banc de sable. Lorsque tu pars avec ta pelle et ton seau jaune ramasser les crabes, les coquillages, les moules et les bulots, pense à t'asseoir un temps sur la plage et contempler les allées et venues des Bernard l'ermite. C'est un drôle de crustacé avec sa maison sur le dos. Il en change d'ailleurs comme de chemise. Il a un faux air de berlingot et une dégaine d'escargot. Mais sais-tu d'où il vient et pourquoi il porte ce drôle de nom ? En somme, connais-tu l'histoire vraie et tout à fait farfelue de Bernard l'ermite ? C'était il y a très longtemps, dans un minuscule pays, caché par d'immenses montagnes et d'épais nuages, où vivait un peuple de pêcheurs. Leur village était une simple île au centre d'un lac bien rond. Le village du lac, ainsi qu'on l'appelait, existait depuis plus de 20 999 années. Selon la légende, tous les 1000 ans, après la dernière pluie de l'automne et avant les premiers flocons de l'hiver, le lac se viderait. Il était écrit, dans de vieux livres poussiéreux pleins de dessins étonnants et de dorures raffinées, que lorsque ce jour viendrait, on entendrait un bruit dans la vallée. Ferait-il ? Puis une sorte de glouglou de tuyauterie. Entre les deux rives, à la surface de l'eau, se dessinerait alors un grand tourbillon. Et en 3 jours, disait-on, le lac serait tout à fait sec. Ainsi font, font, font, 3 petits jours et puis s'en vont, chantaient les enfants des pêcheurs. On racontait que le niveau de l'eau baisserait petit à petit, laissant apparaître toute une architecture cachée sous le lac. Des escaliers démesurés et tortueux se dessineraient jusqu'à atteindre le fond du bassin. Alors commencerait ce que le livre appelait le grand nettoyage. Dans la vaste étendue plate qui s'étirerait tout autour du royaume, tous les pêcheurs, munis de grands balais brosses, iraient au bas des escaliers et pieds nus, pantalons retroussés, gratteraient, astiqueraient, décrasseraient, brosseraient, nettoieraient le sol de vases et d'algues mêlées. Ce serait, disait-on, bien dégoûtant et aussi tout à fait amusant. En prévision de ce grand jour, chaque famille du village devait disposer dans chaque chambre d'enfant un bocal vide pour abriter les poissons pris au piège dans le lac asséché. Ainsi, trouvait-on dans les chambres à coucher des enfants de petits ou de grands bocaux, de la taille d'un pot de confiture ou de celle d'un aquarium. Toujours selon la légende, ce serait alors, après le nettoyage, comme une grande loterie. Certains gamins chanceux remonteraient des poissons-lunes ou des poissons-chats, ou bien encore d'autres espèces fantastiques, comme le poisson arc-en-ciel, le poisson-ange à front jaune, le poisson-papillon ou un poisson phosphorescent dont les couleurs s'illuminaient dans la nuit. D'autres enfants, moins vénards, hériteraient d'espèces carrément laides ou franchement effrayantes, comme le cochon des mers, tout mou, tout gélatineux, tout raplapla, pareil à un bonbon, oublié au soleil. Comme le poisson-loup, à la tête joufflue et au sourire ridicule. Ou comme le poisson-lompe, le plus marrant, avec son gros ventre et ses petites nageoires. Ismaël était le fils d'un des pêcheurs du royaume. Son père lui avait donné ce prénom parce qu'il aimait beaucoup un livre dont le héros s'appelait ainsi. C'était un petit garçon assez sérieux qui parlait à toute vitesse, mêlant des mots plutôt compliqués comme « tintamarre » ou « hilarant » à d'autres mots un peu vieillots comme « sapristi » ou « pouliche », à d'autres mots aussi délicats qu'il aimait beaucoup et auxquels il donnait plusieurs significations. Ainsi « horizon » qui désignait dans son esprit tout à la fois ce qui est loin et beau, autant que ce léger picotement d'excitation qu'on ressent à l'approche des grandes vacances. Sur l'île, il était servi avec tous ses marins qui employaient le long des quais, comme à bord des bateaux, des mots que seuls eux comprenaient. Le matin du grand nettoyage, Ismaël, un peu rêveur et donc un peu étourdi, était arrivé le dernier dans le grand bassin. Et alors, plus un poisson ne restait, pas même un crustacé. Pas même un têtard ou une anguille, ni même une vive ou un plancton, rien. Triste, Ismaël marchait de long en large,
tournant et retournant autour de l'île qui, maintenant que le lac était vide, ressemblait à un village perché en haut d'une grande montagne. Il marchait et marchait, son bocal dans une main, son épuisette dans l'autre. Il était si triste d'être le seul des enfants de pêcheurs sans poisson. Quand soudain, il vit, caché entre la vase et la pierre, tout blotti contre un rocher, une drôle de bête de la taille d'un pouce qui lui plut d'emblée. « Ce truc bizarre fera bien l'affaire », se dit-il. « Un peu de sable, 3 coquillages, un peu d'eau dans mon bocal, histoire de ne pas repartir bredouille. Et le tour est joué !» De retour à la maison, il exhiba avec fierté sa prise. Son père, amusé, lui dit qu'il n'avait jamais vu pareille bête. « Ce n'est ni un crabe ni une écrevisse », lança-t-il. « Et à vrai dire, je ne sais pas ce que c'est. » Il ajouta « Tu n'as peut-être pas remonté le plus beau des poissons, mais tu as fait une découverte et ce n'est pas donné à tout le monde. » Et quand un explorateur découvre une nouvelle île ou une nouvelle espèce, sache qu'il a le droit, le privilège même, de lui trouver un nom. Alors Ismaël, fier et content, regarda son petit crustacé qui se cachait à l'intérieur d'un coquillage après avoir filé à toute allure d'un point à l'autre du bocal. Et comme Ismaël aimait les noms et les mots vieillots, il choisit de l'appeler Bernard. Puis, il associa à ce prénom qu'il trouvait rigolo un mot délicat qu'il aimait beaucoup. Tout comme le mot « horizon », auquel il donnait plusieurs significations, il opta pour le mot « d'ermite », qui désignait dans son esprit tout à la fois le solitaire, celui qui vit reclus et caché, et le pressentiment d'avoir trouvé un ami. 3 jours plus tard, dans le ciel, au loin, bien loin, par-delà les montagnes qui entourent le lac, on vit s'avancer un nuage bleu ciel, strié de fines lignes blanches. À mesure que le nuage approchait, il prenait la forme d'une gigantesque baleine. Il se mit à pleuvoir si fort et si longtemps que le lac fut à nouveau rempli. Les escaliers disparurent et les pêcheurs purent naviguer de plus belle. C'est alors que tous les enfants relâchèrent dans l'eau leurs poissons, crustacés et autres animaux qu'ils avaient trouvés au fond du lac et accueillis quelques jours à la maison. Lorsqu'Ismaël renversa son bocal tout au bord du rivage, il vit que Bernard l'ermite ne bougeait plus, tout agrippé contre la paroi, bien malheureux de quitter la terre ferme et son nouvel ami. On fit une exception et Ismaël put garder son compagnon. C'est ainsi que l'on raconte désormais que les Bernard l'ermite ne vivent plus au fond de l'eau, mais entre terre et mer, souvent dans le sable, cachés dans leurs coquilles, toujours à l'affût, à marée basse, d'un enfant avec sa pelle et son seau, et qui pourrait, sait-on jamais, devenir son compagnon. Et voilà, l'histoire est finie. Et maintenant, au lit !

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1: Les contes de la Maison Ronde. Vassilissa la Très Belle. Chapitre 1. Les contes voyagent pas mal. Parfois à cheval, parfois au galop, parfois en rêve, de bouche en bouche, d'oreille en oreille, parfois dans les journaux imprimés, parfois dans les chansons ou, tout simplement, à pied. C'est comme ils veulent. Celui-ci vient de loin, de l'époque des tsars et des duchesses russes. Vassilissa la Très Belle n'est pas une duchesse, non. Mais je n'en dis pas plus.
2: Il était une fois, dans un certain pays, dans un certain royaume, un marchand qui avait une petite fille du nom de Vassilissa. L'enfant était si belle et si gracieuse qu'on l'appela bientôt Vassilissa la Belle.
3: Lorsqu'elle avait 8 ans, sa mère tomba gravement malade. Sentant approcher sa fin, elle appela sa fille et lui dit
4: « Écoute bien, ma petite Vassilissa. Écoute mes dernières paroles. Retiens ce que je vais te dire. Avant de mourir, je te donne ma bénédiction et cette poupée. Garde-la avec toi. Si tu as du chagrin, si on te veut du mal, elle sera là pour t'aider. C'est à elle que tu pourras te confier. Mais attention, ne la montre à personne. Et n'oublie pas de lui donner à manger. »

0: Puis la mère embrassa sa petite fille, elle la bénit et mourut. Le père de Vasilissa pleura sa femme, la regretta, et bientôt il songea à se remarier. C'était un homme bon et il ne manquait pas de prétendante. Mais pensant bien faire, il choisit une femme veuve, comme lui, et qui avait deux filles du même âge que Vasilissa.
1: Une bonne ménagère et une mère de famille avisée.
0: S'était-il dit, il l'épousa donc.
2: Hélas, la nouvelle épouse fut pour Vasilissa tout le contraire d'une bonne mère. Elle ne lui fit que des misères. Elle et ses filles étaient jalouses de la beauté de Vasilissa. Elle la tourmentait. Elle l'accablait des travaux les plus durs et les plus pénibles pour que le vent et le soleil la fassent noircir et que la fatigue la fasse dépérir.
3: Hé, Vasilissa la belle, balaie la maison.
4: Toi là, oui toi, prépare le dîner.
3: Oh non, les toilettes sont encore bouchées. Vas-y la moche, tu t'en occupes.
4: Tiens, il y a du poisson et des épluchures toutes pourries. Tu vas les jeter, s'il te plaît?
3: Ça va dans le compost, hein. T'es pas au courant?
4: On fait le tri ici, on n'est pas des sauvages.
5: Ce bois-là, il va se couper tout seul?
2: Vasilissa supportait tout sans se plaindre et devenait même chaque jour plus belle. Le teint rose et les lèvres vermeilles. Alors que la marâtre et ses filles, qui ne bougeaient pas, ne faisaient rien de leurs 10 doigts, commençaient à maigrir de dépit et à jaunir d'envie.
4: Comment elle fait pour être aussi belle?
3: Non mais elle se maquille, c'est sûr.
4: Sûr.
2: Ce qu'elle ne savait pas,
4: elle a utilisé le fer à lisser de maman.
2: C'est que sa poupée aidait Vasilissa.
4: Tu crois? Certain. Sans elle, la fillette n'aurait jamais pu accomplir tout ce travail.
3: Certain.
4: Le soir, quand tout le monde s'endormait, elle s'enfermait dans sa chambrette et sortait sa poupée de sa cachette. Pour lui donner à manger, elle se privait des morceaux les plus tendres qu'elle servait à sa poupée en lui racontant ses malheurs.
2: Mange ma poupée, mange mon aimée, entends mon chagrin. T'as vu comme ma marâtre est méchante avec moi et mes demi-sœurs aussi. Je n'ai à cause d'elle ni vie ni répit. Dis-moi, qu'est-ce que je dois faire?
4: La poupée mangeait, puis elle consolait Vasilissa et la rassurait de 1000 façons. Pendant que la petite fille dormait, hop et hop, en un instant, l'eau est épuisée, les choux arrosés et le feu allumé. Tout le travail était fait et Vasilissa pouvait garder ses joues fraîches et sa bonne humeur.

0: Passent les étés, passent les années. Vasilissa grandit et devient une très belle jeune fille.
1: Oh. Bonjour mademoiselle.
2: Mademoiselle, bonjour.
0: Tous les garçons de la ville rêvent de l'épouser et viennent demander sa main. Alors la marâtre se met à haïr Vasilissa encore plus fort et répond au prétendant.
3: Jamais. C'est la règle. On ne marie pas la fille cadette avant les aînés.
4: Ouais, je reste ici, toi. Regarde faire les pros.
1: Bah, vas-y.
0: Bonjour, madame. Moi, c'est Lilo. Yo.
5: Oh là là.
0: Je viens chercher Vasilissa.
3: Pourquoi faire?
0: On est censé aller au cinéma? Elle vous a pas dit?
3: Non, je crois pas, non. Elle travaille.
0: Ok.
4: Allez, vas-y, Boris. Fais-toi confiance. Bonjour, madame. Non, allez. Ding-dong. Hello, Mrs. Je suis Boris, je viens pour la charmante Vassy.
3: Qui ça?
4: Vasilissa, elle est là?
3: Non, elle est pas là, non. Au revoir.
4: Au revoir. Vassy, c'est pas cool. Et après le départ des garçons, en cachette, la méchante belle-mère frappe Vasilissa pour se venger.
3: Aïe!
0: Un jour, le père de Vasilissa dut partir pour un long voyage vendre ses marchandises.
4: Je dois partir pour un long voyage vendre mes marchandises.
3: Ah bon? Papa, tu vas me laisser toute seule?
4: Mais non, ne t'inquiète pas, je reviendrai.
0: Dès que le père fut parti, la marâtre s'adressa à ses filles.
3: Mes filles, un grand changement se prépare. Nous allons déménager.
4: Ouais.
3: Ah bon? Mais pourquoi? Mon père est au courant? Évidemment. Nous venons d'acheter une jolie petite maison, tout près de la forêt.
0: La forêt? Au milieu des bouseux? Et pourquoi pas la permaculture? Non mais maman, on n'est pas des zadistes.
4: Moi ça me va maman, je t'aime et toutes tes décisions sont parfaites. Du moment qu'on change pas d'école, il est hors de question que je me sépare de Mathéo.
3: On ne vous a pas demandé votre avis de toute façon. Nous y serons loin de la ville et de toute cette pollution. Allez les filles, faites vos paquets.
0: Ce que la marâtre ne disait pas, c'est que dans cette forêt profonde se trouvait une clairière, et dans cette clairière vivait une vieille sorcière.
3: Baba Yaga. Baba Yaga. Elle habitait dans une cabane perchée sur des pattes de poule. Personne n'en approchait, car celles et ceux qui, par malheur, croisaient son chemin, elle les croquait comme des poulets.
6: Croque-poulet.
3: Et n'en faisait qu'une bouchée.
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4: Et coucou les petites curieuses et les petits curieux, Duralex, Sedlex.
5: Bonjour, je m'appelle Ninon, j'ai 5 ans et demi et ma question est pourquoi il y a des lois ? Au revoir.
4: Vaste question ça Ninon, pourquoi il y a des lois ? T'as 5 ans et demi dis donc. Je suis avec une magistrate qui était juge des enfants, qui est aujourd'hui présidente de l'UNICEF France, elle s'appelle Adeline Azan, elle vient de t'entendre. Je vous laisse répondre à Ninon.
6: Bonjour Ninon, c'est vraiment une question intéressante. Ma réponse, elle va être assez simple, même si la question est assez complexe. On vit en société, les uns et les autres, et s'il n'y avait pas de loi, s'il n'y avait pas de règles, bah, ça serait la loi du plus fort. Tu vois, par exemple, s'il n'y avait pas l'interdiction, par exemple, de voler quelqu'un ou de taper quelqu'un, bah, finalement... Toi, à l'école, on pourrait te voler un bonbon, on pourrait te taper dessus parce que ça n'est pas, au fond, ça n'est pas interdit. Donc, s'il y a des lois, c'est pour nous permettre aux uns et aux autres de vivre ensemble avec des règles et des règles qu'on doit respecter. C'est-à-dire qu'en fait, on a des droits et vous, les enfants, vous avez des droits qui sont reconnus d'ailleurs par la Convention internationale des droits de l'enfant, qui est un texte très important. Mais vous et nous, les adultes, on a aussi des devoirs dont le principal, c'est de respecter la loi.
4: Et alors, malgré quand même, Adeline Azan, le fait qu'il y a des lois, peut-être que Ninon se dit, c'est pas pour autant qu'il n'y a pas de crime, qu'il n'y a pas de problème. Alors, comment ça se fait que malgré des lois, les choses ne vont pas forcément toujours très bien ?
6: Parce qu'il n'y a pas de société sans risque. À partir du moment où les personnes vivent ensemble, eh bien, il y aura toujours des personnes qui transgresseront la loi. Alors, soit de façon pas très grave, et puis ça rentrera dans l'ordre assez vite, soit de façon très grave, comme par exemple tuer quelqu'un, et là, évidemment, la personne devra être sanctionnée. Et justement, pour qu'il y ait une sanction... Quelqu'un qui tue quelqu'un d'autre, pour qu'il y ait une sanction, il faut bien qu'avant, il y ait une loi qui a dit que c'était interdit. Sinon, cette personne ne pourrait pas être sanctionnée.
4: Et depuis quand est-ce qu'on a fait des lois en France, par exemple ?
6: Oh, depuis, sous l'Antiquité, il y avait déjà des lois.
4: Ah, donc ça remonte très
6: loin. Oui, très loin. Alors après, et c'est important que Ninon le sache, on peut considérer les uns et les autres que telle loi est mauvaise et qu'il faut la changer. Et ça, ce sera le rôle des parlementaires, les députés et les sénateurs, que de changer la loi et le rôle de ce qu'on appelle la société civile, c'est-à-dire les associations, tes parents s'ils sont dans le cadre d'une association, d'un syndicat, d'un parti politique, d'aller voir les parlementaires ou, en leur disant ben « moi je considère que cette loi elle est mauvaise et je voudrais qu'on la change ».
4: Mais ce n'est pas toujours facile. 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
1: Quelle bestiole as-tu choisi? J'entends comme des vocalises. Ça vient de tout là-haut, de la cime des arbres. C'est une bestiole qui chante, mais ce n'est pas un oiseau. Encore ces sortes de ululements. Mais ils sont plus longs et viennent d'un autre endroit. Ce sont deux gibbons lards. On dirait qu'ils communiquent. Leurs cris caractéristiques sont tellement puissants qu'ils peuvent s'entendre jusqu'à 1 km à la ronde. Je suis à Khao Yai, en Thaïlande, l'une des plus vastes forêts d'Asie. C'est là que vit le gibbon, le plus petit des grands singes, mais surtout la bestiole championne de gymnastique acrobatique. La...

0: Nous sommes en plein milieu de la jungle tropicale, au dernier étage de la forêt, la canopée. C'est là que vivent la plupart des espèces animales. La vue est spectaculaire! Les arbres sont si hauts! Oh! Je préfère ne pas regarder en bas.
1: Une femelle m'a répondu! Une femelle m'a répondu!
0: Le voilà! Hé, Gibbon, ne t'en va pas!
1: Faut que j'aille la retrouver! J'ai 9 ans! L'amour, c'est maintenant, pas dans 100 ans!
0: Oh là là! Il va tellement vite, je n'arrive pas à voir à quoi il ressemble. La vitesse record d'un humain est d'environ 43 km/h. Lui, il doit bien faire du 60 km/h.
1: Hé, hey, je peux monter jusqu'à 80. Il n'y a pas de radar dans la jungle.
0: Et pas de limitation de vitesse non plus. En plus d'être le singe le plus rapide du monde, le gibbon est un acrobate incroyable, un vrai champion de gymnastique. Il pourrait battre nos meilleurs athlètes aux Jeux Olympiques. Il saute de branche en branche, se balançant avec ses bras. On appelle ce mode de déplacement la brachiation.
1: Hé, hey, rattrape-moi si tu peux, grand singe.
0: Je ne suis pas tout à fait... Enfin, bon, mais... Si le gibbon m'appelle grand singe, c'est parce que les grands singes comprennent les gibbons, les orangs-outans, les gorilles, les chimpanzés, les bonobos et les humains. Nous sommes des hominoïdes, ce qui signifie en latin « en forme d'être humain ». Un de nos points communs est que nous avons tous un coccyx à la place de la queue.
1: Et blablabla, et blablabli, tu joues, tu parles. J'ai rendez-vous avec l'amour, moi.
0: Une pause, enfin. Le gibbon s'est assis sur une branche. Il doit faire dans les 50 cm. Son visage est sombre et encadré de poils blancs. Il a des yeux bruns qui brillent d'intelligence et un petit museau arrondi. Il existe 17 espèces de gibbons. Celui-ci est un gibbon lard, ou gibbon à main blanche, car ses mains sont blanches alors que le reste de son corps est recouvert d'un pelage beige. On dirait qu'il porte des gants. Mais ce qui saute aux yeux quand on le regarde, ce sont ses bras. Ils sont incroyablement longs, une fois et demie plus grands que ses pattes postérieures, au point qu'ils dépassent de son corps. Oh non, il est reparti.
1: T'as vu comme j'ai chopé la liane? Et maintenant, le son de la mort qui tue!
0: Ça m'a l'air un peu dangereux, non?
1: Tu vois la branche de ce figuier étrangleur devant toi?
0: Oui, pourquoi?
1: Rendez-vous là-bas dans 3 secondes!
0: Elle est au moins à 15 mètres! Tu vas tomber!
1: Tomber amoureux, oui! 3, 2, 1!
0: Le gibbon lâche la branche sur laquelle il est suspendu et s'élance dans les airs! Ah non, ne fais pas ça! On dirait qu'il vole! Ouf! Avec son autre main, il se rattrape à la branche du figuier qu'il visait.
1: Tu l'as dit, on a le bras long, nous, les gibbons. J'aime pas me vanter, mais on a aussi les épaules hyper laxes. Je peux étendre mes bras dans presque toutes les directions. Devant, à droite, à gauche, même derrière moi. Mon anatomie musculaire des épaules et du dos est unique.
0: En gros, tu n'as besoin de personne pour te gratter le dos.
1: Même si ce serait pas désagréable. En revanche, sur Terre, je suis une vraie quiche. Alors, j'y vais jamais. Quand je marche, je suis obligée de lever les mains en l'air. Sinon, mes bras traînent par terre et je fais le ménage dans toute la jungle.
0: En réalité, ses mains levées lui permettent aussi de faire balancier pour équilibrer sa marche bipède.
1: Je te montre si tu promets de pas rigoler. Poil aux pattes, poil au dos, si tu mens, tu vas au zoo.
0: Promis. Le gibbon attrape une liane, il se balance vers une branche plus basse et descend dans le sous-bois.
1: Je vais prévenir ma femelle que j'aurai 5 minutes de retard.
0: Les gibbons communiquent de manière très sophistiquée et complexe. Quand ils chantent, hurlent ou grondent entre eux, on a vraiment l'impression qu'ils se parlent, qu'ils se disent des choses. Comme ce sont des primates, et donc ils sont génétiquement proches de nous, les chercheurs et les chercheuses pourraient les étudier pour retracer l'évolution de la communication humaine.
1: Je chante dès l'aube pour marquer mon territoire. Qui est pas un macaque à queue de cochon qui s'avise de venir chez moi sans invitation. En vrai, j'ai 9 ans et j'aimerais bien me poser, trouver la femelle de ma vie, qu'on fasse 3-4 petits. Elle pourra m'épouiller et je l'épouillerai. L'hygiène, c'est important, ça prend un max de temps. À la pointe du jour, on chantera tour à tour. Quand je parle de trucs intimes, malgré moi, je fais des rimes. Ça rend un peu poète de vivre dans les cimes. Dans la vie, il n'y a pas que les cascades et la frime. Je suis prêt à faire le grand saut. En attendant, je me toilette comme il faut.
0: Cela te prend beaucoup de temps de prendre soin de toi ?
1: Bon, pas trop. Seulement une dizaine d'heures par jour.
0: 10 heures ?
1: Ah, ça prend du temps de s'épouiller avec des poils aussi longs. Surtout quand on est seul. Ce sera plus rapide et plus rigolo à deux. Le reste du temps, je joue dans les arbres. Je fais le cochon pendu, je mange des fruits, des feuilles, des fleurs, des bourgeons, des insectes. Mais surtout... Oh, je dors.
0: Les gibbons dorment du crépuscule jusqu'au lendemain matin, ce qui fait quand même 14 heures par jour. En se nourrissant en grande partie de fruits, ils jouent un rôle écologique important, puisqu'ils dispersent les graines autour d'eux et contribuent à la régénération de la forêt. Ah, il est reparti! Il continue sa course de branche en branche.
1: Je suis presque arrivé! Fini la solitude, bye bye la tristitude. Épouille-moi mon amour, mets un gratin de figues au four. Et puis, si ça te branche, donne-moi ta patte blanche pour me gratter les pieds pour l'éternité. Ah, un coup de feu. Hé, hey, on dit haut les mains avant de tirer. J'ai pas envie de finir en steak ou en gibbon de compagnie, moi.
0: Le gibbon est une espèce en danger. Ils sont de moins en moins nombreux dans la nature pour plusieurs raisons. Ils sont chassés par les humains pour leur viande ou afin d'être vendus comme animal de compagnie. Les braconniers tuent également les femelles pour capturer les petits et les vendre. Mais la cause principale de leur diminution est la déforestation due à l'exploitation de l'huile de palme.
1: C'est pas demain que je retournerai faire un tour en bas, moi. J'aurais dû aller directement retrouver ma femelle. Le coup de foudre, c'est moins dangereux que le coup de feu.
0: Le gibbon remonte à toute allure à travers les feuillages. Il s'arrête. Il est très silencieux tout à coup.
1: La nuit tombe. Il faut que j'aille dormir. Je vais prévenir ma femelle que j'aurai 14 heures de retard. Je la retrouverai demain. Le bonheur, c'est pas un jour près. Demain, on aura toute la vie pour se chercher l'époux.
0: Sans bruit, le gibbon passe d'un arbre à un autre pour trouver l'emplacement idéal. Contrairement aux grands singes, les gibbons ne construisent pas de nid. Ils se calent au creux des branches naissantes. Avant de déterminer l'endroit où ils vont dormir, les gibbons arrêtent de crier. La nuit est le moment où ils sont le plus vulnérables face aux prédateurs. Ils ne font pas de bruit pour ne pas attirer les léopards, les chats marbrés ou encore les aigles.
1: Ah !
0: Ça va ?
1: Ouais, j'ai cru voir un python. Mais non, c'était une liane.
0: Le gibbon a trouvé son arbre pour la nuit. Il s'assoit contre le tronc, remonte ses pattes. Il pose sa tête sur ses genoux, collé contre sa poitrine.
1: Salut, Denis. Fais pas de bruit en partant.
0: Promis. Poil aux pattes, poil au dos. Si je mens, je vais aux eaux. Pendant cette aventure, nous avons entendu le mot hominoïde. Que signifie-t-il en latin ? En forme d'omelette ? En forme d'être humain ? En forme de grille-pain ? Bravo ! Hominoïde signifie en forme d'être humain en latin. C'était une aventure sans queue ni tête, mais avec un coccyx. Et c'était bestiolement génial.
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0: que je me couche, faut toujours que je me douche. Mais moi, j'aime pas la douche, je suis un peu farouche et puis je préfère ma baignoire. Comme ça, je peux y boire et puis j'ai pas mon canard. 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Ça me fait froid dans le dos, ça me colle à la peau, c'est vraiment pas un cadeau. 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
1: Souris.

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1: 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Allez,

0: Mes chers amis, nous avons quitté le Svalbard pour un très long voyage. Linda nous a emmenés sur son voilier jusqu'en République démocratique du Congo. Vous imaginez ? On est parti de l'océan Arctique, on a longé la Norvège, la France et l'Espagne, on est arrivé au Maroc et on a continué jusqu'au milieu de l'Afrique. Oh, je ne pourrais même pas vous dire combien de baleines, de dauphins et de requins on a vu sur notre trajet. Et maintenant, nous sommes dans une ville qui est dans la forêt du Congo, au cœur de l'Afrique. C'est là que Jamie nous envoie.
1: Hé Mathieu, comment on va la reconnaître, Tessa ?
0: Aucune idée. Nous avons une chance extraordinaire. La cousine de Linda s'appelle Tessa et elle vit dans la forêt du Congo. C'est elle qui va être notre guide pour notre nouvelle mission.
2: Mais encore faut-il la reconnaître.
1: C'est la voix de...
0: C'est toi, Tessa ?
3: Non, d'un poulet, il y a ça au citron confit. Bien sûr que c'est moi.
1: Incroyable.
0: Oh, oh oui, mais qu'est-ce que vous ressemblez ?
3: Allez, on ne traîne pas, on a de la route. Olma, derrière moi, Mathieu et Philippine, dans le sidecar.
0: Et nous voilà, en moto, avec Tessa, sur une piste de terre toute cabossée, à quitter la ville et nous enfoncer dans la forêt. Le trajet est un peu turbulent, mais nous avons un premier aperçu de là où nous allons vivre pendant un an. Des arbres gigantesques à perte de vue.
3: Pardon ! Désolé.
0: Et tout à coup, Tessa s'arrête.
3: Mathieu, Olma, Philippine, je vous présente la forêt du bassin du Congo !
1: Violet, nuance 447. Je suis...
0: émerveillée.
3: 270 millions d'hectares de forêts, de savanes, de marécages et de rivières autour du plus beau fleuve du monde, le fleuve Congo. 10 000 espèces de plantes, 400 espèces de mammifères, 1000 espèces d'oiseaux, 700 espèces de poissons. Ici, c'est le territoire des éléphants, des okapis, des crocodiles et des arbres.
1: C'est l'une des biodiversités les plus extraordinaires du monde.
3: Oui, et il y a aussi nos plus proches parents, les gorilles, les chimpanzés et les bonobos. Mais c'est pas tout.
0: Fais-nous rêver.
3: Dans le creux des vallées, dans les rivières, dans chacune des brindilles et des feuilles que comptent les milliards d'arbres et de plantes de cette immensité, il y a de l'eau. De l'eau en quantité astronomique, de l'eau pour toute la région. L'eau, la source de la vie qui fait vivre la forêt, les espèces qu'elle abrite et les hommes qui y vivent.
1: Oh !
3: Mais c'est pas tout !
0: Ah bon ?
3: Non ! Parce que la forêt du Congo, c'est aussi une réserve de carbone.
1: De carbone ?
3: Oui, un coffre-fort gigantesque qui capture le dioxyde de carbone, le plus important des gaz à effet de serre, et qui le transforme en oxygène pour que la Terre respire et qu'elle n'ait pas trop chaud.
0: C'est un poumon de la planète, en fait, comme l'Amazonie et les océans.
3: Mais c'est pas tout !
0: Encore ?
3: Si, en fait, c'était tout. Mais c'est déjà pas mal.
0: Ah oui, biodiversité, eau, carbone, mais c'est un trésor, cette forêt !
3: Un trésor vert ! Mais venez, je dois vous montrer autre chose.
0: Alors que Tessa redémarre, je prends conscience de l'immensité de cet endroit. Vous vous rendez compte ? C'est plus de 4 fois la France, la forêt du bassin du Congo. C'est la 2e plus grande forêt tropicale du monde, juste après l'Amazonie. Oh, c'est pas possible !
1: Mais qu'est-ce que c'est que ça ?
3: C'est ce qui arrive à la forêt. Arbres coupés, terre brûlée, plus aucune vie.
1: Mais qui a fait ça ?
3: Ceux qui abattent les arbres pour vendre le bois et pour planter du soja. Les arbres tombent, les animaux meurent. Et tout ça pourquoi ? Pour transformer nos plus beaux arbres en chaises longues et la forêt en champs de soja.
0: Mais il faut que ça s'arrête.
3: Mais pourquoi vous croyez que vous êtes là ? C'est votre mission. C'est ça, l'opération Canopée. Des endroits comme ça, il y en a partout ici. Et il faut les aider pour qu'ils reprennent vie.
0: On doit replanter la forêt ?
3: Oui, c'est ça. Et ça demande beaucoup d'énergie.
1: Ça, je sais faire. J'apprends des choses et je transforme mes connaissances en énergie.
0: Et où est-ce qu'on va habiter ?
3: Dans la base de Jamie. Un endroit qui s'appelle Chikabanga.
0: Chikabanga ?
3: Et là-bas, Vous allez vivre dans le plus grand arbre de toute la forêt.
0: Waouh !
1: Waouh !
3: Maintenant, je vous dépose sur le fleuve. C'est là que vous devez rencontrer le premier scientifique de votre mission. Vous allez embarquer sur une pirogue et vous vous arrêterez à votre arbre. Mais attention, la forêt est pleine de dangers et de gens mal intentionnés.
0: Mais Tessa, comment on va le reconnaître, cet arbre ?
3: Oh, tu ne pourras pas le manquer, Mathieu. Et toi, Olma, écoute bien ce que les scientifiques ont à te dire. La forêt du Congo a besoin de toi. Nom de code, opération...
4: Canopée !
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4: Et coucou les petites curieuses et les petits curieux, rangez-moi ces manettes.
5: Bonjour, je m'appelle Edith et j'aimerais bien savoir pourquoi tout le monde est accro aux jeux vidéo. Merci, au revoir.
4: C'est vrai que les jeux vidéo, quand même, ça fait beaucoup d'accro, comme tu dis, ma chère Edith. Alors, c'est Amine Benyamina qui est à côté de moi. Vous êtes psychiatre, spécialiste des addictions. Vous présidez notamment l'association Addiction France, également la Fédération Française d'Addictologie. Et vous travaillez à l'hôpital Paul Brousse à Villejuif. Alors, pourquoi tout le monde est accro aux jeux vidéo?
6: Alors, je vais corriger, Edith. Tout le monde n'est pas accro aux jeux vidéo. Beaucoup sont accros aux écrans, mais tout le monde n'est pas accro aux jeux vidéo. En revanche, ceux qui le sont, ils le sentent de manière très très forte. Parce que d'abord, le jeu vidéo, comme son nom l'indique, c'est plaisant. Tout le monde n'aime pas les jeux vidéo, mais on aime jouer. On ne se méfie pas d'un jeu vidéo. Et on s'en méfie lorsque, en passant temps à jouer, qu'on oublie de manger, qu'on oublie de dormir.
4: Il y en a qui en sont là à ne plus rien faire.
6: Rien du tout. On a des cas extrêmes dans lesquels on a des garçons et des filles. Bon, c'est peut-être pas de l'âge d'Edith, mais qui se retrouvent vraiment des jours entiers enfermés à la maison à jouer. C'est pas le fait du hasard. Les concepteurs des jeux vidéo t'offrent un jeu qui est fantastique. Tu es dans un monde nouveau. On te fait croire que tu es plus important que dans ta vie réelle. Et donc, du coup, c'est compliqué pour toi de t'extraire de ce jeu parce que tu as un rôle important. Et puis, le jeu vidéo va venir un peu chatouillé dans ton cerveau des zones de plaisir. Il y a, malgré toi, même si tu ne le sais pas, une production, ce qu'on appelle des neurotransmetteurs, tu sais, c'est comme de l'électricité dans le cerveau, qui va finir par produire de la substance chimique qui te rend heureux, qui va te détendre. C'est comme le soleil qui vient le matin éclairer tes yeux et ta tête, c'est la même chose des jeux vidéo. Ça fait cet effet. On appelle ça un système de récompense avec, au bout, une production de la dopamine. Tout le monde sait ce que c'est la dopamine.
4: Mais même quand le jeu vidéo, par exemple, il est super violent, etc., ça fait la même chose.
6: Ça fait la même chose parce que ça excite. C'est une cascade de neuromédiateurs qui, au bout, libère de la dopamine. Et ceux qui sont accros aux jeux vidéo sont accros à quelque chose qui leur plaît. Et forcément, tout ce qui est plaisant vient chatouiller, va stimuler ce fameux système de récompense. Il faut en être conscient, on n'est pas totalement responsable, on est responsable lorsqu'on y va, mais on n'est pas totalement responsable de l'addiction, finalement, du caractère de dépendance qui s'installe petit à petit.
4: Et physiquement, il y a à la fois l'écran, ce qu'on voit sur l'écran, son jeu vidéo, mais aussi peut-être les manettes, les gestes qu'on fait.
6: On a le geste qu'on fait, on a ce qu'on appelle des effets liés à ce type de technique, la lumière bleue, surtout quand on joue dans la nuit, ça nous empêche de se concentrer, on dort très mal, ensuite on est assis, on prend du poids, on a ce qu'on appelle des effets métaboliques liés à cette immobilisation. Tout ça, ce sont les conséquences du fait d'être totalement accro aux jeux vidéo.
4: Et alors, est-ce qu'on peut sortir de cette addiction ?
6: Absolument. Il faut mettre en place une limite. On ne va pas retirer totalement. Je suis, à titre personnel, et la plupart des addictologues comme moi, contre l'abstinence comme ça, de manière systématique et de manière brutale. Et puis, on a ce qu'on appelle des occupations alternatives, de la lecture, du sport, la balade. Jouer avec les copains à l'extérieur.
4: Ouais, mais il y a plein d'ados, ils vont dire « Non mais moi je m'en fiche, j'allais me balader dehors, je vais être devant mon écran. »
6: C'est ça le problème, c'est qu'on est, on est arrivé dans une société où les enfants préfèrent se rencontrer de manière virtuelle que de manière réelle. Et en même temps, on est dans une société qui les a écartés. On est sur une société d'adultes, il faut le reconnaître. Donc là-dessus, il faut de nouveau réenchanter l'extérieur.
4: Réenchanter l'extérieur, oui, pour se reconnecter ou se connecter tout court à la nature, par exemple. 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
1: Le 15 avril 1912, au large de l'île canadienne de Terre-Neuve, en plein océan Atlantique Nord, le soleil se lève sur une mer infiniment calme. Qui pourrait se douter qu'il y a quelques heures à peine s'est produite ici même une terrible tragédie qui va secouer la planète entière? À 2h20 du matin, dans la nuit noire, le majestueux, que dis-je, le plus grand, le plus beau paquebot du monde, le Titanic, a sombré après avoir heurté un iceberg. En 3 heures à peine, ce joyau de luxe et de modernité, flambant neuf, a disparu dans les eaux glacées.
2: Les femmes et les enfants d'abord !
1: Parmi les survivants, deux enfants, Michel et Edmond Navratil, qui traversaient l'Atlantique avec leur père sous une fausse identité. Le monde entier, hélas, ne tardera pas à les connaître sous le nom des orphelins du Titanic.
3: Lolo !
1: Que se passe-t-il lorsqu'une montagne glacée surgit de l'ombre, change votre destin à tout jamais ? Voici l'incroyable odyssée de deux frères au cœur de l'un des plus terribles naufrages de l'histoire de l'humanité.

0: Notre aventure commence 4 petits jours plus tôt. Le 10 avril 1912 n'est pas un jour ordinaire pour Michel Navratil, dit Lolo. Une foule pareille, le minot de 4 ans, boucle brune et yeux noirs, n'en avait jamais vu.
1: Et papa, ils sont tous venus pour embarquer à bord du Titanic.
2: Tout juste, mon Lolo, c'est son premier voyage et on fait partie des petits chanceux.
0: Son père, Michel, eh oui, il porte le même prénom, costume élégant et moustache fine, presse le pas avec ses deux garçons.
2: Allez, on se serre fort la pince, comme des homards.
0: Le coup du homard. Ah, ça fait toujours rire Lolo et son petit frère Edmond, surnommé Momo.
3: Eh oh, la petite dame, on se pousse.
0: Ouais, dans ce port de Southampton, au sud de l'Angleterre, c'est vrai qu'il y a du monde.
4: Non, va par ici, par là.
0: Des passagers richissimes, des familles, oh, des stars de cinéma. Hello you. Ou encore de simples curieux se bousculent au milieu des cargaisons et des carrioles de bagages.
4: Hé, Momo, regarde, là, dans le ciel.
5: Waouh.
4: T'as vu ça, Momo?
5: C'est énorme.
0: Suspendu à de petites grues, de luxueuses voitures valdinguent dans les airs avant de s'engouffrer dans les cales du Titanic. Aussi haut, avec ses 4 immenses cheminées, oh, un immeuble de 11 étages.
2: Jamais l'homme n'avait construit un paquebot pareil. Il ne peut pas couler, il est insubmersible.
1: Wow.
0: Une heure plus tard, le géant des mers quitte le port. Le lendemain, les côtes sont déjà loin. Seul, au milieu de l'océan Atlantique Nord, le Titanic, propulsé par 3 hélices géantes de 22 000 kilos, ouais, quand même, trace sa route direction

0: Dans 4 petits jours, les garçons, une nouvelle vie commence.
1: Accoudé au bastingage, Michel serre ses deux fils contre lui.
2: Et maman, on va la retrouver là-bas ?
0: Oui, mais pas tout de suite.
1: Le cœur du père bat tout à coup très fort dans sa poitrine. Son large sourire cache un terrible secret. Séparé de sa femme, le bonhomme a enlevé ses deux fils.
0: Ah, mes enfants, mes soleils, vous êtes mon seul bonheur.
1: Oui, d'accord, enfin bon, c'est pas une raison pour les embarquer au bout du monde.
0: N'oubliez pas, durant toute la traversée, on s'appelle les Hoffman. Bon, on va se dégourdir les gambettes.
2: Et en prendre plein les mirettes.
1: Ah, oh, sacré Lolo, il a le sens de la formule. Depuis que le Titanic a appareillé, les deux frères ne se lassent pas d'explorer les moindres recoins de cette sublime île, ville flottante, dont les couloirs, tels de véritables rues, relient les restaurants, les bars, la piscine chauffée, le gymnase, les immenses ponts promenades et le salon de coiffure.
3: De la laque sur vos bigoudis ?
4: Non, ça va, merci.
1: Avec leur billet de seconde classe, les Navratil, enfin, les Hoffman, peuvent accéder au café et salle à manger situés en première classe. Oh, purée, ça en jette! Les salons sont ornés de lustres et de gigantesques miroirs. Sous son immense coupole de verre, un double escalier somptueux permet aux élégantes, waouh, de se pavaner dans leurs robes piquées de perles et de diamants. Mais cette débauche de luxe, hélas, n'est pas faite pour tout le monde. Les passagers de troisième classe, plus modestes, doivent rester à leur place. Des portes et des grilles cadenassées leur barrent le passage un peu partout. Les couchers de soleil succèdent au lever de lune. Sous la ligne de flottaison, dans la salle des machines, on se relaie nuit et jour pour faire avancer la bête.
5: Des nouvelles du feu qui s'est déclenché dans la soute à charbon avant le départ ?
6: Maîtrisez, chef ! Maîtrisez !
1: Tant mieux. N'empêche que plusieurs cloisons sont fragilisées. Dehors, il fait de plus en plus froid.
7: Commandant, pour vous.
1: Depuis 2 jours, le Titanic est alerté par de nombreux navires de la présence anormalement élevée d'icebergs. Le capitaine Smith, pourtant, ne réduit pas la vitesse. C'est le 14 avril. Ni lune, ni vent en cette nuit trempée d'encre noire. Sans lumière, sans vaguelettes qui se cassent à leur base, les icebergs sont encore plus difficiles à repérer. Surtout lorsque les jumelles des Vigies ont été égarées. À quelques kilomètres de là, aux alentours de 23 heures, un énorme bloc de glace se retourne. Ses parois, trempées, ne scintillent plus sous les étoiles. Les machines ronronnent. Le paquebot est calme. Tout en haut du grand mât, dans leur nid de pie, les deux matelots vigies se taillent sacrément les miches.
6: T'as vu mes doigts ? On dirait des saucisses congelées. Qu'est-ce que c'est que ce truc ?
1: Une énorme forme sombre se rapproche à la vitesse grand V.
6: Iceberg ! Iceberg droit devant !
1: Murdoch, le premier officier, donne l'ordre de stopper les machines et de virer de bord.
8: La barre à tribord, toutes !
1: Mais le Titanic et ses 52 tonnes ne sont pas faciles à manœuvrer.
8: Oh, on va se le payer ! Machine arrière ! Machine arrière !
1: L'équipage a les yeux rivés sur la proue du navire, qui ne dévie pas d'un iota. L'iceberg n'est plus qu'à quelques mètres ! Allez, allez, allez ! Enfin, le paquebot vire très lentement sur la gauche. Inévitablement, hélas, l'avant touche la glace. À l'intérieur, un choc à peine perceptible fait vibrer les lustres et les verres de cognac. Mais sous la ligne de flottaison, 6 longues entailles laissent entrer l'eau par gros paquets. Très vite, la salle des machines est inondée. Le Titanic peut se maintenir à flot avec 4 compartiments noyés. 6 seront bientôt remplis à ras bord. Le capitaine Smith comprend que le paquebot est condamné.
9: Préparez les canots de sauvetage !
1: Au nombre de 14, ils ne peuvent accueillir que la moitié des personnes qui se trouvent sur le bateau.
10: Mesdames, messieurs, n'oubliez pas vos gilets de sauvetage.
1: Dans le salon des premières classes, les passagers rient aux éclats lorsque les stewards leur demandent de passer leur gilet de sauvetage.
10: Madame.
11: Sur ma robe en soie ? Mais enfin, c'est une création Paul Poiret, vous n'y pensez pas ? Enfin, c'est ridicule.
10: S'il vous plaît, madame, votre gilet de sauvetage.
1: Michel Navratil, qui traîne en buvant un dernier brandy, finit par comprendre que quelque chose ne tourne pas rond.
0: Mes enfants, je dois aller les chercher.
1: À l'avant du bateau, la proue, déjà, penche en direction de l'eau.
0: Maman, Lolo, réveillez-vous. Il va falloir qu'on s'habille très chaudement.
12: Mais papa, qu'est-ce qui se passe ?
0: Maman, où est ton frère ?
1: Le petit jette un œil dans le lit d'à côté. Il est vide.
0: Maman, où est ton frère ?
1: 15 minutes plus tôt, Lolo, qui adore vadrouiller en solo, s'est éclipsé à pas de l'eau. De couloir en escalier, il a fini par se perdre quelques étages plus bas, en troisième classe. Là-bas, on a déjà les pieds dans l'eau. Le petit est entraîné par la foule qui envahit les couloirs, paniqué.
13: Mon petit frère, je l'ai laissé tout seul. Et mon père, il doit me chercher.
0: Lolo ! Lolo ! Pardon. Lolo !
1: Michel et Momon arpentent les couloirs au milieu des passagers en pyjama, fourrure ou tenue balle qui se dirigent mollement vers les embarcations.
11: Grelotté de froid sur le pont, merci bien.
0: Pardon.
12: Lolo, t'es où ?
0: Excusez-moi, pardon, pardon.
1: Dehors, l'orchestre s'est mis à jouer. Michel a du mal à respirer.
0: Pourquoi j'embarquais les enfants avec moi ?
1: Soudain, leur voisin de cabine l'interpelle.
5: Michel ! Michel ! Vous cherchez votre fils ? Je l'ai aperçu il y a 15 minutes, près de la salle à manger des 3e classes.
0: Ah, merci. Allez, Momon, on va sauver ton frère.
1: À minuit 25, les premiers canots de sauvetage sont mis à l'eau, à moitié vides.
14: Les femmes et les enfants d'abord !
1: Dans le ventre du paquebot, il règne désormais une pagaille monstre. Les passagers, effrayés par l'eau qui monte d'étage en étage, tentent de rejoindre les chaloupes, mais personne ne sait exactement par où passer. Billes en tête, Michel et Momon parviennent à descendre jusqu'à la 3e classe. Soudain, ils l'aperçoivent là, dans la salle à manger,
0: Lolo,
1: au milieu des familles qui prient et qui chantent.
0: Lolo ! Lolo !
1: Aussitôt, le petit garçon accourt dans leur direction.
13: Papa ! Momon !
0: Mon fils, mes garçons. Bon, maintenant, il faut se sortir de là.
1: Entre nous, c'est pas gagné. Les escaliers qui permettent d'accéder à la seconde classe sont fermés par des grilles.
15: Il fallait cesser d'or.
1: Devant eux, un officier pistolet au poing empêche quiconque voudrait passer.
0: Ouvrez-nous, mon Dieu ! Qu'il y a des familles et des enfants !
16: Ce sera bientôt votre tour ! On se calme ! Sinon, je tire !
1: 1h30. La moitié des canots a déjà quitté le paquebot. Enfin, la foule réussit à forcer le passage.
0: Allez, les enfants, il faut monter maintenant. Le plus vite possible. Allez, allez, allez.
16: Il n'y a plus de place ici. Retournez là-bas, de l'autre côté. Non, non, non, va par ici. Par là.
1: Arrivé sur le pont supérieur...
16: Par là.
1: Michel découvre, horrifié, que les deux derniers canots, surchargés, ne prennent plus aucun passager. L'avant du bateau est en train de disparaître sous l'eau. Le trio se dirige vers l'arrière, qui se soulève à vue d'œil. Les passagers jettent des planches par-dessus bord. L'orchestre poursuit son concert. Michel, tout à coup, s'effondre.
0: Oh, tout est ma faute. Tout est ma faute.
13: Hé, papa ! Papa, regarde !
1: À quelques mètres, des matelots tentent de mettre à l'eau un petit canot en toile.
0: Bravo, Lolo. On a encore une chance.
1: Michel, fais embarquer ces deux garçons.
0: Montez, montez, les enfants, montez.
13: Et toi, papa ? Je veux pas partir sans toi.
0: T'inquiète pas, Lolo. Je vous rejoindrai plus tard. Dis à ta mère que je l'aime et que je suis désolé. Et n'oublie pas votre vrai nom, c'est Navratil. On se retrouve vite. Je vous aime de toutes mes forces.
1: Le canot commence à descendre. Lolo regarde son père.
13: On va serrer la pince, papa. Comme des homards.
1: Tandis que l'embarcation s'éloigne, Michel prend son frère dans ses bras.
13: Comme des homards, maman. Comme des homards.

À 2h18, le Titanic se casse en deux. Tandis que l'avant disparaît, l'arrière se dresse à la verticale, avant de couler à son tour, une petite minute plus tard. Il est 2h20. Le Titanic a sombré.

Sur les 2200 personnes à bord, 705 seulement, dont très peu de troisième classe, monteront sur le paquebot, le Carpathia, venu leur porter secours. Momon et Lolo ne reverront plus jamais leur père.

0: trois jours plus tard, à New York. La police et la presse remuent ciel et terre pour retrouver la mère des deux orphelins du Titanic. Lolo et Momon, sous le choc, ont en effet oublié leur vrai nom. À l'autre bout du monde, à Nice, après 7 jours d'angoisse effroyable, Marcel, leur mère, reconnaît leur frimousse dans le journal.
1: Oh, mes fils ! Oh, mes fils !
0: Le jour tant attendu de leur retrouvaille, Lolo, Momon et leur mère se sont serrés très fort. En commençant par la pince, comme des homards, évidemment.

0: L'épave du Titanic ne sera retrouvée qu'en 1985 par l'océanographe américain Robert Ballard. D'ailleurs, on a fait une odyssée à ce sujet.
1: Je suis le dauphin de la place Dauphine et la place Blanche à mauvaise mine.

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2: Bonjour, je m'appelle Ismaël.
3: Bonjour Ismaël.
2: J'ai 7 ans, je vais vous raconter une blague. Un enfant est revenu de son école. Il a dit à sa maman, « Maman, tout le monde me dit que j'ai des grandes oreilles. » Et la maman lui répondu, « Mais non, mon lapin. »
4: Bonjour, je m'appelle Lucie, j'ai 10 ans.
3: Coucou Lucie.
4: Comme la main des aigles, ça s'appelle une serre.
3: La griffe d'un aigle, ça s'appelle une serre. Ok.
4: Eh ben, il y a un aigle, il va sur une plage et il dit à un crabe, « Salut, je te serre la pince ?» Et le crabe, il dit, « Salut, je te pince la serre ?»
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0: Colline et François sont revenus voir leur ami Tony. Et cette fois-là encore, Vagabond doit les attendre dehors. Ils apportent plein de cadeaux. Colline a réussi à se faire donner un saumon cru par sa maman, qui doit être en train de se poser des questions. Et François a dû faire le tour des épiceries du quartier pour trouver des myrtilles. Mais Tony, si gourmand d'habitude, y touche à peine. Chat de feu est caché derrière un buisson. Il leur fait signe. Il veut leur parler. « Vous vous souvenez de moi, Chat de feu, le messager ?» Votre ami, il ne va pas bien, il a trop goûté à la liberté, il ne supporte pas d'être enfermé dans une cage. Il est malheureux. Si c'est comme ça, dit François, je ne vois qu'une seule solution. Il faut le faire sortir d'ici, organiser son évasion. L'instant d'après, il soupire. Oui, mais on est juste un garçon, une fille et un chien qu'on ne laisse même pas entrer. On n'a aucune chance d'y arriver. Chat de feu lui répond. Ne te décourage pas trop vite. Moi, déjà, je suis avec vous. Alors regarde autour de toi. Et tâche d'en trouver d'autres qui pourront vous aider, comme moi. Et alors en s'y mettant tous, ensemble on y arrivera.
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2: Chers amis, bonjour.
3: Bonjour.
2: Pour Albertville et toute la Savoie, les Jeux Olympiques d'hiver de 1992 ont marqué la mémoire et la ville. Et parmi ce qui reste figurent les équipements sportifs dont tout le monde peut profiter. Et on trouve aussi le Dôme Théâtre, grand espace culturel. La Halle Olympique sportive et culturelle également, mais aussi des équipements dans tous les domaines. La gare TGV, l'hôpital, le lycée, les hébergements et puis beaucoup de bénévoles. Ça, c'est resté vraiment l'idée du bénévolat à travers les nombreuses associations d'Albertville. Et je n'oublie pas les infrastructures routières. 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Le jeu des 1000 euros spécial jeune aujourd'hui avec Merlin Lebourg-Pierson et Emma Genoux. Bonjour Merlin.
4: Bonjour.
2: Comment ça va ?
4: Bien.
2: Qu'est-ce que tu fais de beau ?
4: Comment ça ?
2: Oui, c'est vrai que ma question est bizarre. Qu'est-ce que tu aimes bien dans la vie ?
4: Manger et jouer.
2: Manger et jouer. J'adore. Très bon début de jeu. Qu'est-ce que tu manges alors ? Qu'est-ce que tu aimes manger ?
4: Des frites.
2: D'accord.
4: Des pâtes.
2: Des pâtes. Qu'est-ce que tu n'aimes pas du tout ?
4: Le poisson.
2: Le poisson. Pas trop poisson. Plus viande, tu manges de la viande ?
4: Oui.
2: Ouais. Donc pâtes, frites, viande... Qu'est-ce que tu fais quand tu joues ? Parce que tu nous as dit aussi que tu aimais jouer. À quoi tu joues ?
4: Bah, aux jeux vidéo.
2: Quel jeu ?
4: Bah, plein de jeux.
2: Ouais, plein de jeux. Et puis ?
4: Aussi, bah, je joue aux jeux de société et dans la cour, à l'école.
2: Quel jeu vidéo aimes-tu ?
4: Super Mario.
2: Et tu habites à Albertville ?
4: Oui.
2: Et tu es en classe de ?
4: CM1. Et
2: tu adores cette classe de CM1 ?
4: Oui.
2: Ça te plaît bien ?
4: Oui.
2: Les matières préférées, qu'est-ce que c'est ?
4: La géographie, la géométrie, l'histoire, le sport et les arts plastiques.
2: Oh, ça fait pas mal, ça. Hein ouais, ouais. Très bien, Merlin. Bonne chance au jeu des 1000 euros, qui est une forme de jeu de société aussi, d'ailleurs, puisqu'on l'écoute ensemble en famille assez souvent, à la maison, sur la route, en podcast. 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Merlin, tu joues avec Emma Genoux. Bonjour Emma.
5: Bonjour.
2: Et toi, tu es en classe de seconde.
5: C'est ça.
2: Dans quel lycée es-tu ? Ambroise-Croizat à Moutier. Ambroise-Croizat, vous avez appris un petit peu ce qu'avait fait ce monsieur ?
5: C'est celui qui a un peu inventé la sécurité sociale.
2: Oui, c'est ça. Moutier dans le département de Savoie, bien sûr. Et toi, qu'est-ce que tu aimes bien faire alors ? Manger et jouer aussi, Emma ?
5: Non, moi je préfère l'escalade.
2: En salle ou en plein air ?
5: En salle, de manière générale, on va dire. Ouais.
2: Et tu as fait des sorties parfois aussi ?
5: Oui, ça nous arrive assez souvent avec notre club.
2: Quel est ce club ?
5: Le club alpin français de Moutier.
2: club alpin français de Moutiers. Et toi, en classe, quelles sont les matières qui te plaisent, qui te font vibrer, pour lesquelles tu irais travailler des heures et des heures avec plaisir?
5: Les maths et un peu les physiques et les SVT aussi.
2: D'accord, maths, physique, SVT, sciences de la vie et de la terre. Deux profils complémentaires. Deux âges différents. Merlin a 8 ans et demi et toi, Emma, quel âge as-tu?
5: 14.
2: Bonne chance avec les questions tirées au sort. Première question bleue de ce spécial jeune qui a été envoyée par Nicole Ritter qui habite Saint-Gaudens en Haute-Garonne. En français, par quelle expression signifiant « il y a longtemps de cela » de nombreux contes commencent-ils? Je rappelle la question qui est d'ailleurs tournée de façon très littéraire par notre auditrice questionneuse Nicole. En français, par quelle expression signifiant « il y a longtemps de cela » de nombreux contes commencent-ils?
5: Il était une fois?
2: Il était une fois, c'est la bonne réponse, oui. On poursuit avec une autre question bleue spéciale jeune de Didier Saint-Marc ou Saint-Marc à Vannes. Question envoyée sur franceinter.fr. Quel était le premier prénom de Mozart, le compositeur? Le premier prénom de Mozart.
4: Molière?
2: Non, alors Molière, c'était un auteur de pièces de théâtre. Mais là, nous cherchons le premier prénom de Mozart. Mozart, qui était un compositeur autrichien du 18e. Hein, il s'appelle Mozart, puis il avait deux prénoms, en fait. Mais bon, quel est le premier? Pas de proposition, pas de réponse à cette question à propos de Mozart, ce compositeur. Question qui sera reposée tout à l'heure dans la deuxième partie du jeu. Autre question bleue de Dominique Boulet à Roche-la-Molière dans la Loire. Quel nom est donné à un mandat de 5 ans, par exemple pour le président de la République?

0: Un mandat de 5 ans, qu'est-ce que c'est? On parle d'un...
1: Quinquennat.
0: Quinquennat. Bonne réponse, Emma. Maintenant, les questions blanches. Question envoyée par Adèle Myris de Dieulefi dans la Drôme. Que veut dire l'expression « je m'en mords les doigts » Qu'est-ce que ça veut dire? Comment pouvez-vous expliquer cette expression « je m'en mords les doigts » Qu'est-ce que ça veut dire?
1: Je m'en fiche.
0: Pas « je m'en fiche ».
1: Ça m'énerve.
0: Ça m'énerve, pas tout à fait. Ah, je m'en mords les doigts.
1: J'ai hâte.
0: Pas « j'ai hâte ».
1: J'y arrive pas.
0: Pas « je n'y arrive pas ».
1: J'en ai marre.
0: Bah, non, pas tout à fait. Ah là là, j'ai dit quelque chose, et bien alors...
1: Je regrette.
0: Je regrette, oui. Je m'en mords les doigts. Oui. Je regrette d'avoir dit ou fait quelque chose. C'est ce que veut dire cette expression. Oui. Maintenant, autre question blanche de Laetitia Bidot, à Quimper, dans le département du Finistère. Quel jeu de plateau adapté à différents pays et différentes villes a été inventé en 1935 par l'américain Charles Darrow? Jeu de plateau, désigné donc dans cette question. Quel jeu de plateau adapté à différents pays et différentes villes a été inventé en 1935 par un américain?
1: Le Monopoly?
0: Oui, c'est le Monopoly. Il ne faut pas hésiter à donner des réponses dans la première partie du jeu. On y est encore en 30 secondes. Il n'y a pas de risque. C'est le Monopoly. Et la question rouge, envoyée sur franceinter.fr par Lise Serra de Saint-Étienne. Pourquoi les cuisiniers ont-ils un fusil dans leur tiroir? Vous demande Lise. Souvent, les cuisiniers ont un fusil dans leur tiroir. Pourquoi?
1: Les rats?
0: Non, ce n'est pas pour tuer les rats qui pourraient venir dans les cuisines. Bon, le mot fusil a différents sens. Et là, dans le sens, dans l'acception du terme à propos de la cuisine, ce n'est pas une arme. À quoi sert un fusil en cuisine, disons?
1: À nettoyer.
0: À nettoyer. Alors, nous avons deux questions, c'est bien ça? Oui. Deux questions à reposer à Merlin Lebourg-Pierson et à Emma Genoux, nos candidats du spécial jeune d'aujourd'hui. En reprenant d'abord cette question bleue, au nom de Didier Samar à Vannes. Je rappelle que dans la deuxième partie du jeu, c'est le cas pour les adultes, c'est le cas pour les jeunes. Les règles sont les mêmes. Dans la deuxième partie du jeu, quand je vous repose les questions, vous n'avez droit qu'à une réponse, d'une deuxième chance, mais avec une contrainte supplémentaire, ou même deux contraintes supplémentaires, 15 secondes seulement de réflexion et une seule proposition de votre part. Quel était le premier prénom de Mozart ?
1: Jean-Baptiste ?
0: Ce n'était pas Jean-Baptiste. Quelqu'un peut-être va me proposer une réponse. Je vais tendre le micro à une jeune spectatrice. On reste dans le spécial jeune, bien sûr, parce que sans doute que les adultes savent la réponse plus que les jeunes. On va voir. Bonjour, quel est ton prénom ?
2: Bonjour, je m'appelle Chloé.
0: Quel âge as-tu, Chloé ?
2: J'ai 14 ans.
0: Où habites-tu ?
2: J'habite à Villers-Bonneau, en Isère.
0: Très bien, tu es la bienvenue du département voisin de l'Isère. Quelle est ta réponse, Chloé? Quel est le premier prénom de Mozart?
2: Wolfgang.
0: Oui, Wolfgang, on prononce Wolfgang, parce que c'était de langue allemande, mais c'est bon. Wolfgang Amadeus Mozart. Mozart. Chloé, tu gagnes un t-shirt France Inter. Didier, qui habite Vannes, Didier Samar, 15 euros pour cette question bleue spéciale jeune. Retour sur cette grande scène de cette salle d'Albertville pour reposer la question rouge à Merlin et à Emma. Question de Lise Serra à Saint-Étienne. Pourquoi les cuisiniers ont-ils un fusil dans leur tiroir? Autrement dit, vous l'avez compris tout à l'heure, parce qu'il y avait une petite astuce dans la façon de poser la question de la part de Lise. En réalité, je traduis la question différemment, disons que je l'exprime différemment. À quoi sert un fusil dans une cuisine en sachant qu'il ne s'agit pas d'une arme? Le mot fusil désigne un autre objet qu'une arme. L'arme, on la connaît bien, mais quel est donc le sens du mot fusil pour les cuisiniers? Mais chez vous aussi, d'ailleurs, en cuisine, vous pouvez avoir un fusil. C'est très utile, mais pourquoi?
1: Pour mélanger?
0: Ce n'est pas un ustensile pour mélanger. Allez, retour en bas. Encore quelques marches à descendre, une nouvelle fois. Bonjour.
3: Bonjour.
0: Quel est ton prénom ?
3: Marilou.
0: Où habites-tu, Marilou ? J'aime bien savoir d'où viennent les spectatrices, spectateurs.
3: À Albertville.
0: Bon, tu n'es pas venue de très loin, alors, Marilou. Quel âge as-tu ?
3: 9 ans.
0: Et quelle est ta réponse, Marilou ?
3: Pour aiguiser les couteaux.
0: Oui, un fusil sert à aiguiser les couteaux. Marilou, t-shirt France Inter. C'est un ustensile qui permet d'aiguiser les couteaux, en particulier les couteaux de cuisine. Voilà, on frotte la lame sur le fusil pour aiguiser le couteau en question. Lise Serra à Saint-Étienne gagne 45 euros pour cette question rouge. On fait le point pour Merlin Lebois-Pierson et Emma Genoux qui repartent avec 90 euros, ainsi que le Petit Larousse Illustré 2026 avec la double définition du mot fusil, j'en suis absolument certain. Et également publié par Larousse, un livre sur les grandes inventions

0: Curie, ou encore on vous dit pourquoi le soleil est souvent rouge quand il se couche. Voilà des sciences, mais de façon très agréable, très ludique dans ce livre Grandes inventions et sidérantes découvertes. C'est tout à fait pour vous, on a passé un bon moment. Merci d'avoir joué Merlin et Emma. Bonne journée et à demain si vous le voulez bien.
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2: Et coucou les petites curieuses et les petits curieux. Oh, le petit mignon bébé T-Rex.
3: En fait, moi, je m'appelle Elliot, j'ai 5 ans et demi, et j'aimerais bien savoir si un dinosaure qui était bébé avait des dents de lit.
2: Et peut-être même, est-ce que la petite souris passait? Renan Alain, vous qui êtes paléontologue au Muséum National d'Histoire Naturelle, donc les squelettes de dinosaures et donc leurs dents, vous en connaissez un rayon. Est-ce que vous pouvez répondre à Elliot, il y avait des dents de lait chez les dinos?
4: Alors, il n'y avait pas de dents de lait. Les dents de lait, on les réserve aux mammifères, comme nous. Mais c'est encore mieux chez les dinosaures. Tu vas voir, Elliot, chez les dinosaures, il y a des dents qui repoussent continuellement, comme chez les crocodiles à l'heure actuelle. Donc, en fait, chez les dinosaures, des fois, quand on regarde un os, on peut avoir 2 ou 3 générations de dents différentes qui sont...

0: ont dans la bouche. Donc, chez les reptiles, donc ça on connaît bien, hein, les crocodiles ont le même système. Donc, les dents poussent normalement quand l'animal naît. Et puis, les dents vont arriver à maturité. Et en dessous, il y a des nouvelles dents qui poussent. Et elles vont pousser celles qui sont déjà sorties. Et donc, elles vont sortir.
1: Et donc, les autres, elles tombent ?
0: Et les autres tombent. Ce qui fait que quand on est paléontologue, on trouve des dents de dinosaures un petit peu partout. Mais quand on trouve des dents de dinosaures, ça ne veut pas dire qu'on va trouver le squelette avec.
1: Malheureusement. Ah, parce qu'ils peuvent les perdre en cours de route sur leur chemin et mourir beaucoup plus loin.
0: Et c'est ce qu'ils vont faire, c'est qu'ils vont les perdre en cours de route. Parce que pourquoi ? Quand on est un tyrannosaure ou même quand on est un diplodocus, on mange énormément et donc en mangeant, on va se casser les dents. Et souvent, les dents vont tomber. Mais l'animal s'en fiche puisque derrière, il y a une nouvelle génération de dents qui va arriver. Mais donc, ce qui est marrant, et ça, c'est quelque chose qu'on peut vérifier dans les livres, tu pourras regarder dans les livres, Elliot, que tu as sur les dinosaures, si les dessinateurs ont décidé les dents toutes à la même longueur. Parce que si les dents étaient dessinées à la même longueur, c'est qu'ils se sont trempés. Parce que les animaux perdaient leur temps pas du tout au même moment. Les dents de devant pouvaient tomber, mais celles de derrière arrivaient. Donc normalement, quand un dinosaure faisait un grand sourire et qu'on voyait toutes ses dents, il devait y avoir des petites dents, des grandes, des moyennes.
1: C'est un peu n'importe quoi, c'est un peu foutraque. Comme
0: exactement,
1: on dit.
0: C'était complètement foutraque. Et, ouais, et voilà. Et donc là, on peut avoir 3-4 générations de dents qui sont présentes. Alors on ne sait pas exactement combien de dents il pouvait y avoir au cours de la vie d'un dinosaure, parce que déjà on a du mal à savoir jusqu'à quel âge il vivait.
1: Et puis ça doit dépendre des espèces, j'imagine.
0: Ça va dépendre des espèces, ça va dépendre de beaucoup de choses, mais probablement qu'il devait y avoir facilement jusqu'à une dizaine de générations pour certains dinosaures au cours de leur vie.
1: Et est-ce qu'ils naissent avec des dents directement ? Est-ce qu'on le sait, ça ?
0: Alors, ils naissent avec des dents, oui, on a des embryons de dinosaures. Alors les dents sont plus ou moins sorties, des fois elles ne sont pas complètement sorties, ça dépend aussi de l'âge de l'embryon. Mais oui, il y en a certains qui naissent déjà avec leurs dents, parce que quand ils sortent de l'œuf, ce ne sont pas des mammifères par définition, ils n'ont pas de lait maternel et il va falloir qu'ils se nourrissent très rapidement, donc ils ont besoin de leurs dents.
1: Et là, on s'extasierait peut-être un peu moins sur le mignon bébé T-Rex.
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0: On s'écouterait pas une petite bestiole sur mon petit France Inter?
1: Quelle bestiole as-tu choisie? On dirait qu'on creuse la terre. Cette bestiole gratte vraiment très fort le sol. Comme nous sommes dans le sud de la France, au début de l'été, j'aurais pensé à la cigale. C'est l'emblème de la Provence. Mais la cigale chante dans les arbres. Elle ne creuse pas dans la terre. C'est bizarre. Il faut que j'aille y voir de plus près.
2: Là, là, là.

0: Ah, je sens que j'y suis presque.
1: Ah, une bestiole sort sa tête du sol.
0: Oh là là, ça ouvre la petite creusée.
1: Tu es bien une cigale, mais pourquoi tu n'es pas sur un arbre à chanter? Ah, j'ai compris. Tu es une larve de cigale. C'est pour ça que tu n'as pas d'aile et que tu vis sous terre.
0: Une larve? Oh, je préférerais que tu m'appelles nymphe. C'est plus joli.
1: Si tu veux. Moi, c'est Denis.
0: Pas nuit.
1: Mais il n'est que 4 heures de l'après-midi.
0: Oh, bon, qu'est-ce que j'en sais, moi? Je connais que la nuit. Ça fait 7 ans que je suis sous terre, à pomper la sève par les racines. Mais aujourd'hui, c'est le grand jour. Je sors et je change de corps. Le seul truc qui me turlupine, c'est que il paraît que c'est plein de prédateurs là-haut.
1: Une fois sur terre, la cigale qui n'est pas encore adulte devient une proie pour les araignées, les mantes religieuses, les sauterelles, les fourmis, les guêpes, mais aussi les pies, les chouettes et les martinets.

0: y est, la nymphe de cigale est dehors.
1: Merveille de merveille!
0: C'est un insecte de couleur brune, pas plus grand qu'une châtaigne, mais sans les piquants. Sa tête est large et aplatie sur le devant, avec deux gros yeux et deux antennes courtes. En dessous, elle a comme une petite trompe en forme de seringue. Ça doit être bien pratique pour percer la racine ou l'écorce des arbres et sucer leur sève. Elle possède aussi trois paires de pattes. Celles de devant sont élargies en palettes fouisseuses, alors que les deux paires arrière sont plus fines.
1: Et toutes ces couleurs, ces parfums, c'est encore plus beau que ce que j'avais imaginé. Dis, c'est quoi ces choses violettes là qui sortent du sol, qui sentent si fort et si bon?
0: C'est de la lavande.
1: De la lavande.
0: Attention! Une maison s'approche de toi!
1: Fuyons!
0: La nymphe de cigale a plongé sous terre. Ouf! Elle s'en est sortie. Enfin, elle s'en est rentrée. Enfin, vous me comprenez.
1: C'est grisant, mais... c'est dangereux, la liberté!
0: La maison s'envole. C'est bon, tu peux remonter!
1: Ça commence bien, la vie aérienne. Maintenant, faut que je me trouve un endroit tranquille pour faire ma mue. Ma dernière mue!
0: Au cours de sa croissance, la cigale se transforme 4 fois. Chaque fois, elle abandonne sa carapace pour une nouvelle peau plus grande. Cette

0: Il m'a l'air bien cet arbre à droite.
1: Grâce à ses pattes poilues, la nymphe grimpe sur un orme de la taille d'un enfant de 3 ans. Elle s'arrête sur une tige et se met à l'abri derrière une branche de fleurs blanches. Elle se fixe dessus et ne bouge plus.
0: Abracadabra! Abracadabricot! Abracadabral! Transforme-moi en vraie cigale!
1: Une fente s'ouvre au milieu de sa carapace. La cigale adulte fait le gros dos et commence à s'extraire de sa peau de larve.
0: J'en ai pour 15 minutes à tout casser. Si tu as envie de faire un petit tour, ne te gêne pas. En même temps, je suis pas contre non plus que tu restes pour me prévenir si une bestiale réplique. Parce que là, si je me fais attaquer...
1: Pas de bestiole en vue, tu peux muer tranquillement. Sa tête apparaît. Elle tremble.

0: Et d'un coup, elle se met à l'endroit.
1: Tada !
0: Ça y est, la cigale a réussi à s'extraire complètement de sa peau de larve. Samu est à côté d'elle comme si elle venait de retirer une vieille robe. Elle a des ailes maintenant, mais elle ne va pas pouvoir en profiter tout de suite. Elles sont encore recouvertes d'un liquide protecteur. Il faut qu'elles sèchent et ça va bien prendre 3 heures.
1: 3 heures ? Oh ! Ça perlote !

0: Ses quatre ailes se sont durcies. Elles sont longues et transparentes avec des petites taches noires. Elle les déploie.
1: Adieu.
0: Tu t'en vas déjà?
1: Mais non, adieu, ça veut dire bonjour en provençal. Mais c'est vrai que j'essaierai bien mes ailes. Attends, bouge pas, et je reviens tout de suite. À moi le ciel!
0: La cigale s'envole, elle abandonne sa vieille peau derrière elle.
1: Denis, regarde, je vole! Je vole! Tu me regardes?
0: Oui, oui, bravo!
1: Il fait chaud, ça me donne envie de chanter.
2: Lorsque la température estivale dépasse 25 degrés, les cigales mâles émettent

0: Elle ne stridule pas comme le font les autres insectes chanteurs, comme les criquets, les sauterelles et les grillons.
1: Cigale, alléluia ! Cigale, cigale, alléluia !
0: Non, non, non, la cigale ne chante pas non plus.
1: Ah, ouf ! Ben, ça me rassure parce que je me demandais comment une femelle pouvait être attirée par ça. Ben, je fais quoi alors ?
0: Tu cymbalises.
1: Je cymbalise.
0: La cymbalisation, c'est un son répétitif et lancinant. La cigale est le seul insecte doté d'un organe strictement réservé à la production.

0: on est plus des musiciens que des chanteurs, alors. Et je dois faire quoi avec ces cymbales dans mon ventre?
1: Tu dois les contracter à un rythme de 400 fois par seconde. Le claquement est amplifié grâce à ton ventre creux. Il fait caisse de résonance. En plus d'inviter une femelle à l'accouplement, le chant de la cigale incite les autres mâles à chanter aussi. Tous ensemble, ils ont plus de chances de capter l'attention des femelles qui se trouvent loin.
0: Je me lance alors. T'es prêt pour mon premier concert?

0: peut atteindre jusqu'à 90 décibels chez certaines espèces, soit autant que le bruit d'une tronçonneuse.
1: Tu sais que tu peux moduler l'intensité du son avec tes étouffoirs? Ça te fait pas mal aux oreilles?
2: Non, il me suffit de détendre les tympans.
1: Tu arrêtes?
2: C'est le vent qui m'a coupé le sifflet.
0: La température est très importante pour la cigale. En dessous de 22 degrés, ces cymbales perdent leur élasticité et se contractent au point de ne plus pouvoir être déformées par les muscles du ventre. Le mistral qui vient de se lever a fait baisser la température ressentie.
2: Et puis, c'est épuisant quand je pense qu'on nous traite de paresseuses parce qu'on chante tout l'été.
0: Mais vous êtes aussi un des rares insectes que les

0: Pendant cette aventure, nous avons entendu le mot « adieu ». Que signifie-t-il en provençal ? Adieu ? À demain, mon pote ? Bonjour ! Bravo ! Le mot « adieu » en provençal signifie bien « bonjour ». C'était une aventure symbolisée, mais c'était bestiolement génial.
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1: Je te donne le bleu de mes yeux.
0: Et donne-moi le blond de tes cheveux.
1: Je te donne le blond de mes cheveux.
0: Donne-moi le rose de tes joues.
1: Je te donne le rose de mes joues. Connais-tu le prince charmant?
0: Je ne connais pas le prince charmant.
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Bienvenue à bord de la Disco Mobile, une voiture mélodique dans laquelle vous et moi, j'aimerais qu'on parte à l'aventure, à la découverte d'artistes qui sont devenus des légendes de la musique. Vous êtes prêts? Alors attention, transformation! Eh oui, aujourd'hui c'est moi qui prends le volant. Alors attachez vos ceintures, je vais vous raconter mon histoire. Aujourd'hui, je suis Tina Turner. Je m'appelle Anna-Maï Bullock. Je suis née le 26 novembre 1939 à Nutbush, dans le Tennessee, aux USA. Mon enfance n'est pas des plus drôles. Mes parents se disputent tout le temps. Ils finissent par se séparer et ma mère s'en va. Alors, je dois être forte pour surmonter tout ça. Je trouve une échappatoire, le chant. J'adore. Je chante du gospel à l'église et je chante aussi dans la rue pour gagner quelques pièces et aller au cinéma. Mais c'est une autre musique qui va littéralement me bouleverser. J'ai 17 ans et je pars rejoindre ma mère à Saint-Louis, dans le Missouri. Ici, le rhythm and blues résonne dans tous les clubs de la ville. Un soir, ma sœur Aline m'emmène voir un concert. Je trouve cette énergie incroyable. Ça me met littéralement en transe. C'est plus fort que moi. Je monte sur scène et je chante.

0: The Fantastic Ike and Tina Turner Review.
1: Le groupe, c'est les Kings of Rhythm et le leader, c'est Ike Turner, un guitariste et compositeur génial. Il dit avoir inventé le rock, il adore ma voix et il m'engage comme choriste, mais très vite, je deviens essentiel. J'occupe alors une place centrale, avec ma voix de contralto qui peut enjamber 4 octaves, mon énergie démesurée, mes robes courtes et sexy, mon jeu de jambes que j'ai d'ailleurs fort jolie, bref, je surprends tout le monde. Ike met en avant mon côté bestial et ça

La recette fonctionne. On commence à se faire un nom, Aïk et moi. On est ensemble sur scène et aussi dans la vie, mais Aïk n'est pas l'homme que je croyais. Il est dominateur, manipulateur, tyrannique, violent. Il décide de tout. Il change même mon prénom et mon nom sans me demander mon avis. Je deviens alors Tina Turner. Mais le seul instant où je ressens un soupçon de liberté, c'est le jour où on se met à être

Travailler avec le producteur Phil Spector, lui, c'est le meilleur. Il décèle chez moi un potentiel incroyable. Il se débrouille pour que Ike ne soit pas là en studio et que j'enregistre seul. Là, je me sens libre, respectée et ma voix n'est pas tout à fait la même.

À ce moment-là, tout le monde se rend compte de qui je suis vraiment. Une chanteuse talentueuse, une bête de scène. On connaît quelques succès avec Ike, mais ça ne lui suffit jamais. Il en veut toujours plus. Et puis, il est toujours en colère. Il boit de l'alcool, il se drogue. J'essaie de ne pas montrer mon chagrin, de nier ce qui m'arrive, mais c'est trop dur. Le 4 juillet 1976, il me frappe pour la dernière fois. J'ai 37 ans. 36 scènes sans poche et je trouve le courage de partir. C'est fini. Je l'abandonne en pleine nuit dans un motel juste avant une date de tournée qu'on devait faire à Dallas.

Là, je perds absolument tout l'argent que je pouvais gagner avec nos chansons. C'est difficile, mais le plus important, c'est que je ne suis plus son objet, je ne suis plus son esclave. Ah, il y a une chose que je garde, c'est son nom, Turner. Et avec ce nom-là, je veux devenir la plus grande rockstar. Plus rien ni personne ne pourra me contrôler ni m'arrêter. Alors je change de look, je transforme mes cheveux en une crinière blonde rousse flamboyante, ébouriffée, avec une coupe mulet. C'est ça qui deviendra ma signature. J'ai 45 ans, je suis enfin libre et je sors mon album solo Private Dancer. Je crois que c'est le bon.

0: succès est incroyable. J'ai enfin réussi. Je suis devenue une icône du rock. Je suis respectée et écoutée dans le monde entier, sur tous les continents. Mes tournées affichent complet, je remplis les stades et tous mes albums sont des succès. À 47 ans, je publie un livre, moi, Tina, une autobiographie dans laquelle je raconte tout. Ma vie, mes hauts, mes bas, mes luttes, mes chagrins, la violence que j'ai subie. Le monde entier découvre l'enfer que j'ai vécu avec mon ex-mari Ike. Et beaucoup de femmes sont touchées par mon histoire. Elles se reconnaissent dedans.
1: I had an abusive life. There's no other way to tell the story. It's a reality. It's a truth. So you have to accept it.
0: Je suis la survivante, celle qui a été battue et s'est toujours battue. Je suis la tigresse, la lionne, celle dont la voix est reconnaissable entre toutes. Je suis le phénix aux robes extravagantes, la porteuse de perruques la plus sexy au monde. Je suis la bête de scène au corps incandescent. Je suis la danseuse flamboyante, la féministe, la triomphante. Je suis la rockstar qui a marqué l'histoire. Je suis Tina Turner.

0: J'ai oublié de vous dire, j'ai une autoroute à mon nom. Elle s'appelle Tina Turner Highway. Elle est dans la ville où je suis née. Oh, j'ai enregistré une BO de James Bond, mais j'étais aussi actrice. Et je suis l'artiste solo qui a chanté devant le plus grand nombre de spectateurs, 188 000 à Rio de Janeiro au Brésil. Et j'étais copine avec David Bowie et les Rolling Stones. D'ailleurs, c'est moi qui ai appris à Mick Jagger à danser. Oh, je me suis convertie au bouddhisme. Ah, mon deuxième mari, pas Ike, hein, mais Erwin, il m'a donné un rein, il m'a sauvé la vie. Oh, et j'ai porté des perruques toute ma vie parce que mes vrais cheveux à moi, ils étaient tout abîmés à cause d'une décoloration.
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3: Et coucou les petites curieuses et les petits curieux, on lève l'encre, enfin on l'enlève, vous allez comprendre.
4: Bonjour à tous, je m'appelle Mathieu et j'avais une question qui me taraudait un peu à l'esprit. Est-ce qu'un tatouage qui plaît plus peut s'effacer complètement ou non ? Merci beaucoup.
3: Question tout à fait innocente, Mathieu, j'imagine. Je ne sais pas pourquoi j'ai l'impression que tu es peut-être concerné par la situation. Jérôme Pierrat, rédacteur en chef de Tatouage Magazine, qu'est-ce que vous en pensez ?
5: Mathieu, tu es sauvé. Oui, ça marche, ça s'enlève les tatouages. Alors, évidemment, quand on fait un tatouage, on dit toujours aux gens, il ne faut pas leur dire que ça s'enlève, parce que ça évite la réflexion. Enfin, je veux dire, d'un seul coup, c'est la porte ouverte de dire on peut se faire n'importe quoi, de toute façon, on l'enlèvera. Alors, il faut quand même savoir que le tatouage, ça s'enlève, mais ça fait beaucoup plus mal que de se faire tatouer. Alors, je vous laisse imaginer, parce que ça fait déjà mal de se faire tatouer. Et je vais vous expliquer comment on l'enlève. Et puis, c'est très cher. Ça coûte encore plus cher que le tatouage, combien ? Qui est déjà onéreux. Ah bah, je vais vous donner un exemple. Vous allez faire enlever une pièce de 2 euros, par exemple, la taille d'une pièce de 2 euros en tatouage, ça peut coûter 500 euros. Par exemple, voilà, pour une surface comme ça. Donc, si vous avez le dos complet, je vous laisse imaginer que vous allez devoir vendre votre appartement pour avoir un dos vierge.
3: Et alors, comment on enlève un tatouage ?
5: Comment on enlève le tatouage ? Alors, dans le temps, ça s'enlevait mal. Dans le temps, on n'avait pas trop de technique, donc on essayait de repiquer par-dessus. Il y avait plein de légendes. Je me souviens que quand j'étais petit, on disait il faut détatouer au lait d'ânesse. Ça enlève l'encre. Il y a eu tout et n'importe quoi, ce genre de truc. Et puis, ça partait pas très bien. Donc, avant, ce qu'on faisait, attention, c'est gore, on brûlait le tatouage.
3: Ouf.
5: Voilà, donc on brûlait la peau, et à la place d'avoir un tatouage, vous aviez une mauvaise cicatrice dégoûtante, donc je ne sais pas ce qui était le mieux. Aujourd'hui, on a inventé des lasers qui vont projeter donc leurs petits rayons dans la peau au niveau du derme, là où il y a l'encre, et qui vont pulvériser les pigments, en fait. Le laser, il fait exploser le pigment qui va se diluer, du coup, réduit à néant des millions de petits fragments, va se diluer naturellement, passer dans le sang et s'évacuer. Et donc, il n'en restera rien. Voilà. Donc ça, ça marche très bien. Vous pouvez même retatouer dessus. C'est-à-dire que même le poil repousse sur la zone. Dans le temps, c'était une cicatrice. Il fallait imaginer que la peau était morte, en fait. Hein. Elle était plus ou moins visible, la cicatrice, mais plus de poil, plus de bronzage, plus rien. Donc on voyait quand même qu'il y avait eu un truc bizarre. Là, vous n'avez plus rien.
3: Aucune trace.
5: Aucune trace. Vous rebronzez dessus, vous avez vos poils qui repoussent et vous pouvez même retatouer dessus autre chose. Voilà. Donc, mais je vous dis avec le bémol que c'est long, ça fait mal et ça coûte très cher. Et puis qu'il faut garder à l'idée que quand on se fait un tatouage, normalement c'est pour ne pas l'enlever. Donc ça permet quand même d'y réfléchir un peu plus.
3: Et les regrets sont en plein boom, paraît-il. Le tattoo blues. Un quart des tatoués dans le monde se feraient détatouer. 10 millions de personnes par an. Oui, oui, oui. De quoi effectivement réfléchir encore un peu plus. 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
1: Hey, salut, c'est Laure. L'odyssée que tu vas entendre s'adresse à des auditeurs un peu grands, sans doute autour de 10 ou 12 ans. Elle raconte le combat des femmes pour le droit à l'avortement, c'est-à-dire la possibilité de mettre un terme à une grossesse lorsqu'elle est non désirée. Ce droit fondamental pour les femmes, j'ai eu une folle envie de te le raconter. Bonne écoute! Le 26 novembre 1974, à Paris, la foule se presse devant l'Assemblée nationale.
2: La séance est ouverte.
1: La ministre de la Santé, Simone Veil, yeux clairs, chignon impeccable, s'apprête à prendre la parole devant les députés. Son cœur bat fort. Depuis des mois, elle travaille comme une acharnée sur un projet de loi pour faire de chaque naissance un bonheur choisi, attendu.
2: Projet de loi relatif à l'interruption volontaire de la grossesse.
1: Rendre l'avortement légal est un sujet sensible qui divise le pays.
3: La bataille s'annonce rude, mais je suis prête.
2: La parole est à Madame le ministre de la Santé.
1: Simone Veil se lève et traverse une assemblée agitée, presque entièrement composée d'hommes. Face à eux, elle porte le combat de centaines de milliers de femmes. Toutes ont rendez-vous avec l'histoire. Grande femme politique, Simone Veil avance, poussée par une incroyable force de vie, le courage chevillé au corps. Adolescente pendant la Seconde Guerre mondiale, survivante de la barbarie nazie, toute sa vie, elle se battra pour défendre la paix et la justice. Solidaire de toutes les femmes, fervente européenne, Simone Veil a changé notre pays à tout jamais. Et voici triple, quadruple, méga, giga, youpi, son odyssée.

0: Notre aventure commence environ... Oui, 5 mois plus tôt. C'est l'une de ces soirées, presque au début de l'été, où la lumière tient bon. Au ministère de la Santé, Simone Veil, assise à sa table, griffonne, concentrée. Le petit cendrier, posé dans le coin, n'est pas tout à fait plein, mais on s'y approche. Simone est arrivée tôt ce matin.
1: J'aime bien travailler ici le dimanche. C'est plus calme que d'habitude. Et puis, j'ai du pain sur la planche.
0: Simone Veil, 47 ans, vient d'être nommée ministre. C'est la première fois dans toute l'histoire de la 5e République qu'une femme occupe un tel poste. Il y a 2 semaines, en quelques secondes, ou presque, sa vie a changé.
2: Ah, et moi donc.
0: Simone dîne chez des amis.
1: Il n'y a pas longtemps, j'étais au Népal. C'était époustouflant.
3: Oh, le Népal. Exceptionnel.
0: Soudain, le téléphone sonne.
4: Oh, il y a toujours des casse-pieds pour vous déranger en plein dessert. Allô?
5: Oui, bonjour, j'aimerais m'entretenir avec madame Simone Veil.
4: Oui.
5: On m'a dit qu'elle était chez vous.
4: Oui, je vous la passe. Simone, c'est pour toi. C'est très urgent.
0: Intrigant, étrange. Bon.
4: Allô, Simone Veil à l'appareil.
6: Oui, bonsoir madame. C'est Jacques Chirac.
0: Jacques Chirac, c'est le nouveau Premier ministre. Il a été nommé par le président Valéry Giscard d'Estaing, tout fraîchement élu.
6: J'aimerais vous nommer ministre de la Santé. Qu'est-ce que vous en dites?
0: Ce qu'elle en dit? Eh bien, ma foi, le lendemain, à 8h30 pétante, elle assiste à son premier conseil des ministres. Sans attendre, le président pose un énorme dossier sur la table.
7: Messieurs, mesdames, l'une des urgences de notre gouvernement, c'est l'IVG, l'interruption volontaire de grossesse. L'avortement, toujours interdit dans notre pays, doit devenir légal. Cette mission sera la vôtre, madame Veil.
0: Oula, à peine ministre et déjà un dossier délicat sur les bras? Simone, mais comment vous vivez tout ça?
1: Ça s'annonce corsé, mais l'enjeu est crucial. Alors pas question de se débiner.
0: Débutante en politique, cela fait des années que Simone œuvre pour le bien commun. Haute fonctionnaire au service de la justice, elle s'est démenée, s'est endurant, pour améliorer le sort des détenus dans les prisons, particulièrement celui des femmes. Lorsque Simone Veil s'investit dans une course, elle s'engage entièrement. Allez, en voiture, Simone!
8: Petit changement de dernière minute, les enfants. On va faire un crochet par Nîmes.
9: Oh non! Encore une prison? Mais combien de temps on va t'attendre cette fois?
0: En vadrouille pendant les vacances, Simone improvise toujours quelques détours pour visiter tel ou tel établissement qu'elle ne connaît pas encore.
1: La première fois que je suis entrée dans une prison, j'ai été horrifiée. On aurait dit le Moyen-Âge. Je ne pouvais pas laisser faire ça. Vous savez, parfois on vit des choses qui rendent l'injustice et la barbarie à jamais insupportables.
0: Simone a 12 ans lorsque la Seconde Guerre mondiale éclate. En 1944, les nazis, qui occupent alors la France, raflent toute sa famille parce qu'ils sont juifs. Simone, sa mère et sa sœur sont déportées à l'est de l'Europe, dans l'effroyable camp d'Auschwitz. Des 6 membres de leur famille, Simone et ses 2 sœurs seront les seules survivantes.
1: J'avais 18 ans. Après cela, je n'ai plus jamais eu peur. Plus jamais.
0: La guerre terminée, les études de droit se sont imposées à elle, comme une évidence.
1: J'aime la loi parce qu'elle protège les plus faibles. C'est avec elle que je livre bataille chaque jour.
0: Chaque jour? Waouh, mais c'est épuisant, non?
1: Je crois que c'est dans ma nature. J'ai toujours été une forte tête.
10: Scout, toujours?
1: Petite chez les scouts, on m'appelait lapin agité.
0: Soudain, la porte de son bureau s'ouvre.
11: Maman, t'es prête?
0: C'est Pierre-François, son dernier fils.
11: On va être en retard pour le dîner.
4: Oui, j'arrive.
0: Ah, le dîner du dimanche soir. Il paraît que c'est un rituel dans la famille. Simone éteint la lumière, Demain est un autre jour. Cela fait des années que la question du droit à l'avortement divise la société française. En 1974, l'avortement est non seulement interdit, mais passible d'emprisonnement. On considère celles qui y ont recours comme des femmes de mauvaise vie, pire, comme des criminels qui menacent la natalité du pays. Mais depuis quelque temps, des voix s'élèvent pour défendre le droit des femmes à disposer de leur corps comme elles le souhaitent. Mais oui, c'est à nous de choisir.
2: Mon corps, mes choix, et c'est moi qui décide. Mon corps, mes choix, et c'est moi qui décide. Mon corps, mes choix, et c'est moi qui décide.
0: Dans les années 1970, le MLF, le Mouvement de Libération des Femmes, milite pour rendre l'avortement libre et gratuit pour toutes. Le 5 avril 1971, 343 femmes, anonymes et célèbres, déclarent publiquement dans le journal Le Nouvel Observateur avoir avorté. Cette liste, appelée le Manifeste des 343, bouleverse le pays. Parmi les signataires, l'avocate Gisèle Halimi. L'année suivante, elle défend lors d'un procès à Bobigny une jeune femme de 16 ans, Marie-Claire Chevalier, poursuivie par la justice parce qu'elle a avorté après avoir été violée. Gisèle Halimi se bat comme une lionne. Elle gagne non seulement le procès, mais le cœur des Français. Cependant, les opposants à l'avortement demeurent très nombreux. Hargneux et féroces, ils sont effrayés par la liberté des femmes, persuadés qu'elle va entraîner l'effondrement de la société. Ce sont eux que Simone Veil va devoir convaincre. Pour autoriser l'IVG, l'interruption volontaire de grossesse, Simone doit faire adopter sa loi par la majorité des députés.
3: Je dois me débrouiller pour rassembler et faire consensus. Puisque la question déchaîne les passions, il faut revenir à la raison.
0: Simone Veil réfléchit en femme de loi.
3: Le fait est que l'interdiction est inefficace.
0: Pire, elle met les femmes en danger. Celles qui le peuvent traversent les frontières pour avorter à l'étranger. Quant aux plus modestes, elles se font opérer secrètement dans des conditions d'hygiène effroyables, causant parfois leur mort.
3: Chaque année, plus de 300 000 femmes avortent clandestinement. Le droit à l'avortement est une question de santé publique. Est-il juste de maintenir une loi qui contraint les femmes à passer dans l'illégalité et risquer leur vie ?
0: Ah bah, je dirais que non.
3: Bingo ! Et si la loi n'est pas bonne, il faut la changer. Voilà, c'est à peu près mon raisonnement.
0: Oh, rudement brillant ! Simone, qui se retrouve tout à coup sous les feux des projecteurs, se fait attaquer de tous les côtés. La ministre reçoit des milliers de lettres d'insultes ou de menaces. Une croix nazie est même peinte dans son immeuble. Parmi les opposants, beaucoup de militants d'extrême droite. Antisémites, c'est-à-dire haineux envers les juifs, ils détestent Simone pour tout ce qu'elle représente.
3: Qu'est-ce qu'ils croient ? Que je vais me laisser intimider ?
0: Simone garde le cap et travaille sans relâche sur son projet de loi. Bientôt, elle s'adressera aux députés. Ce jour-là, son discours doit être extrêmement convaincant.
3: Sinon, aucune chance d'emporter le morceau. C'est la dernière chose qu'ils entendront avant de voter.
0: Enfin, le 26 novembre arrive.
10: S'il vous plaît, chers collègues.
0: Simone est épuisée par des mois de travail et de lutte, mais qu'importe.
3: Certains combats, alors, mérite qu'on les mène.
10: La parole est à Madame le ministre de la Santé.
0: Bonne chance ! Simone Veil se lève et s'installe devant les micros. Imperturbable, elle prend la parole.
3: Monsieur le Président, Mesdames, Messieurs les députés, je voudrais tout d'abord vous faire partager une conviction de femme. Je m'excuse de le faire devant cette assemblée presque exclusivement composée d'hommes. Aucune femme ne recourt de gaieté de cœur à l'avortement. Il suffit d'écouter les femmes. C'est toujours un drame. Cela restera toujours un drame.
0: À Après des heures de débats mouvementés, la loi Veil est enfin votée, puis promulguée le 17 janvier 1975.
12: L'Assemblée nationale a adopté par 284 voix pour
0: et 189 voix. Bravo, Simone ! Bravo !
12: Le projet de loi sur la dépénalisation de l'intérim.
0: Depuis lors, toutes les femmes dans notre pays peuvent mettre un terme à une grossesse non désirée sans risquer leur vie. Parce que lorsqu'une maternité est choisie et non pas subie, elle est diablement plus heureuse. Bon, et maintenant, Simone, qu'est-ce qu'on fait ?
3: C'est le moment d'œuvrer pour l'Europe.
0: Simone Veil a toujours été une fervente européenne.
3: Une Europe unie est notre seule chance d'empêcher de nouvelles guerres. La paix entre les peuples, c'est aussi l'une de mes obsessions. J'y pensais déjà dans le camp d'Auschwitz. Je me demandais, avec tout ça, comment allons-nous faire pour nous réconcilier avec les Allemands après la guerre ?
0: En 1979, Simone Veil se présente aux élections au Parlement européen. Lors d'un meeting politique à Paris, elle se fait huer violemment par des militants d'extrême droite du Front National de Jean-Marie Le Pen. Elle leur tient tête, sans sourciller.
13: Vous ne me faites pas peur, pas peur du tout. J'ai survécu à pire que vous. Vous n'êtes que des nazis aux petits pieds.
0: Viens l'envoyer ! Élue le 17 juillet 1979, Simone Veil devient la première femme présidente du Parlement européen. Toujours vaillante, quelles que soient les tempêtes, Simone Veil est devenue, au fil du temps, l'une des personnalités politiques préférées des Français. Lorsqu'elle s'est éteinte, le 30 juin 2017, son dernier mot aurait été
3: « Merci ».
0: Eh bien, je dirais, moi, que c'est à nous de lui dire « Merci ».

Derrière cette odyssée, il y a Juliette Proutot, Marion Lelay, Fanny Leroy, Benjamin Wagon, Baptiste Collion, moi aussi, hein, Grand Besançon, et dans le rôle de la grande, l'immense Simone Veil, Rebecca Manzoni.

0: Le 1er juillet 2018, Simone Veil et son mari Antoine entrent au Panthéon. Elle est la 5e femme à avoir droit à cet honneur.
1: Entre nous, on se sent un peu seul, hein.

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1: Siffle.

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2: C'est parti pour un tour d'Europe des blagues et on commence en Bretagne.
3: Bonjour, salut l'info, je m'appelle Maëlle, j'ai 9 ans et j'habite à Vannes. J'ai une blague pour vous. Deux saucisses sont dans une casserole. La première dit « Il fait chaud là-dedans » et l'autre saucisse dit « Ah, une saucisse qui parle !» Au revoir.
0: Elle est trop bien cette blague, je vais la raconter à mes potes.
4: Bonjour, salut l'info. Je m'appelle Martha, j'habite à Berlin en Allemagne.
2: Guten Tag, Martha.
4: J'ai envie de vous raconter une blague.

0: qui a deux branches mais pas de feuilles?
1: Je ne sais pas.
0: Les lunettes.
1: Bien vu, Martha.
2: Oh, je l'avais pas vu.
3: Trop bien cette blague.
4: Bonjour l'info, je m'appelle Carmen. Je suis née en Espagne et aujourd'hui, j'habite à Lyon.
1: Hola, Carmen.
4: J'ai 10 ans et je vais vous raconter une de mes blagues. Est-ce que vous avez déjà vu une tomate chanter?
1: Non. Et toi?
4: Bah, moi non plus. Par contre, j'ai déjà vu une carotte râpée. Au revoir, hasta luego.
5: Ouais, salaud. Ouais, salaud. Ouais, salaud.
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0: Coucou.
1: Tu es là? Tu m'entends? Alors ouvre grande tes oreilles, je vais te raconter une histoire. Une histoire qui est arrivée à Toudou, mon doudou. Toudou a un gros chagrin. Toudou, mon doudou, est tout chou, tout mou, tout fou. Il me suit partout. Tiens, le voilà. Ce matin, Toudou, mon doudou, est tout triste. Il ne parle pas, il ne bouge pas. Il est assis dans un coin et il pleure. Ce matin, Toudou, mon doudou, a un gros, gros chagrin. Toudou, mon doudou, pleure. Il pleure tellement qu'il ne peut plus s'arrêter de renifler. Il ne peut plus s'arrêter de se moucher. Mais qu'est-ce que je pourrais bien faire pour le consoler? Et toi, est-ce que tu sais comment consoler Toudou, mon doudou? On pourrait peut-être lui faire un câlin. Je prends Toudou dans mes bras et je le serre très fort. Mais ça n'y fait rien. On pourrait lui faire des bisous et des bisous. Mais ça n'y fait rien. Toudou continue de pleurer. Pauvre Toudou, qu'est-ce qui a bien pu lui arriver? Pourquoi est-il si triste? Et toi, est-ce que tu sais pourquoi Toudou est si triste? On va essayer de deviner. Peut-être que Toudou pleure parce qu'il a perdu son doudou. Peut-être que Toudou pleure parce que Lapinou, son ami, ne veut plus jouer avec lui.
2: Non.
1: Peut-être que Toudou pleure parce qu'aujourd'hui, il n'a pas envie d'aller à l'école et qu'il veut rester avec ses parents.
2: Non.
1: Toudou, explique-moi pourquoi tu pleures comme ça. Je ne comprends pas. Regarde, tu pleures tellement que tes poils sont tout mouillés. Tes larmes tombent par terre. Il y a de l'eau partout. Et toi, est-ce que tu entends les larmes de Toudou tomber par terre? Une larme, deux larmes, trois larmes. Toudou a tellement pleuré que ça fait une petite flaque d'eau. La flaque grossit de plus en plus. Et maintenant, les larmes de

tout doux ont formé une petite mare. Tiens, voilà Léonard le canard qui vient tremper ses pattes dans la mare. Et puis c'est au tour de Séraphin le dauphin de plonger dans l'eau. Tous les amis de Toudou sont venus le voir pour le consoler. Il y a même la baleine bleue. Elle chante pour redonner le sourire à Toudou. Mais ça n'y fait rien. Toudou est inconsolable. Et maintenant, il n'arrive plus à s'arrêter de pleurer. Mais qu'est-ce que c'est que ce bruit? Toudou tend l'oreille. Il écoute. Et toi, est-ce que tu as reconnu ce bruit? C'est un bébé chien qui pleure. Peut-être qu'il pleure parce qu'il est fatigué. Peut-être qu'il pleure parce qu'il s'est perdu. Peut-être qu'il pleure parce qu'il se sent seul. Toudou, mon doudou, ne supporte pas d'entendre ce petit chiot pleurer. Ça lui fait trop de peine. Alors il le prend dans ses pattes et le serre très fort contre lui. Il lui chuchote les mots doudou à l'oreille. Une petite tortue, une petite tortue, pointue, pointue, touche, touche. Le petit chiot s'est arrêté de pleurer. En consolant le bébé chien, Toudou a oublié son gros chagrin. Et toi, est-ce que tu as déjà eu un gros chagrin? C'était à cause de quoi? Est-ce que tu t'en souviens?

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3: Et coucou les petites curieuses et les petits curieux, vous avez une ordonnance ?
4: Bonjour, je m'appelle Silène, j'ai 10 ans et j'aimerais savoir pourquoi c'est une croix verte qui symbolise la pharmacie. Merci, au revoir.
3: Silène, et ta question, pourquoi c'est une croix verte qui symbolise la pharmacie ? Figure-toi, c'est une historienne spécialiste du Moyen-Âge qui te répond, Laurence Moulinier-Brogy. Est-ce que vous pouvez d'ailleurs nous dire pourquoi c'est vous qui répondez à cette question ? Quel rapport avec le Moyen-Âge, la croix verte de la pharmacie ?
5: Alors, bonjour Silène, et c'est bien de questionner des choses qu'on voit quotidiennement sans pour autant s'interroger à ce sujet. Donc, je vais essayer de te répondre en te disant d'abord que l'emblème de la pharmacie, ça n'a pas toujours été une croix, primo. Et deuxième chose, que le pharmacien n'a pas toujours été très bien distingué du médecin. Ce sont des activités qui sont longtemps confondues, exercées par la même personne. Et en gros, c'est qu'à partir du XIIe siècle, on va voir une vraie séparation entre ceux qui fabriquent les médicaments et ceux qui prescrivent les médicaments, qui donnent, si tu veux, des ordonnances. Les pharmaciens du Moyen-Âge, dont je m'occupe, ça s'appelle des apothicaires. Et apothicaire, c'est la même racine que boutiquier. L'apotheca, c'est la boutique en fait. Et effectivement, un pharmacien au Moyen-Âge ne vend pas que des médicaments, ne fabrique pas que des médicaments. C'est plutôt quelqu'un qui vend toutes sortes de produits, des chandelles, des emplâtres, du parchemin même. On a des témoignages d'étudiants racontant qu'ils vont se fournir chez un apothicaire un peu véreux qui leur donne de mauvaises feuilles de parchemin de très basse qualité en peau de lapin.
3: Voilà. L'arnaque, quoi.
5: Donc, un apothicaire, c'est plutôt un boutiquier chez qui on va trouver toutes sortes de choses, mais évidemment aussi des médicaments. On a même un témoignage un petit peu tardif, là on est en 1500, donc c'est presque plus Moyen-Âge. Il y a un moment important, le roi entre dans une ville, ça s'appelle l'entrée royale, et c'est toujours l'occasion de cérémonies et de décorations. Et donc un apothicaire, lui, il fournit les plantes d'ornement. Hein, donc c'est pour te donner une idée de la boutique de l'apothicaire, riche de beaucoup d'objets. Alors, dans cette boutique d'apothicaire, qu'est-ce qui se passe ? Donc, notre apothicaire fabrique les préparations selon les prescriptions du médecin. Il y a aussi des gestes médicaux qu'on peut faire dans la boutique de l'apothicaire, la saigner ou observer les urines, puisque c'est comme ça qu'on diagnostiquait les maladies. Ça peut se faire dans cette boutique. Et puis, petit à petit, à partir du XIIIe siècle, chaque apothicaire se met à avoir une enseigne. Une enseigne, c'est donc cet objet à l'extérieur de la boutique
3: pour dire
5: qui
3: coucou,
5: permet de
3: là.
5: Reconnaître ouais. La boutique d'un tel ou un tel. Alors à Paris, par exemple, il y avait la pharmacie de l'homme de fer, hein, qui affichait une armure, la pharmacie de la vipère d'or, qui affichait une vipère, la pharmacie du cerf, etc., etc. Donc on a d'abord des enseignes, et la croix, c'est bien plus tardif, c'est pas médiéval, c'est à l'époque qu'on appelle donc moderne, qui est l'époque qui suit le Moyen-Âge. Les pharmaciens se mettent à être reconnaissables grâce à une croix, mais cette croix, elle est d'abord rouge. Et à un moment donné, confusion possible avec l'organisation humanitaire de la croix rouge. Donc, on change la couleur de la croix. Elle devient verte, mais pour des raisons pas très claires. Est-ce que c'est pour rappeler que la pharmacie est beaucoup à base de végétal ? Peut-être. Mais ce n'est pas non plus une certitude.
3: En tout cas, le symbole s'est imposé, tout le monde le reconnaît. 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
2: Bonjour. Je m'appelle Véronique Olmy et je vais vous raconter l'histoire des baisers envoyés.

Cela faisait longtemps que Bonnie n'avait pas vu sa grand-mère, qui s'appelait Mimoun, et elle s'ennuyait d'elle. Elle était trop petite pour lui écrire, car elle n'avait pas encore appris à lire ni à écrire. Elle avait 3 ans. Elle avait beau penser à elle très fort, lui parler parfois dans sa tête, lui raconter comme c'était difficile pour une petite fille qui avait attrapé la varicelle de rester chez soi sans sortir. Elle savait bien que Mimoun, qui habitait à l'autre bout de la ville, ne pouvait ni deviner ses pensées, ni entendre ses paroles. Il y avait donc, dans la vie de Bonnie, cette chose nouvelle et très désagréable

0: faisait parfois un petit trou dans le cœur et des pics dans le ventre, une chose invisible et pourtant très puissante qui s'appelait l'absence. Or, voici ce qui se passa un matin quand Julia, la maman de Bonnie, lui dit que sa grand-mère était au téléphone et souhaitait lui parler. Bonnie prit le téléphone, écouta attentivement, mais bientôt, ses yeux se plissèrent en jetant des éclairs furieux. Elle jeta le téléphone, courut à sa chambre, claqua la porte, et quand sa maman la rejoignit, elle la trouva en pleurs. Elle la prit contre elle, essaya de la consoler, et comprit que la colère de Bonnie était en fait un énorme chagrin quand la petite fille lui confia « Mimoun m'a dit, ma chérie, je t'envoie plein de baisers. Et moi, je sais que ce n'est pas possible. Est-ce qu'on met les baisers dans une enveloppe ou dans un carton pour les envoyer par la poste? Dans un sac qu'un livreur dépose sur le paillasson? C'est impossible. Les baisers, si on les envoie, on les perd. Et moi, je ne veux pas perdre les baisers de ma grand-mère. » Devant l'immensité de la peine de sa petite fille, Julia eut alors une idée. Ces baisers, Bonnie allait les recevoir. Et pour cela, il suffisait de faire une chose très simple, qui ne demandait aucun outil, aucune enveloppe, ni aucun carton, une chose que tout le monde pouvait faire, mais à une condition. Fermer doucement les yeux, respirer calmement et puis se concentrer. Oubliez les bruits autour. Oubliez les démangeaisons des boutons de la varicelle. Oubliez l'envie d'un dessin animé. Tout oubliez sauf à penser très fort au baiser envoyé. Et c'est ce qu'elles firent. Blotties l'une contre l'autre, elles se concentrèrent pour suivre le voyage des baisers depuis la bouche de Mimoun jusqu'au visage de sa petite fille. Et voici ce qu'elles virent. Les baisers de Mimoun étaient cinq, comme les doigts d'une main. Et ils se tenaient forts, unis, cinq baisers inséparables. Il faisait très beau ce matin-là. Et quand ils sortirent par la fenêtre, le soleil les prit dans ses rayons, ce qui les encouragea à s'aventurer au dehors. Quand ils arrivèrent dans la rue, c'était jour de marché. Et il y avait tant de couleurs et tant d'odeurs qu'ils en furent étourdis et tournèrent au-dessus des étals des commerçants. Les énormes poissons posés sur la glace étaient un peu effrayants. Mais les baisers s'approchèrent tout près pour sentir l'odeur de la mer. Alors, le vent se leva pour les encourager à s'éloigner, car le chemin était encore long. Mais les baisers ne purent s'empêcher de virevolter au-dessus d'un panier de framboises, rouges et veloutées, qui sentaient le sous-bois et l'herbe coupée. Le vent, mécontent de leur indiscipline, les poussa plus haut vers le ciel. Et alors, les baisers remarquèrent, comme vu du ciel, le monde était encore plus beau que lorsqu'on le voyait d'en bas. Il paraissait extrêmement bien organisé. On voyait comme les rues étaient bien tracées, tout droit, et les arbres les bordaient sans dépasser du trottoir. Et les feuilles firent comme un petit bruit d'applaudissement quand le vent souffla dessus en passant. Attirés par un manège qu'ils apercevaient un peu plus loin, les baisers descendirent de nouveau. Tous ces chevaux qui tournaient, ces ampoules multicolores, ces rires d'enfants, comment y résister? Mais il ne fallait surtout pas que les baisers touchent un de ces enfants, car que se passerait-il alors? Eh bien, c'était simple. Un baiser posé sur un visage ou une main avait tout simplement fini sa mission. Aussitôt posé, aussitôt disparu. Les baisers allait effleurer le front d'une petite fille assise dans un carrosse doré quand le vent prit une forte inspiration et souffla si fort que les baisers se cognèrent contre le carrosse avant de remonter en tourbillonnant vers le ciel d'où ils virent le manège tanguer sous l'effet de la bourrasque. « Vous êtes content de vous ?» hurla le vent furieux au baiser. « Bonnie vous attend dans sa chambre et vous, vous n'en faites qu'à votre tête, vous me décevez terriblement. » Les baisers, un peu honteux, suivirent sagement le vent, passèrent au-dessus du bois et entendirent soudain des rugissements, des cris aigus, des barrissements, des grognements. Ils tremblaient de frayeur. Où étaient-ils ? Ils regardèrent en bas. C'était le zoo, avec ses animaux venus du monde entier, comme sortis d'un livre d'images. Magnifique spectacle ! Puis, il y eut le grand boulevard, plein de voitures à traverser. La pollution les alourdit, ils eurent du mal à avancer. Alors le vent les poussa vers un nuage blanc et dodu qui les protégea et leur fit traverser le boulevard, les petites rues, puis passer au-dessus du chemin de fer, au-dessus des écoles et des crèches, et ils arrivèrent enfin jusqu'à la haute tour où habitait Bonnie. Devant sa fenêtre, au dernier étage. « Vous êtes arrivés !» leur dirent le vent et les nuages. Et ils disparurent. Mais sans leur aide, les baisers chutèrent jusqu'au rez-de-chaussée. Quel dommage ! Si près du but ! « Comment allons-nous faire ? » se demandèrent-ils. « Comment remonter tout en haut de cette tour sans l'aide du vent ?» Ils réfléchirent un peu, très embêtés, et puis sentirent qu'il y avait en eux une grande force, car ils étaient tout gonflés de l'amour que Mimoun avait pour Bonnie. Et avec le souffle puissant de cet amour, ils remontèrent le long de la tour, voyant au passage les gens à chaque étage dans leur appartement. Des très âgés, des tout petits bébés, des enfants, des parents, des gens tout seuls et d'autres très nombreux, des gens à la peau blanche, à la peau noire, à la peau jaune. Oh ! C'était très attirant, mais il fallait continuer à monter. 20e étage, 21e, la fatigue les prenait. 22e, encore un effort. 23e, l'appartement de Bonnie. La fenêtre était ouverte. Ils entrèrent, passèrent dans le couloir, arrivèrent dans la chambre de la petite fille qui était assise sur son lit, blottie contre sa maman, les yeux fermés. Ils se posèrent doucement sur sa joue. Et Bonnie reconnut l'odeur de muguet qui était celle de sa grand-mère. Elle ouvrit les yeux et la joie inonda son cœur. Et au même instant, à l'autre bout de la ville, Mimoun eut un grand sourire. Elle avait senti que ses baisers avaient embrassé sa petite fille. L'amour avait gagné, l'absence avait perdu. Bonnie et Mimoun ne se sentaient plus éloignées l'une de l'autre, mais tout près et si heureuses à l'idée que bientôt, bientôt, après la varicelle, elles se retrouveraient et se donneraient d'autres baisers, encore et encore, en se prenant dans les bras et en se serrant très fort. En attendant, elles avaient vécu la plus magique et pourtant la plus simple des expériences. Et voilà, L'histoire est finie. Et maintenant, au lit.
1: Non, une autre. Oui.

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3: Coucou, salut l'info. Je m'appelle Olivia, j'ai 7 ans et j'habite à Boulogne-Billancourt. J'ai une super blague pour vous. Monsieur et madame, passe par-dessus la tête, on t'en fiche. Comment s'appelle-t-il ?
4: Aucune idée, Olivia.
3: Sam, parce que Sam passe par-dessus la tête. Au revoir, salut l'info, bisous.
1: Elle est super cette blague.
5: Bonjour, je m'appelle Alice, j'ai 10 ans et demi et j'habite à Mondeville, à côté de Caen. J'ai une énigme pour vous. Qu'est-ce qui t'appartient mais que les autres utilisent plus que toi ?
4: Alors là, je ne sais pas du tout.
5: Réponse, ton prénom.
4: Super cette devinette.
1: Je la connaissais pas et je valide.
6: Bonjour, je m'appelle Oscar, j'ai 8 ans et j'habite au Lila. Monsieur et Madame Terrier ont 2 fils. Comment s'appellent-ils ? Alain et Alex.
1: Elle est rigolote, celle-là.
6: Au revoir, merci.
4: À l'intérieur et à l'extérieur. Il fallait y penser.
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1: Kali, ça va?
2: T'es tout pâle.
3: Vous vivez vraiment dans un monde de fous. J'ai failli mourir renversé par des chars qui avancent sans chevaux.
1: Des voitures.
3: Ce qui est sûr, c'est que je vais pas m'éterniser ici.
1: Qu'est-ce que tu fais là alors?
3: C'est très bizarre. Un homme assez étrange est venu me voir juste après votre départ. Il m'a dit qu'il te cherchait, Tina. Il n'était pas grec, ni scythe. C'était un inconnu, mais il vous a parfaitement décrit. Je suis sûr qu'il parlait de vous. C'est un peu fou, mais il a dit qu'il voulait te faire prêter serment au cercle du silence.
1: Au cercle du silence?
3: Oui, c'est ce qu'il a dit. Je ne sais pas du tout ce que ça signifie, mais je me suis dit qu'il fallait que je vous prévienne.

0: Ainsi donc, Callisthène était revenu dans le monde moderne pour prévenir Tina. Le premier voyage de nos amis au temps des Aztèques s'est soldé par plusieurs échecs. Ils ne sont pas parvenus à récupérer le diamant noir et ont cru que Joao agissait contre eux. Aussi n'ont-ils pas réussi à inverser l'ordre du monde. Le diamant noir est toujours entre les mains de M. Harding. Tout est donc à refaire. Mais cette fois-ci, Joao pourrait bien les y aider.
1: Et votre ami est reparti après vous avoir dit ça?
2: Oui, on l'a ramené dans le portail du temps. Sur le moment, on n'a pas saisi l'importance de ce qu'il nous a dit.
3: Vous voulez juste qu'il retourne dans le passé.
2: Mais au fait, Joao, cet homme, c'était pas vous?
1: Non, mais ça ne pouvait être qu'un parangon.
2: Moi aussi, je suis un parangon?
1: Je t'ai dit, tu n'es pas encore prête. Ces secrets sont trop lourds à porter pour des enfants. Mais tu peux être sûre d'une chose, nous avons le même but. S'assurer que le diamant noir ne tombe pas entre de mauvaises mains. Mais ne parlons pas de ça ici. Venez avec moi. Venez. Tenez. Regardez.
4: Peter Harding est actuellement retranché à l'intérieur du musée d'art de Mexico avec plusieurs otages. On sait qu'il a adressé il y a quelques instants un message de revendication aux autorités du pays.
5: J'ai un message pour la présidente du Mexique. Je veux qu'on me laisse quitter le pays séance tenante. Je vous demande donc d'ouvrir les frontières d'ici demain matin. Après cela, je ne réponds plus de rien.
4: Voilà, la situation ici à Mexico est toujours très tendue, d'autant que le serpent à plumes géant, que d'aucuns appellent déjà Quetzalcoatl, continue d'attaquer toute personne qui s'aventure dans le quartier de la grotte de Xicalco. Des chars de l'armée ont été déployés.
1: Bon. Moi, ma priorité, elle est là. À cause de vous, il faut que je recommence.
2: On pouvait pas savoir.
1: Ah, toi, je te tolère ici. Alors, chut, ok?
2: Joao, nous, c'est comme mon frère, on fait les choses à deux.
1: Ah, mais non, vous n'allez rien faire du tout. Vous allez juste me dire où est le diamant et j'irai le retrouver.
2: On l'a confié à Naoui, une marchande aztèque. On sait pas ce qu'elle en a fait. Mais au final, le diamant s'est retrouvé au même endroit à Tenochtitlan. Et on sait pas pourquoi.
3: Il va falloir retourner à Mexico.
1: Non, je vais y aller, seule.
2: Tu connais pas Naoui? T'as besoin de nous.
3: En plus, nous, on connaît un portail pour pouvoir passer.
2: Dans la grotte de Xicalco.
1: La grotte où se trouve le serpent à plumes?
2: Oui. Mais on est déjà passé par là, c'est bon, je gère.
6: Oh ah, ils sont là. Mais qu'est-ce que vous faites ici?
1: Je les ai invités.
6: Pardon? Quoi?
2: C'est vrai, maman.
7: Monsieur

0: À 2000 km de vous, il dénonce des adultes à la police sans raison. Va falloir que vous preniez des mesures parce que sinon, dans 6 mois, il braque une banque.
1: On est désolé.
2: Bon, venez, on rentre. Vous pouvez vous attendre à une bonne punition.
1: Quelle tannée.
3: Tina, Mousse. Vous vous rendez compte qu'il y a 2 heures, vous juriez que ce monsieur Chalala était un dangereux criminel, et maintenant, vous voulez qu'on parte avec lui à Mexico?
2: En plus, vous avez vu la situation là-bas? C'est hors de question.
4: Oui, ça peut paraître un peu bizarre dit comme ça, mais c'est très important. On veut juste aller à la grotte avec lui.
1: Parce que c'est un spécialiste des animaux sauvages, et il saura dompter le gros serpent qui terrorise les gens. Il nous a invités à venir voir...
3: Mais c'est hyper dangereux.
2: Et on va pas vous laisser avec un inconnu.
4: Oh, ça vous a pas posé de problème de nous confier à des inconnus comme Bénédictine de la Flouze qui nous a kidnappés, ou Hector, ton assistant archéologue qui a essayé de nous tuer?
2: Oui, bon, mais là, on sait que c'est hyper dangereux.
3: C'est hors de question.
2: Hors de question.
3: Voilà, allez plutôt vous reposer au bord de la piscine.
5: Paul et Samia devraient se douter que Mousse et Tina n'en font qu'à leur tête. Nos deux jeunes rebelles, une fois seuls, rassemblent quelques affaires et rejoignent discrètement Joao sur le parking du club de vacances.
4: Dis-moi, Joao, comment tu t'es retrouvé à faire tout ça, toi?
6: Moi, il faut savoir qu'au départ, je suis joaillier.
4: Qu'est-ce que c'est?
6: C'est comme un bijoutier. Je fabrique les pièces en métal des bijoux. Des anneaux, des bagues, des boucles d'oreilles.
1: Vous êtes Joao, le joaillier.
6: Un jour, un client est venu avec un drôle de diamant.
4: Un diamant noir?
6: Exactement. Il voulait le monter sur un collier. Et puis, le soir, j'ai allumé ma télévision. Et au lieu d'avoir mes programmes habituels, j'ai vu apparaître un message comme ça, qui me demandait de détruire le diamant.
4: Comme les lettres, alors? Et qu'est-ce qui s'est passé?
6: Le client était un zigoto dangereux. J'ai découvert qu'il avait volé le diamant dans un musée.
4: Alors vous l'avez détruit?
6: Le diamant ou le zigoto?
4: Non,
6: le diamant, je n'ai pas eu la force. J'aime trop les belles pierres. J'ai fait arrêter le voleur, mais j'ai rendu le diamant à son musée. Là, il est bien, il ne risque rien. Depuis ce moment, je reçois des messages où je fais des rêves comme toi pour me demander de retrouver ou protéger des diamants noirs. Cela fait 20 ans que je suis parangon.
5: Le quartier de la grotte de Xicalco est bouclé. Des dizaines de militaires contrôlent la zone avec des chars.
7: Oh, stop. Oh, mince.
4: Mais on ne peut pas passer, là.
7: Oh, tout est bloqué.
4: Bon, on fait quoi? Je crois que j'ai une idée. Attendez, j'ai une petite course à faire.
5: Sur le chemin, Tina avait repéré une boutique de farces et attrapes encore ouverte, ce qui lui donna une idée lumineuse. Elle a allumé des feux d'artifice dans une rue voisine.
4: Des feux d'artifice, Tina, t'es sérieuse? T'avais une meilleure idée, Mousse?
1: Non.
5: Les militaires sont pris de panique et s'activent hors de la zone de contrôle.
7: En tout cas, ça marche. La voie est libre.
4: C'est génial, Tina.
5: Les enfants et Joao profitent de cette agitation pour entrer dans la grotte.
4: Le passage est dans la paroi du fond, là-bas, à l'endroit même où Harding a trouvé le diamant noir.
8: Vous restez derrière moi, au cas où le serpent apparaisse.
4: Il arrive.
9: Laisse-nous passer!
4: Attends! Il sait qu'on fait tout ça pour lui. N'est-ce pas? Allez. Laisse-nous faire maintenant. Je place la flûte ici, dans le mur, et... Et voilà!

0: Jesús et Joao quittent la grotte et rejoignent la longue route conduisant à Tenochtitlan. Ils poursuivent leur chemin sans encombre jusqu'au pont qui mène au centre de la ville.
1: On est dans les temps. On doit être avant le 8 novembre 1519.
2: Pourquoi ?
1: Regardez autour de vous. Cortés n'est pas encore arrivé, il n'y a pas d'Espagnol dans la ville. Il n'est pas trop tard. Bon, maintenant, on la trouve où, votre marchande ?
2: Le grand prêtre de Questacouette... du serpent à plumes va pouvoir nous le dire.
0: Parvenu au pied de la pyramide de Quetzalcoatl, avec son petit temple au sommet, Tina et Mousse s'apprêtent à monter les marches, mais Joao les retient.
1: Non, ne montez pas au temple, c'est un lieu interdit.
0: Tina, Mousse et Joao décident d'aborder les serviteurs du temple qui concèdent à les accompagner auprès du grand prêtre. Malheureusement, ils ne pourront pas rester très longtemps. Ce dernier est très malade, est alité depuis plusieurs jours.
3: Approchez-vous.
4: Grand prêtre, c'est moi, Tina. Vous vous souvenez de moi ?
3: Bien sûr. J'ai attendu ton retour.
4: Je sais, on est désolé. Ça s'est pas passé comme prévu. Les Espagnols ont débarqué.
3: J'ai appris cela.
4: Je suis là avec Mousse et un ami pour reprendre notre mission et protéger le diamant noir. Naoui doit l'avoir avec elle. Est-ce que vous savez où elle est ?
3: Non, malheureusement. Mais elle ira sûrement essayer de le vendre là où elle trouvera le plus de clients. Dans la ville où on vénère le plus Quetzalcoatl. À Cholula.
1: Cholula ?
3: C'est à quelques jours de marche vers l'est, le plus grand temple de Quetzalcoatl se trouve à Cholula. Et des fidèles viennent de tout l'Empire.
4: Grand prêtre ?
3: C'est tout ce que je peux faire pour vous. Je crois que mon temps sur cette terre arrive à son terme. Je suis content d'avoir pu vous rencontrer avant de mourir. Je dois vous souhaiter bonne chance. Vous honorez notre Dieu et cela m'illumine de joie.
4: Merci, grand prêtre.
0: Il est temps pour nos amis de se retirer. Tina, Mousse et Joao retournent auprès des serviteurs du temple faire quelques provisions avant de se mettre en marche vers la ville de Cholula. Cité alliée de l'Empire aztèque, dont l'attraction principale tourne autour d'une énorme pyramide en son centre dédiée au dieu Quetzalcoatl. Tina, Mousse et Joao ne passent pas inaperçus dans cette ville de province. Ils sont rapidement rattrapés par des gardes et présentés à un prêtre de la ville.
1: Nous venons en amis.
5: Oui, je n'en doute pas. Vous êtes tous les trois les bienvenus. Je suis le prêtre de Tlaloc, le dieu de la pluie. On vous a envoyé vers moi et c'est une excellente nouvelle. Nous sommes ravis de recevoir des enfants.
6: Ah, bah nous aussi, merci.
4: Pourquoi c'est une bonne nouvelle ?
5: Parce qu'il n'a pas plu depuis des semaines et que les récoltes sont menacées.
4: Mais en quoi c'est une bonne nouvelle ?
6: Et quel est le rapport avec nous ?
5: Les enfants sont très importants. Très important. Vous ne semblez pas avoir beaucoup d'affaires. Nous allons donc vous loger, vous nourrir et vous habiller, si vous le voulez bien.
1: Oh, bah c'est très gentil, ça.
5: Non, je suis désolé, ce traitement de faveur ne s'applique qu'aux enfants.
1: Ah oui, pardon.
6: Bah oui, Joao, t'es plutôt jeune.
5: Je vous en prie, mes serviteurs vont vous montrer vos chambres. Quant à vous, monsieur, vous pouvez disposer.
1: Mais je dors où, moi ?
5: Pas ici, en tout cas.
0: Contre toute attente, l'accueil à Cholula s'avère chaleureux. Tandis que Joao, de son côté, est livré à lui-même, Tina et Mousse sont conduits dans une grande chambre. On leur offre des couvertures et des vêtements chauds et colorés. On leur propose ensuite de la viande et des fruits sucrés. Les enfants s'apprêtent à se coucher quand des gardes font irruption dans leur chambre et y déposent une énorme cage en bois.

0: peu en retard.
1: Excusez-moi, vous faites quoi avec cette cage?
0: On va mettre des planches pour que vous dormiez dedans confortablement. Vous inquiétez pas.
2: Mais personne nous a dit qu'on devait dormir dans une cage.
0: Ah oui, oui. Pardon, bonjour. Je suis Coyoli, je suis chargée de m'occuper de vous avant la cérémonie.
2: Quelle cérémonie?
0: En l'honneur du dieu Tlaloc. Le prêtre ne vous a pas dit?
1: Doit y avoir une erreur.
0: Non, pas du tout. On doit vous garder ici en attendant que vous soyez sacrifié.
2: Hein? Quoi?
3: Sacrifié?
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4: Et coucou les petites curieuses et les petits curieux, ou j'en connais qui ont la langue bien pendue.
5: Bonjour, je m'appelle Emma, j'ai 10 ans, et je voudrais savoir si la salive des animaux est antiseptique, et si elle ne l'est pas, pourquoi les animaux se lèchent-ils quand ils se blessent ? Merci.
4: C'est vrai ça Emma, tu as raison, et tu nous fais deux questions en une, c'est bien joué, en plus d'être bien observé. Un vétérinaire vient de t'entendre, Mireille Gouzou, vous êtes même stomatologue et dentiste pour animaux. Alors que répondez-vous ?
6: Alors, c'est vrai. Pourquoi ils le font ? C'est un petit peu bizarre comme comportement. Et en fait, les scientifiques, ils ont observé que même chez nous, hein, même chez les humains, lorsqu'on a une petite plaie, on a tendance à se la lécher. Hein, c'est un réflexe, on appelle ça un réflexe instinctif. Donc, c'est quelque chose qui est transmis par les gènes. Donc, on ne sait pas exactement d'où ça vient. Simplement, il y a certaines équipes qui ont prouvé qu'il y avait des composés dans la salive qui avaient effectivement une action antiseptique, notamment ce qu'on appelle les lysozymes, qui sont des petites molécules qui vont pouvoir dissoudre, qui vont pouvoir rompre la carapace de certaines bactéries. Donc ça, c'est très intéressant. Et par ailleurs, il y a d'autres composés qui ont, eux, comme rôle, plus ou moins, d'accélérer la cicatrisation, notamment la coagulation sanguine et la migration du revêtement qui se situe à l'intérieur de la bouche. Il y a, c'est bien connu maintenant, la cicatrisation, ça a été démontré par certaines équipes, qui va beaucoup plus vite dans la bouche qu'à l'extérieur. Donc voilà, c'est parti de ce concept-là au départ.
4: Mais vous parlez d'instinct, on voit quand même des animaux qui vont se lécher, et nous, à la limite, effectivement, on va le faire, mais juste une fois. Il y en a, ils vont se lécher comme ça pendant plusieurs minutes. Donc, est-ce que c'est une façon de s'apaiser ? Est-ce qu'ils sentent quelque chose ?
6: Alors, c'est pas impossible que ce soit aussi en lien avec ça, hein, donc le grooming.
4: Le grooming,
6: c'est le fait de se lécher, de se toiletter. Ça peut effectivement libérer certaines endorphines, donc des hormones de bien-être. Et donc, ça pourrait participer aussi au fait que, lorsqu'on est blessé, on essaie de s'apaiser. Donc c'est un peu le même principe que de recevoir un médicament contre la douleur, une morphine par exemple.
4: Mais en vrai, vous n'avez jamais trop élucidé pourquoi finalement les animaux se lèchent quand ils sont blessés ?
6: C'est des hypothèses, mais finalement, c'est de l'instinct. Donc ça a été transmis comme ça, et puis à peu près tous les mammifères le font. Donc il doit y avoir quelque chose d'utile derrière ça, forcément. Évidemment, c'est difficile d'élucider complètement la question.
4: Donc si notre animal se blesse, quand même dans le doute, on met un petit coup d'antiseptique ou pas ?
6: Alors oui, évidemment. Parce que le corollaire de tout ça, c'est effectivement que ça peut s'infecter, une plaie. Et malheureusement, dans la bouche, il y a énormément de bactéries aussi. Pour la petite anecdote, moi, je me suis fait mordre par un chat. Hein,

0: est assez fréquent chez les vétérinaires, et j'ai dû aller à l'hôpital. Parce que la salive, malgré tout, contient énormément de bactéries, et les bactéries des chats, notamment, sont très très méchantes.
1: Allez hop, on ravale sa salive et on sort le pchit. Salut les matelots.

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0: Je ne sais pas si tu es au courant, mais dans les eaux du monde entier, les animaux prisonniers se racontent des histoires pour passer le temps. Or, l'autre jour, que j'avais fait halte près de sa cage, un ouistiti d'Afrique m'a confié ce souvenir. « Mon pays, me dit-il, était un pays tout en pente, dont le paysage dévalait d'est en ouest en trois mondes. D'abord, les montagnes de pierre aux neiges éternelles. Ensuite, les collines de forêts luxuriantes cultivées en jardin. Et enfin, une grande plaine d'herbes hautes aux petits arbres éparses. De haut en bas, mon pays était traversé d'un seul fleuve, dévalant à sa source les ravins escarpés, puis ruisselant dans la jungle entre les troncs, pour se mettre à serpenter lentement, mollement, jusqu'à la mer. On appelait ce fleuve le Flok-Flok, parce qu'il avait tendance, avec le vent, à clapoter en petites vaguelettes, ce qui le faisait floc-floquer, comme s'il se parlait à lui-même. Le Flok-Flok vivait près de nous comme un frère, avec ses chutes d'eau, ses lacs et ses affluents divergents au hasard, tels des enfants Flok-Flok s'égayant dans toutes les directions. Il était si essentiel à nos vies, ce Flok-Flok, qu'il avait fini par donner son nom au pays, qu'on avait raccourci en Pays-Flok, pour gagner du temps et aussi par respect. Le Pays-Flok, contrairement aux pays voisins, qui étaient le plus souvent des arbocraties ou des florocraties, c'est-à-dire des pays dirigés par des arbres ou des fleurs, était lui la seule animocratie de la région, c'est-à-dire dirigée par nous, les animaux. Ce qui supposait que toute la faune des montagnes, des forêts et des plaines se réunissent chaque semaine sur la colline républicaine pour prendre les décisions. Et ce jour-là était jour de conseil de faune. Un jeune écureuil tiré au sort ce mois-ci pour être notre président se mit donc à nous lire les points à aborder, dont un en particulier méritait d'être traité en urgence, concernant un jeune python appelé Patogas. Grand chasseur de souris, Patogas pratiquait sa passion à l'air libre. Et après avoir bien serpenté, allait se baigner au Flok-Flok et s'endormait dans l'eau. Ce qui n'aurait posé de problème à personne si Patogas ne dormait pas la gueule ouverte. Dès le commencement de ses rêves, l'eau du Flok-Flok remplissait son long corps de reptile, au point qu'à la fin de sa sieste, sa belle peau à motif ressemblait à une pastèque géante. Ce qui n'aurait posé aucun problème à personne, chacun en animocratie étant libre de siester à sa guise, sauf qu'une fois réveillé, notre jeune python se traînait jusqu'à la berge et déversait toute l'eau ingurgitée n'importe où, ce qui avait fini par créer une zone marécageuse dont certains animaux s'étaient plaints. Une alouette expliqua à l'assemblée qu'à cause de Patogas, le coin était maintenant infesté de moustiques immangeables qui lui piquaient les plumes et la tête et le bec à l'ouette. Une délégation de poissons arrivait juste à l'heure à la réunion, car ils s'étaient trompés plusieurs fois d'embranchement de Flok-Flok, témoigna à quel point ils appréciaient peu d'être emportés pendant des heures dans le ventre du python pour ensuite être rejetés sur la berge. « Ce n'est pas un serpent, ce Patogas, c'est un aspirateur !» Deux autruches expliquèrent qu'elles s'étaient rendues chez les parents de Patogas au courant du problème. « Oui, on sait !» leur avait-il dit. « On lui a déjà ordonné 20 fois de ne pas sortir n'importe où, mais que voulez-vous, c'est un python rêveur. Il ne nous écoute jamais. Et nous, on a aussi nos siestes à faire. On ne peut pas être H24 derrière lui. » « Il nous faut réagir !» résuma l'écureuil président.
1: « Oui, mais que faire ?» dit le hibou. « Comment expliquer au jeune Patogas, sans le vexer ni l'empêcher de vivre sa vie de rêveur, que ces manières mettent en péril la paix végétaux-animale du pays. L'Assemblée réunie, sur la colline républicaine, poussa de forts soupirs et autres bruits signifiant une réflexion intense.
2: On pourrait lui construire un petit étang à sa taille, dit le tapir, qu'on creuserait au milieu d'un jardin. Ainsi, il ne rêverait qu'un contenu limité d'eau et après sa sieste, il arroserait les plantes.
3: Ah, j'aime l'idée,
1: dit la mygale.
3: Mais tu ne penses pas à son bien-être? Patogas a peut-être besoin de beaucoup d'eau pour ses rêves et de tout le temps et l'espace nécessaire pour aller au bout de sa sieste.
1: Oui, dit la salamandre. On ne voudrait pas qu'il fasse des cauchemars. La rumeur de pensée collective s'intensifia. Des cris de réflexion traversaient l'assemblée. Les discussions faisaient un brouhaha terrible, car chacun cherchait la meilleure solution. Un cochon sauvage tentait de se souvenir si, dans l'histoire du pays Floc, des inondations de pitons rêveurs avaient déjà eu lieu. Près de moi, 5 cailles des champs qui avaient fait des études scientifiques se demandaient si les serpents avaient des narines et si oui, pourquoi Patogas ne s'en servait pas pour respirer hors de l'eau.
3: Vous trouvez pas ça ridicule d'avoir des narines et de pas s'en servir?
1: Soudain, Dame Zèbre s'avança.
4: Vous savez tous que Patogas est un ami de mon fils et donc que son sort me touche particulièrement. Concernant ce que disait le tapir et la mygale, je peux vous certifier que Patogas n'aime pas boire la tasse. Ah non, sa peau le fait souffrir. Il n'en peut plus d'être étiré ainsi.
3: Tu veux dire que c'est dormir dans l'eau qui lui plaît?
1: Dit la mygale.
4: Oui, c'est ça. Patogas est un rêveur d'eau, pas un buveur d'eau.
2: Mais alors, si on veut que notre jeune piton fasse de beaux rêves sans salir le floc-floc, comment faire?
1: Rugit le lion soucieux. Nouveaux cris et mugissements intenses. Bourdonnement à foison. Concentration bruyante de tous les esprits de la faune assemblée.
5: Oh, si Patogas,
1: dit un vieux crocodile en se raclant la gorge.
5: Si Patogas ne veut pas boire la tasse, alors moi, je dis, il suffirait de lui faire une bouée.
3: Une bouée? Explique-toi.
5: Oui, une bouée autour du cou, avant de s'endormir. J'ai vu faire ça par les humains, ils se mettent des coussins sous la tête. Comme nous, on dort dans l'eau, eh bien, on ne se met pas le coussin, on se met la bouée sous le menton, et voilà, fini les clapotements dans les naseaux.
3: Qu'en dites-vous, mes amis?
1: Dit l'écureuil. Et toute l'assemblée de gronder d'approbation. En tout cas, c'était une piste à essayer, nous dit le Ouistiti, qui s'avéra payante, car depuis ce jour, le piton Patogas prit l'habitude d'enfiler sa bouée avant de faire ses siestes, et le floc-floc cessa de déborder.
5: Eh, il suffisait d'y penser, c'était pas compliqué quand même. Eh, faut pas avoir fait polytechnique, hein. Voilà.
1: Je remerciais le Ouistiti pour cette histoire, tout en me demandant s'il n'avait pas tout inventé. Mais je vis ses yeux s'embuer quand il me dit au revoir, et je compris que son pays, même imaginaire, lui manquait vraiment. Sa cage me sembla alors cruellement minuscule, comparée à ce vaste territoire en pente qu'il m'avait fait traverser. Toi aussi, n'hésite pas, quand tu as une minute, à aller écouter les animaux du zoo près de chez toi. Les histoires, c'est leur passion. Ils adorent raconter leurs souvenirs et sont toujours à la recherche de jeunes oreilles avec qui les partager. Parole de Ouistiti.
5: Et de crocodile.
1: Et voilà, l'histoire est finie.
5: Et maintenant, au lit.
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0: Le prochain rêve. 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